0: fait. Est-ce que vous mangiez, Mirabelle, très très sucré?
1: Oui, du café, du thé, des laits concentrés, des jus.
0: Quand vous dites du café, du thé, vous ajoutiez par exemple, on va dire, une tasse moyenne de café, vous y mettiez combien de sucre?
1: Même 3 sucres, 4.
0: Et vous preniez combien de café par jour?
1: Une tasse quand même, ça allait par jour, le matin.
0: Aujourd'hui, oui. Comment est-ce que vous avez fait pour limiter votre consommation de sucre?
1: Je suis plutôt rentrée dans des fruits, je consomme beaucoup de fruits. Les cafés, le thé et le café, c'est sans sucre, sans rajouter du sucre.
0: Est-ce qu'il y a des choses que vous avez complètement éliminées dans l'alimentation?
1: Oui, comme le sucre ajouté.
0: Est-ce que vous avez senti un changement physiquement? D'un côté, vous sentez mieux, mais est-ce que de l'autre, vous n'êtes pas un petit peu en manque? Comment ça se passe?
1: Curieusement, je ne suis vraiment pas en manque. Je me dis que c'est peut-être le sucre des fruits qui compense, parce que je n'ai vraiment pas envie d'ailleurs de consommer encore du sucre.
0: D'accord, vous avez changé par rapport à ça. Vous disiez en début d'entretien que vous aviez peur du diabète. Est-ce que vous avez déjà vérifié votre taux de glycémie ou jamais?
1: Jamais, pas encore.
0: Pourquoi? Vous avez peur?
1: Un tout petit peu, mais je vais le faire quand même.
0: Vous allez le faire quand même. Au niveau du poids, vous en êtes où exactement?
1: Le poids, lui, il est plutôt stable.
0: D'accord, votre poids, il est stable et vous avez des questions à poser à notre spécialiste par rapport à votre consommation de sucre. On vous écoute, Mirabelle.
1: D'accord, oui, j'aimerais savoir si le sucre des fruits est aussi dangereux que le sucre blanc. Est-ce que c'est bon de ne plus consommer du sucre finalement?
0: Mais vous en consommez toujours puisque vous prenez des fruits. Vous mangez beaucoup de fruits, vous dites j'ai remplacé par les fruits. Vous pouvez décrire cette consommation en fruits ou en jus de fruits?
1: C'est des fruits, des pastèques, des ananas, des oranges, des papayes.
0: En grande quantité?
1: Oui, par semaine quand même, oui.
0: Ouais. Question de Mirabelle Bintou Chersek. Est-ce que ces changements qu'elle a opérés dans son alimentation, elle a arrêté beaucoup de beignets, elle a arrêté le café, le thé sucré, elle a arrêté les sodas, et elle a remplacé ça, elle dit, j'ai remplacé par des fruits. Qu'est-ce que vous en pensez?
2: Eh bien, je pense que c'est déjà très bien, un gros travail a été fait pour réduire le sucre ajouté, donc ça c'est une très bonne chose, et de toute façon, comme je disais, c'est un sucre dont on peut parfaitement bien se passer. Maintenant, il ne faut pas non plus tomber dans l'excès inverse, parce que les fruits contiennent du sucre naturel, c'est vrai, mais c'est du sucre quand même. Et donc, il ne faut pas en manger à l'excès, parce que là, ça va créer un déséquilibre. Donc, on a besoin de 3, maximum 4 portions de fruits par jour. Alors, une portion, c'est entre 100 et 100, on va dire 120 grammes de fruits. Il faudrait quand même essayer de se cadrer, de rester dans ce cadre-là, pour ne pas avoir un excès de sucre aussi naturel.
0: Et quand elle dit « j'ai peur du diabète, mais je n'ai pas encore contrôlé », qu'est-ce que vous avez à lui recommander ?
2: Je lui recommande à Mirabelle de contrôler immédiatement, le plus rapidement possible, parce que quand on a des parents, des ascendants directs qui sont diabétiques, on a un risque accru de le devenir. Et plus tôt on le sait, mieux on va contrôler cette maladie avec laquelle on peut vivre 150 ans sans problème. Mais il faut savoir très tôt si on l'a ou pas, et savoir manger par rapport à ça. Et ce qu'il faudrait ajouter, c'est que pour vraiment éloigner ce risque, il faut non seulement effectivement réduire le sucre ajouté, mais il faut aussi enrichir son alimentation de fibres, de légumes, vraiment très important, et de ne pas manger d'un excès de gras, et aussi de bouger, vraiment de faire du sport. Ça aide énormément à réduire le risque de diabète.
0: Mirabelle, est-ce que vous sentez prête maintenant d'aller justement demander une ordonnance au médecin pour vérifier votre taux de glycémie?
1: Oui, je vais le faire.
0: Ben voilà, vous avez nos encouragements et on vous remercie beaucoup parce que vous avez choisi de nous faire partager votre chanson. On va écouter ensemble tout de suite Prince Nico Mbarga, une chanson que vous dédiez tout naturellement à votre maman. Ça s'appelle tout simplement Sweet Mother. On va en profiter pour saluer toutes les mamans qui nous écoutent en ce moment sur RFI. Vous restez avec nous, Bintou Chersek. On va donner la parole à d'autres auditrices qui sont en train d'essayer de prendre leur distance avec le sucre. On se retrouve dans quelques minutes.

0: Priorité santé sur RFI, émission question de femmes. Comment réussir à se passer de sucre à titre de prévention ou après un diagnostic? Toujours avec nous dans les studios de RFI Dakar, Bintou Cherseg, diététicienne nutritionniste. Et à présent, c'est Lydie à Abidjan qui nous a adressé ce message sur le répondeur de l'émission au 33 7 61 18 46 41. On l'écoute.
1: Bonsoir Priorité Santé, je suis Lydie d'Abidjan et j'ai 41 ans. J'aimerais intervenir sur le sujet par rapport au sucre. En fait, je suis vraiment portée vers le sucre et parfois il m'arrive les matins au réveil même d'avoir une forte envie de sucre. Et généralement, ce que je consomme comme sucre, ce sont les jus faits maison. Parfois, quand je n'en ai pas à la maison, ce sont les jus du commerce. Voilà. Aussi, quand moi-même je l'ai fait à la maison, là, j'ai la main lourde sur le sucre. Mais en général, j'ai constaté, me concernant, que l'envie est hyper plus forte lorsque je suis dans ma période menstruelle. Donc, normalement, pour ce que j'ai lu sur Internet, dans le domaine gynécologique et par rapport au menstruel, il est pas vraiment indiqué durant cette période de consommer beaucoup sucré parce que ça augmente le flux sanguin. Donc, mes questions à son niveau, c'est de savoir quelles sont les conséquences de la consommation du sucre sur le long terme. Vu que je suis de père diabétique, est-ce que à la longue, je pourrais aussi développer le diabète? Et j'aimerais aussi, s'il vous plaît, que vous me dites si c'est avéré que le sucre et les menstrues ne font pas bon ménage. Merci et bonne émission.
0: Bintou Cherseg, Lydie de Côte d'Ivoire, qui fait lien entre ses envies de sucre et la période des règles. Est-ce que vous avez des informations à ce sujet?
2: Ah oui, beaucoup, beaucoup de femmes ont envie de sucre pendant les règles et on pense que c'est dû aux fluctuations hormonales. Alors, maintenant, il semblerait que, je ne sais pas si ça augmente le fait de manger du sucre pendant les règles, si ça augmente le flux ou pas, mais chez certaines femmes qui souffrent de crampes, enfin, ou d'autres symptômes liés aux règles, la consommation de beaucoup de sucre peut exacerber ces symptômes-là.
0: Et sur l'information, fluidité du sang et consommation de sucre, fake news ou réalité?
2: Alors ça, franchement, je n'ai aucune information dessus. Je préfère réserver ma réponse et faire des recherches plus tard.
0: D'accord. En tout cas, on a essayé de joindre Sarah qui était à Kisangani, en République démocratique du Congo. Hélas, on n'a pas pu lui parler. Elle voulait nous parler de la santé de sa grand-mère. Alors dans ces cas-là, c'est moi qui me fais la porte-parole des auditrices. Sa grand-mère a été diagnostiquée pour un diabète de type 2 l'an passé. Elle avait alors 62 ans. Elle prend des traitements, j'imagine, médicaments. Elle a un régime alimentaire sans sucre, plus du tout de sucre, y compris dans les autres aliments. Ça veut dire, on lui a supprimé le maïs, le riz, la banane crue. Ça doit être compliqué de manger quand on est à Kisangani et qu'on a toutes ces restrictions. D'ailleurs, à la maison, elle ne mange pas comme le reste de la famille. Le médecin lui a dit aussi d'éviter les fruits. Elle n'en mange plus. Elle a aussi du cholestérol. Du coup, privation aussi du côté de l'huile de palme, tous les aliments fruits. Et du coup, sa petite fille Sarah demande, est-ce qu'il y a des fruits qu'elle peut consommer? Alors bien sûr, on va répondre à sa question, mais au-delà, est-ce que quand on est diabétique, on doit avoir un régime aussi restrictif que ça?
2: Encore mieux, on ne doit pas avoir de régime. Le régime du diabétique n'existe pas. Une personne qui a un diabète doit manger équilibré comme tout le monde. Le seul aliment qu'il faut vraiment éviter lorsqu'on est diabétique, c'est le sucre ajouté justement. Mais j'espère que Sarah et sa grand-mère nous écoutent parce qu'elle a reçu de très mauvais conseils diététiques par rapport à son diabète. Et d'ailleurs, j'ai même peur qu'elle soit affaiblie puisqu'elle a éliminé les céréales, qu'elle a éliminé en fait toutes les sources de sucre. Elle ne devrait pas être au régime, elle doit manger des féculents tels que les céréales, le riz, le maïs, le fonio, la banane plantain, la pomme de terre. Et moi, je l'encourage même à manger la cuisine familiale. Tout simplement, il faudrait qu'elle ait un apport en légumes suffisant. Donc au moins, disons, le tiers à la moitié de l'assiette de l'assiette en légumes. Et après, le reste, on complète avec ces féculents-là, avec de la viande, du poisson, de la volaille. L'huile de palme, on devrait la limiter comme toutes les autres huiles, que ce soit l'huile d'olive ou l'huile d'arachide. Donc toutes les huiles, on doit limiter. Alors, en ce qui concerne les fruits, elle peut manger tous les fruits. Il n'y a aucun fruit qui est interdit à une personne qui souffre de diabète. Par contre, on veut limiter les apports en fruits à 3 portions à peu près par jour. Une portion, et tout au long de la journée, une portion de fruits, ça peut être une pomme, une banane moyenne, 2 rondelles d'ananas, le quart d'une papaye, etc. Donc vraiment, il faudrait qu'elle se remette à manger tout à fait normalement pour retrouver ses forces probablement qu'elle a perdues.
0: Et ce qui est important, c'est qu'elle contrôle aussi le niveau de son diabète.
2: Absolument, toujours régulièrement, et d'ailleurs le médecin va donner, indiquer à quelle fréquence faire un bilan pour contrôler le diabète et ajuster soit les mesures hygiéno-diététiques, soit les médicaments.
0: On a une question d'Hortense en Belgique sur WhatsApp. Quand on parle de sucre, on pense tout de suite au diabète. Est-ce que quelqu'un qui n'a jamais souffert de diabète peut en développer avec l'âge, même si ses parents n'étaient pas diabétiques? Votre réponse?
2: Alors oui, l'âge, même l'âge tout seul, est un facteur de risque de diabète. C'est un facteur qu'on ne peut pas changer. Mais bon, après, il y a d'autres facteurs. Il y a le surpoids, il y a la sédentarité, l'alimentation déséquilibrée, le tabagisme. Il y a d'autres facteurs. Mais les plus gros, c'est vraiment l'âge, l'hérédité, l'âge et le surpoids, l'excès de graisse dans le corps.
0: Une autre question, on va partir pour le Cameroun.

0: santé d'abord.
1: Et à Yaoundé, c'est Maïmouna qui est avec nous. Maïmouna, bonjour.
2: Bonjour Caroline, bonjour à toute l'équipe de Priorité Santé.
1: Alors, avec vous, on va parler des habitudes. Comment ça se passe à la maison, première chose? Comment décrire votre famille? Elle se compose comment, cette famille?
2: C'est une famille de 5 personnes, 3 enfants et puis des parents.
1: Alors, vous allez nous parler justement de cette cuisine familiale. Pour le petit déjeuner, qu'est-ce qu'on retrouve chez vous sur la table, Maïmouna?
2: Alors, au petit déjeuner, il y a du thé. Pour les adultes, il y a de la bouillie de farine de maïs à l'arachide avec du sucre, du lait caillé. Et puis nous avons du pain, soit des œufs, soit du chocolat à tartiner habituellement.
1: Donc on a un bon repas solide le matin. Ensuite, est-ce qu'il y a des aliments sucrés qui sont à disposition pour les enfants à la maison?
2: Oui, de temps en temps, il y a des barres chocolatées, il y a des bonbons, il y a des boissons gazeuses.
1: Est-ce qu'il y a eu des problèmes de santé particuliers chez les petits qui sont en lien avec cette consommation de sucre?
2: Bon, il y a les caries, il y a également les oxyures. D'où ma question, est-ce que la consommation du sucre peut causer des oxyures chez les enfants?
1: Donc là, c'est votre première question. Vous avez d'autres questions, Maïmouna?
2: L'autre question, c'est puisque nous consommons du sucre dans le thé, dans les fruits, dans les repas, comment évaluer la quantité de sucre qui est consommée, comment limiter cette consommation, surtout pour les enfants.
1: Vous, par exemple, à titre personnel, quand vous prenez une tasse de café, vous y ajoutez combien de cuillères à café de sucre?
2: Trois
1: cuillères à café de sucre. D'accord. Bintou Chersek, une première question sur la possibilité de calculer combien on consomme vraiment de sucre.
3: Alors moi, je pense qu'il faut manger de façon naturelle et ne pas être de comptabiliser le nombre de sucre qu'on a mangé. Si on se dit, ok, la plupart du temps, je vais manger des aliments naturels, des aliments qui ne contiennent pas de sucre ajouté, la plupart du temps, une bonne composition de repas. Après, pour tout ce qui est sucré, les gâteries, les sucreries, eh bien, on se dit, ça va être de façon irrégulière. Et on s'en sort très bien. Donc, il ne faut aucun rituel autour de la consommation de ces aliments-là. C'est pas le moment de dire, bon, tous les dimanches, ce sera viennoiserie, tous les lundis, c'est glace, vous voyez, c'est là que ça devient une consommation récurrente. Mais par contre, de dire, bon, quand on aura envie, en tant que famille, on va aller se manger de la glace. Et puis après, ça va arriver bien plus tard. Et là, on n'a pas besoin de comptabiliser, on mange de façon tout simplement instinctive, quoi.
1: Chez vous, Maïmouna, vous utilisez quel type de sucre? Sucre blanc, sucre roux, du miel? Vous mettez quoi dans les aliments?
2: Justement, une question par rapport à cela. Est-ce que le sucre roux est moins nocif que le sucre blanc? Le sucre roux et du miel. Du miel, on en consomme occasionnellement pour les tisanes, pour les grippes, le miel mélangé avec du citron.
1: Ok. Et Bintou Chersek, est-ce qu'il y a une hiérarchie bon sucre, mauvais sucre?
3: Alors, le sucre roux et le sucre blanc, c'est exactement la même chose. S'il se trouve que l'un d'entre eux, le sucre roux vient de la canne à sucre, le sucre blanc de la betterave à sucre, mais c'est du sucre. Sauf que le sucre roux est plus cher, effectivement. Mais c'est la même chose, le corps traite ces deux sucres-là de la même manière. Donc on doit limiter l'un comme on doit limiter l'autre.
1: Alors, excusez-moi, je vous interromps, pourquoi le sucre roux a meilleure réputation? Quand on prend du sucre roux, on a l'impression que c'est meilleur pour nous.
3: C'est du marketing pur.
1: Okay.
3: Voilà. Bon, après, il y a des gens qui distinguent le goût du sucre roux, qui trouvent que ça a un meilleur goût parce que ça vient de la canne à sucre que le sucre blanc. Mais en tout cas, physiologiquement, le corps ne fait aucune différence entre ces deux sucres.
1: D'accord. Il y avait une question de notre auditrice sur le lien possible entre consommation de sucre et oxyure. Autrement dit, une parasitose, une infestation de vers intestinaux assez fréquent chez les enfants. Qu'est-ce que vous en pensez?
3: Alors, la consommation de sucre ne va pas causer cette infection, cette infestation. C'est juste que, en fait, ces oxyures-là, ces parasites, se nourrissent principalement de sucre.
1: Ah oui.
3: Donc, si on a une alimentation qui est très riche en sucre, on va leur donner, en fait, un environnement qui va favoriser leur prolifération. Donc, c'est là qu'il faut vraiment réduire le sucre si on a ce type d'infection qui va demander une intervention médicamenteuse.
1: Une infestation, donc. Merci beaucoup, Maïmouna, pour toutes ces questions avec les réponses de notre diététicienne. C'est maintenant à Nouakchott que l'on part retrouver Salimata. Salimata, bonjour.
4: Oui, bonjour. Bonjour, je vous écoute.
1: Alors, vous avez 32 ans. Préparant l'émission, vous nous avez confié être une très grande consommatrice de sucre. Qu'est-ce que ça veut dire concrètement? Vous prenez du sucre en quelle quantité?
4: Alors, que ce soit dans les tisanes ou les cafés,
1: oui.
4: Je peux aller jusqu'à 5 cuillères de sucre. Mais il y a également aussi la consommation dans le grignotage.
1: Dans le grignotage, je répète parce qu'on n'entend pas très bien. Vous dites 5 cuillères de sucre dans vos boissons chaudes, par exemple. Vous buvez de combien de tasses de café ou de thé?
4: Bon, pour le café, je peux aller à 3 tasses par jour.
1: Ouais.
4: Pour le thé, c'est pas quotidien.
1: D'accord. Ça veut dire que si je fais un petit calcul, vous êtes au moins à 15 cuillères de sucre par jour, c'est ça?
4: Oui.
1: Ouais. Et puis, il y a des jus de fruits en plus.
4: Oui, oui.
1: Est-ce que vous avez toujours ressenti ce goût du sucre?
4: Comme je l'avais signalé précédemment, ce temps de sucre est survenu après ma grossesse. En fait, ça a commencé durant la fin de la grossesse. Et après la grossesse, ça a continué. Je me suis habituée à ce rythme de consommation. Toujours des envies de sucre.
1: Toujours des envies de sucre. Est-ce qu'il vous est déjà arrivé de contrôler votre taux de sucre ou votre diabète?
4: Oui, une fois, mais il n'y a pas de diabète qui a été signalé.
1: C'était il y a combien de temps que vous l'avez contrôlé?
4: À peu près 6 mois, comme ça.
1: D'accord, donc c'est assez récent. Vous en êtes où du côté du poids, s'il vous plaît, Salimata?
4: Là, je suis à 80 kilos.
1: Oui. Pour quelle taille?
4: Pour 1m60.
1: 80 kilos pour 1m60. Est-ce que vous avez déjà essayé de réduire votre consommation de sucre?
4: Oui, parfois j'essaie, par exemple dans les tasses de café, de diminuer le nombre de cuillères,
1: ouais.
4: Mais j'arrive pas à consommer, ou même si je le consomme aujourd'hui, demain je reviens à mes habitudes.
1: D'accord. Et vous avez des questions à notre invité, je vous en prie, Salimata.
4: Alors je voulais s'il y aurait des astuces pour diminuer la consommation de sucre, surtout les grignotages, comment éviter, comment calculer le nombre de sucre qu'on peut consommer dans les grignotages et tout. Mmh. Également, si à la longue, ça peut affecter ma santé.
1: Alors, pour la question, est-ce que ça peut affecter ma santé, je vous invite à réécouter le podcast de l'émission, parce qu'en début d'émission, on a énoncé un petit peu tous les risques potentiels. Ça ne veut pas dire du tout que vous les aurez, tous ces problèmes de santé, mais c'est quelque chose qu'il faut avoir en tête pour... peut-être parfois aussi se motiver. Bintou Chersek, notre auditrice de Nouakchott, on va dire que c'est un bec sucré. Et elle a remarqué que ça arrivait particulièrement après la naissance des enfants. Elle voudrait limiter, c'est très compliqué. Ça, c'est un cas assez classique. Hein.
3: Oui, c'est un cas assez classique. Et je pense qu'il faut donner, partager une astuce qui marche très bien par rapport aux boissons chaudes, le sucre ajouté dans le café et le thé. Ce qu'il faudra faire, c'est qu'à partir de demain, Salimata, avant d'ajouter du sucre dans votre café ou dans votre thé, vous prenez 2 à 3 gorgées sans sucre. Et ensuite, vous allez ajouter du sucre, mais un en moins que d'habitude. Donc, c'était 5 morceaux par tasse. Là, vous mettez 4 morceaux ou 4 morceaux et demi. Dans quelques jours, vous refaites la même opération et au lieu d'ajouter 4 morceaux, ben, cette fois-ci, ça va être 3 morceaux. Ainsi de suite, ça va prendre le temps que ça va prendre, ça peut prendre 2 semaines, 3 semaines, mais il arrivera un moment, et je pense que ça doit être difficile à croire, mais je vous assure que ça marche, il arrivera un moment où vous ne pourrez même plus ajouter un seul morceau de sucre dans les tasses de boissons chaudes. Ça a marché pour beaucoup de personnes à qui j'ai donné ce conseil-là. Ensuite, ce qu'il faudrait voir, c'est que j'aimerais bien savoir si Salimata prend le petit déjeuner ou pas. Parce que le saut du petit déjeuner est connu pour donner des envies de sucre, surtout en milieu de matinée, en fin d'après-midi, des envies très fortes de sucre et on a beaucoup de mal à y résister.
1: Est-ce que vous prenez un petit déjeuner, Salimata?
4: Généralement, en semaine, pas du tout.
1: D'accord.
4: Je prends uniquement la tasse de café, mais je prends...
1: D'accord. Donc, ça coïncide justement à ce que vient de dire Bintou Chersek. Et puis, ce petit sevrage, hein, c'est un mot qui peut faire un peu peur, mais cette diminution progressive, c'est vraiment le grand conseil qu'elle vous donne pour réussir à limiter cette surconsommation de sucre, parce que là, vous l'avez décrit, vous en prenez vraiment beaucoup, beaucoup, parce que c'est important. Bintou Chersek, elle s'inquiète pour sa santé, Salimata, 80 kilos à 1m60, il faut commencer à faire un petit peu attention.
3: Oui, il le faut parce que, comme on le disait, un des facteurs de risque du diabète, un facteur de risque très puissant, c'est le surpoids, c'est-à-dire l'excès de graisse dans le corps. Donc pour 1m60, en principe, on devrait viser 60, 62, 63 kilos maximum pour s'assurer qu'il n'y a pas d'excès de graisse. Et ça, parce que ça représente vraiment un risque réel de diabète.
1: Ça veut dire bien sûr aussi le conseil d'activité physique. Et on vous remercie beaucoup, Salimata, pour votre intervention dans Priorité Santé. Encore une auditrice du Cameroun. C'est maintenant Marie que l'on retrouve tout de suite à Yaoundé. Marie, bonjour.
5: Bonjour.
1: Alors Marie, vous avez 55 ans. Vous aussi, votre consommation de sucre vous préoccupe. Qu'est-ce qui vous inquiète en particulier?
2: Bon, ce qui m'inquiète en particulier, c'est la prise de poids et aussi les problèmes de santé, par exemple le diabète.
1: Est-ce que vous consommez beaucoup de sucre, un petit peu comme notre auditrice de la Mauritanie que l'on vient d'entendre à l'instant?
2: Bon, j'en consomme moyennement.
1: Moyennement
2: dans les, oui, dans les tasses ou bien peut-être les pâtisseries.
1: Du côté du poids, vous en êtes où exactement, Marie?
2: Je suis à 78 kilos pour 1m65.
1: Pour 1m65. Est-ce que vous avez observé une évolution de votre poids ces dernières années?
2: Oui, j'ai observé une évolution. Bon, ça allait de façon progressive. J'ai observé une évolution. Chaque année, je me rends compte que je prends quand même jusqu'à arriver à 78. Parce qu'au départ, à 36 ans, j'étais à 63, 65 maximum. Bon, maintenant, je trouve que c'est un peu trop pour moi par rapport à ma taille.
1: Et pour comprendre exactement votre rythme, ou en tout cas votre régime alimentaire, vous prenez combien de repas par jour? Comment ça s'organise exactement?
2: Oui, je prends généralement 2 repas par jour. Je prends le matin et en mi-journée. Si je rentre peut-être autour de 15 heures, c'est à 15 heures que je prends le deuxième repas. Bon, je n'en prends plus le soir.
1: Et dans la plupart des cas, c'est du fait maison ce que vous mangez?
2: Oui, du fait maison.
1: D'accord, donc 2 repas par jour. Excusez-moi de vous poser cette question. Pourquoi est-ce que vous ne mangez pas le soir?
2: Bon, je me dis que déjà à 15 heures, si je mange à 15 heures, c'est suffisant comme ça. Et le soir, quand je mange le soir, ça me perturbe le sommeil.
1: D'accord, donc ce n'est pas quelque chose qui vous va bien au niveau du rythme. Et vous avez une ou plusieurs questions à poser à notre invité. Je vous en prie, allez-y.
2: Je voulais savoir, en ce qui concerne le sucre, est-ce que le miel est une alternative saine?
1: Alors, c'est une question qui revient souvent, ça. Tout à l'heure, on a eu le sucre roux, maintenant c'est le miel. Qu'est-ce que vous en pensez, Bintou Chersek?
3: Alors, le miel et le sucre sont pareils, dans la mesure où tous les deux sont composés de glucose et de fructose, même si le miel a une charge glycémique plus faible, c'est-à-dire que le sucre qui est dans le miel parvient dans le sang plus lentement que le sucre du sucre de table. Donc, sa consommation doit être limitée, parce que finalement, c'est du sucre.
1: Et justement, sur la prise de poids, on va dire qu'il peut s'accélérer à la cinquantaine, après être resté pendant plusieurs années dans des courbes de poids tout à fait normales et dans les règles. On observe souvent chez les femmes cette tendance à une prise, on va dire, plus accélérée après le moment de la ménopause?
3: Oui, tout à fait. C'est dû à la chute des hormones, quoi, qui entraîne une baisse du métabolisme, et puis ça coïncide avec la fonte des muscles, on perd du muscle, donc le corps se dépense très peu. La capacité de stockage de l'organisme augmente exponentiellement et on grossit très rapidement. Et c'est là que il est très important non seulement de faire du sport, mais de faire de la musculation au moins 3 fois par semaine, de muscler tout le corps pour booster le métabolisme. Et puis je dirais également à Marie que ce qui marche le mieux par rapport à la gestion du poids, c'est de faire des repas régulièrement tout au long de la journée. C'est-à-dire, moi, j'aurais remonté peut-être le petit déjeuner pour qu'il soit un petit peu plus tôt. Le repas de la mi-journée un petit peu plus tôt aussi, que 15h, 16h. Et ensuite, un repas du soir. Et tous ces repas-là, surtout déjeuner, dîner, très riches en légumes. Il faut beaucoup moins de féculents à ces âges-là. Et puis, des fruits et boire beaucoup d'eau, enfin assez d'eau. Et là, ça aide énormément à gérer le poids.
1: Marie, vous avez la possibilité de prendre ce repas principal plus tôt dans la journée?
2: Oui, c'est possible, c'est possible.
1: Donc peut-être progressivement changer de rythme pour enfin parvenir à ces 3 repas réguliers dans la journée qui vous iraient certainement mieux pour la forme et peut-être aider à une petite perte de poids. On vous remercie beaucoup, Marie, pour votre participation. Bintou Chersek, c'est déjà fini, hein, ça va vite avec vous quand on parle de santé et d'alimentation.
3: Oui, effectivement, ça va très vite, mais je serai de retour.
1: Vous serez de retour le lundi, bien sûr, pour parler nutrition, alimentation équilibrée, donner plein de conseils aux auditrices et aux auditeurs. Et avant de nous dire tout à fait au revoir, on va écouter Young Miko, Biaf, sur RFI.

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3: Priorité santé, c'est fini. Merci à toute l'équipe qui chaque jour prépare, réalise votre émission. Ophélie Lassène, Brian Capdevila, Louise Caledec, Inès Emprin. Il y avait à Paris Victor Hull et Mehdi Sadaoui à la réalisation. À Dakar, c'était Malençon Co. Lundi dans Priorité santé, la médecine du voyage, les incontournables à préparer avant le départ, à mettre dans la valise, en particulier vers une destination avec un environnement différent, milieu tropical, quand l'accès à l'eau plus compliqué, quand il y a un risque infectieux, quelles précautions pour revenir tout simplement avec des bons souvenirs. On se donne rendez-vous à 9h10 temps universel lundi. D'ici là, portez-vous bien.
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8: Bienvenue sur Radio France Internationale. Il est 4h ici à Paris, 2h en temps universel et c'est l'heure de votre rendez-vous avec l'info sur la Radio du Monde.
9: Jérôme Bastion.
8: Au sommaire de cette édition, la canicule exceptionnelle qui a sévi sur la quasi-totalité du territoire français ces derniers jours a pointé la grande impréparation des logements de l'Hexagone aux fortes chaleurs. Exemple à suivre avec les appartements situés sous les emblématiques toits gris de la capitale Paris. Un accord cadre signé entre les autorités israéliennes et libanaises après près de 3 mois de négociations à Washington. Objectif affiché, ouvrir la voie à une paix durable. Mais ce n'est là que le début d'un long processus qui devrait mener à un lointain retour à la normale. Et puis une poussée de xénophobie anti-immigrée en Afrique du Sud incite les autorités à évacuer des ressortissants de pays voisins menacés de raids punitifs par des groupes de citoyens promettant d'expulser par la force des résidents sans papier. L'Europe va inévitablement connaître d'autres épisodes de chaleur extrême à l'avenir, a prévenu ce mercredi le président du GIEC, le groupe d'experts intergouvernemental sur l'évolution du climat. En pleine vague de chaleur en Europe occidentale, les records de température se sont succédés ces derniers jours, notamment en France. L'habitat comme les infrastructures restent inadaptés pour faire face à un tel phénomène. La Fondation pour le logement estime par exemple qu'un tiers des logements en France sont des bouilloires thermiques en été. Autrement dit, des habitations qui laissent trop facilement rentrer la chaleur. Les célèbres toits en zinc de Paris, des immeubles parisiens donc, sont aussi problématiques parce qu'ils piègent la chaleur. Et les habitants des derniers étages de ces immeubles subissent encore plus les températures excessives. Reportage sous les toits de Paris, Juliette Pietraszewski.
10: Le salon à ma droite.
11: Au dernier étage et sous une toiture en zinc, Nelly, locataire, tente en vain de s'acclimater à la température.
10: La mezzanine qui fait office de salle à coucher. Voilà, je ne sais pas combien il fait, mais sûrement plus de 40 degrés actuellement. En fait, comme c'est traversant, un moment de la journée, ça tape ici, et puis l'autre moment, ça tape de l'autre côté, quoi. C'est vraiment un sentiment d'oppression dans cet appartement. On n'arrive pas du tout à trouver d'air. Sommeil de mauvaise qualité, donc de la fatigue qui s'accumule. Du coup, je dors en bas.
11: À ses côtés, sa compagne Laurine. Elle dort dans la mezzanine par manque de place dans le salon avec 4 bouteilles d'eau remplies. Dans ses prochains logements, elle aura désormais une demande, ne plus vivre au dernier étage.
12: Clairement, ça peut devenir un critère pour choisir un appartement, de l'ombre, des arbres, même pas rester tant en ville que ça en fait. Tout ce goudron comme ça, ça fait vraiment réfléchir à des perspectives d'avenir un peu différentes.
11: Et face à cette vague de chaleur et à ces températures records, c'est une colère qui se fait entendre.
12: Moi, je suis juste citoyenne et ça fait des années qu'on sait qu'il y a plus un pessimisme face justement à la non-conscience politique. Pourquoi en fait chaque parti n'est pas engagé à cet endroit-là? Il y a une inconscience totale que pour le coup je ne comprends pas du tout.
11: Les toits en zinc à Paris sont désormais l'un des symboles de vulnérabilité de la capitale face au dérèglement climatique.
8: Un reportage sous les toits parisiens donc de Juliette Pietraszewski. Après 5 sessions de discussion à Washington, Israël et le Liban ont trouvé un accord cadre pour mettre fin au combat à leurs frontières et instaurer une paix durable entre les deux pays. Il s'agit d'un premier pas vers la restauration de la souveraineté du Liban, sans occupation, subordination ni tutelle, a souligné le président libanais Joseph Aoun. On sait encore peu de choses sur le contenu de l'accord, mais les deux pays se félicitent de ce premier pas, même si le premier ministre israélien Benjamin Netanyahou précise qu'Israël permettra à l'armée libanaise de prendre le contrôle de seulement 2 zones pilotes dans le sud du Liban où elle est actuellement déployée. Julien Chavanne.
13: Les négociations duraient depuis le mois d'avril sous la pression des Américains. 2 mois plus tard, un accord cadre est annoncé à Washington par Marco Rubio, le chef de la diplomatie américaine.
14: Aujourd'hui marque la première étape. Cette première étape est parfois la plus difficile, mais elle est importante et nous l'avons franchie ensemble. Espérons que nous aurons bien d'autres échanges de ce genre et que nous réaliserons des progrès réels et tangibles.
13: Côté libanais, la célébration reste aussi très mesurée. Nada Hamadeh Mouawad est l'ambassadrice du Liban aux États-Unis.
15: Le cadre trilatéral que nous avons signé aujourd'hui constitue une première étape sur la voie du rétablissement de la souveraineté et de l'intégrité territoriale du Liban.
13: Yekiel Leiter, l'ambassadeur israélien, le confirme. C'est une autre négociation qui débute à présent.
16: On a remis le train sur les rails et il avance dans la bonne direction. La destination finale, c'est la paix entre nos deux pays.
13: Mais la route est encore longue. À la télévision, le premier ministre israélien précise que l'armée libanaise ne pourra contrôler que des zones pilotes sur son territoire. Benjamin Netanyahou répète qu'Israël restera dans le sud du Liban jusqu'à ce que le Hezbollah rende les armes. Et il prévient les habitants déplacés de la zone occupée par les forces israéliennes ne pourront pas revenir chez eux.
8: Et puis, après l'annonce de cet accord à Washington, des dizaines de personnes à moto, brandissant parfois des drapeaux du Hezbollah, se sont rassemblées dans la banlieue sud de Beyrouth, fief du groupe chiite soutenu par l'Iran, pour protester contre cet accord. Par ailleurs, l'armée américaine a annoncé avoir frappé des cibles en Iran, en réponse à l'attaque qu'elle attribue à Téhéran d'un cargo venant de franchir le détroit d'Ormuz. L'Iran a à son tour réagi en frappant des cibles américaines qui ne sont pas précisées. Il est 4h06, ici à Paris, vous écoutez bien RFI, l'Afrique du Sud dans l'attente fébrile d'une journée à tension mardi prochain, le 30 juin. Cette date a été choisie par des groupes opposés à l'immigration illégale pour réclamer le départ des étrangers en situation irrégulière. Des marches sont prévues un peu partout dans le pays et bien que les autorités se disent prêtes et que les organisateurs promettent des rassemblements pacifiques, les populations immigrées craignent des débordements. Elles garde en mémoire les manifestations xénophobes de 2008 qui avaient coûté la vie à plus de 60 personnes, ainsi que les émeutes de 2021, sans lien cette fois avec les questions migratoires, mais qui avaient fait plus de 350 victimes. Alors dans le quartier de Yeovil, au cœur de Johannesburg, le sujet revient dans toutes les discussions de la diaspora congolaise. Claire Bargelès.
17: Suzanne, coiffée d'un grand chapeau en fourrure pour se protéger du froid, vend des fruits et légumes sur le trottoir d'une rue passante. Et elle est en colère lorsqu'elle entend des Sud-Africains réclamer que les étrangers en situation irrégulière rentrent chez eux pour régler les problèmes de leur pays.
18: J'ai quitté le Congo à cause de ces guerres, puisque moi je viens de l'Est, au Nord qui veut précisément des bouchons. Qu'est-ce que je vais faire? Rentrer où? Là où il n'y a pas la paix. Pour nous les Congolais, ils ne comprennent pas que chez nous il y a la guerre. Depuis 2012, je n'ai pas les papiers. On me donne toujours 1 année, 6 mois. Mais si tu pars là-bas pour renouveler, on ne veut pas te donner Depuis mars, on ne veut pas me donner ces papiers.
17: Juste à côté, Feza propose, elle, des vêtements d'occasion, assise sur une chaise, profitant des derniers rayons de soleil de la journée.
18: Même les enfants, ça les rend tristes aussi, parce qu'ils savent aussi que non, le 30, on doit nous chausser, on doit rentrer au Congo. Et ils ne savent pas Congo. Depuis qu'on est là, ils sont nés ici. Effectivement, on a peur. Parce que ces gens ici, ils peuvent marcher avec les machettes et tout qu'on sort. On ne sait pas ce qu'ils peuvent faire.
17: Face à l'incertitude et après avoir connu d'autres épisodes de violence xénophobe, Monda, artiste musicien, compte rester cloîtré chez lui.
19: Je ne sais pas ce qui va se passer, mais comme si ça se passe mal, moi, de ma part, je ne sortirai pas, je serai là à la maison, je vais m'enfermer, je vais renforcer les cadenas, c'est ça.
17: D'après le gouvernement sud-africain, la RDC fait partie des pays qui souhaitent organiser le rapatriement volontaire de ses citoyens, après le Ghana, le Nigeria, le Mozambique ou encore le Malawi. Claire Bargelès, Johannesburg, RFI.
8: Et selon les autorités sud-africaines, ces deux dernières semaines, plus de 6700 ressortissants malawites et près de 1500 zimbabwéens ont déjà été rapatriés par bus. Une foule importante est attendue lors de la marche des fiertés ce samedi à Budapest, qui fêtera cette année la liberté retrouvée de se rassembler, ainsi que le départ du pouvoir de Viktor Orban, qui avait multiplié les politiques anti-LGBT. L'an dernier, alors qu'elle avait été interdite, plus de 200 000 personnes avaient pris part à cette marche en signe de défi, soit bien plus que lors des précédentes éditions où quelques 35 000 participants avaient défilé. Du football pour terminer, la France victorieuse ce vendredi de la Norvège sur le score de 4 buts à 1 grâce à un triplé d'Ousmane Dembélé a fini première du groupe I du mondial et jouera un 16e de finale contre un des meilleurs 3e encore inconnu pour l'instant, ce sera mardi. Mardi également la Norvège affrontera la Côte d'Ivoire 2e du groupe E et puis après deux défaites contre la France et la Norvège, le Sénégal a lui dominé l'Irak 5-0 vendredi à Toronto, mais ils devront patienter, les Lions de la Teranga, pour savoir s'ils sont qualifiés pour les 16e de finale. Fin de ce journal, merci à vous de l'avoir suivi. Tout de suite, c'est 8 milliards de voisins.
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23: Bonjour les voisins, les voisines. Aujourd'hui, une émission Voix de femmes, notre rendez-vous mensuel pour mettre en lumière celles qui font tourner le monde. Des femmes fortes, au parcours singulier, parfois difficile, mais toujours remarquable, et qui, grâce à leur détermination, leur audace, leur courage, mais aussi leur soif de liberté, ont su tordre le cou aux injonctions et tracer leur propre chemin. Aujourd'hui, celle que j'ai le plaisir de recevoir est une figure du féminisme et des luttes contre les violences sexistes et sexuelles dans les quartiers populaires. Enfant de la guerre, sans papier et sans abri, elle a su, grâce à une capacité de résilience hors du commun et aussi beaucoup de volonté, imposer sa voix, transformer ses blessures en combat politique et devenir, n'en déplaise à certains, une élue de la République. Bonjour Régine Comocoli, bienvenue.
24: Bonjour.
23: Un peu plus tard dans cette émission, nous allons découvrir un autre portrait de femme forte, celui de Mamari Mounzero. Elle est stand-upeuse, chroniqueuse à Radio Nova. Elle parle de sujets graves, mais avec humour, une façon pour elle de reprendre le pouvoir et de donner de l'espoir. Latifa Mouawed l'a rencontrée pour nous. Et puis comme chaque vendredi, notre rendez-vous avec Monica Fantini et sa chronique Écoutez le Monde. Cette semaine, elle nous invite à prendre le large à bord d'un bateau à voile. Les voisins, les voisines, bienvenue dans cette émission.
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23: Régine Comocoli, qui rêviez-vous d'être quand vous étiez petite? Quel métier vous vouliez faire?
24: Ah oui, le métier, qu'est-ce que je voulais faire? C'était de faire de l'humanitaire, être infirmière.
23: Prendre soin des autres, des plus démunis, des plus fragiles, finalement vous êtes parvenue à réaliser votre rêve. Qu'est-ce qui vous rend le plus fière dans votre parcours?
24: C'est aider les femmes dans mon quartier.
23: Les quartiers justement, c'est là que votre engagement en politique a commencé. Ils sont où ces quartiers? À quoi ils ressemblent? Est-ce que vous pouvez nous les décrire?
24: Alors, mon quartier s'appelle Ville-Jean, c'est à Rennes, c'est un grand quartier populaire. C'est un quartier où tout le monde se connaît, on s'en fait penser beaucoup en Afrique. C'est un quartier où je sais que je peux croiser Fatima, quand il y a en ce moment d'ailleurs avec cette chaleur, je sais que je peux laisser ma fille chez elle et venir vous voir. On se raconte nos difficultés, mais aussi nos petites victoires, nos quotidiens. C'est un quartier où on fait un peu la politique dans la rue. J'aime beaucoup.
23: Alors justement, vous êtes une militante, une activiste, vous êtes aussi une femme politique, puisque aujourd'hui, vous êtes conseillère départementale d'Ille-et-Vilaine et conseillère municipale et métropolitaine à Rennes sur la liste insoumise. Vos combats, les droits des femmes et ceux des enfants, d'où vous vient votre engagement? Ça a été quoi le déclic? Il est né d'une nécessité?
24: Il est né d'une nécessité vitale parce que une énième fois, j'étais victime de violences conjugales. Je me suis retrouvée dans la rue avec mes enfants au 115. Et donc, fallait que je fasse quelque chose. Fallait que partir aussi de toutes ces luttes dans les quartiers, d'aller soi-même dénoncer tout ça et aussi surtout attirer l'attention parce que c'était un peu trop. Donc il est né de ça.
23: On va revenir sur ces violences que vous avez subies tout au long de votre vie et qui vous ont donc inspiré votre engagement. Aujourd'hui, en parallèle de votre vie politique, vous êtes à la tête de deux réseaux d'aide aux femmes. Le premier, c'est CUNE. Racontez-nous comment est né ce projet et en quoi il consiste.
24: Alors le collectif CUNE, qui veut dire ensemble en espéranto, est né pendant le confinement. Donc j'étais au 115 toujours, hein, mais il y avait une nécessité de faire des masques. Et souvenez-vous, on avait des pannes, en tout cas une pénurie des masques. Et donc j'avais proposé naturellement à mes copines, et si on participait à cette solidarité nationale. Donc elles ont accepté, on a pu fabriquer plus de 3000 masques en tissu. Et donc c'est comme ça que les choses ont commencé. À la sortie de confinement, on voyait bien que les gens avaient nos masques, mais on nous applaudissait pas. On parlait pas de nous. Et donc on a fait le constat en disant, mais tiens, d'habitude, quand on parle des femmes du quartier, c'est quand ça va pas, quand il y a des poubelles brûlées, quand les jeunes font des bêtises, les enfants. Et souvent, on dit, où sont les mères? Et là, on est là, on était là, on a fabriqué autant de masques, on applaudit les soignants, mais pas nous. Donc, on a compris qu'on parlerait jamais de nous en positif. Donc, fallait qu'on crée quelque chose pour parler de nous par nous-mêmes. Mmh. Et c'est comme ça que l'idée est née.
23: Donc, c'est un collectif aujourd'hui qui compte une vingtaine de femmes. Il existe depuis 2020. Mmh. C'est aussi un collectif solidaire. Quelles sont les actions que vous menez au sein de ce collectif?
24: C'est un collectif solidaire. Alors, pour faire simple, souvent, je dis, on se met de nos affaires dans nos quartiers. C'est vraiment cela, puisqu'on n'a pas forcément un objectif. C'est à partir du moment où ça touche nos quartiers, et Dieu seul sait qu'il y a énormément des inégalités. Donc ça peut partir pendant longtemps, et souvent ça revient à la question d'alimentation. Donc on va glaner au marché, après la journée de marché, c'est un vendredi, on cuisine, on fait un bon couscous, ou deux fois c'est un bon mafé. Notre objectif, c'est vraiment occuper l'espace public. Ça, par contre, ça a été vraiment une lutte, et on est très très fiers aujourd'hui. On a réussi à occuper l'espace public qui s'appelle la dalle à Vichon, qui est très genré, et de faire nos actions dehors, à l'extérieur.
23: Vous êtes aussi à la tête d'un collectif, le Réseau des clandestines. Ce projet est né à la suite d'un drame. Racontez-nous comment ça s'est passé. Quelle est la mission de ce réseau?
24: Alors, le Réseau des clandestines est un premier réseau d'autodéfense dans les quartiers de Rennes. C'est féministe. C'était né aussi en se disant, en attendant que hashtag MeToo arrive dans nos quartiers, parce que nous sommes aussi des femmes et que nous subissons aussi des violences. Notre copine Marie a été assassinée. C'est un féminicide. D'ailleurs, le procès s'ouvre ce lundi qui va arriver le 29, hein, 4 ans après. Et donc, après sa mort, on avait fait un appel à la marche blanche. Blanche. Mmh. Il y a eu énormément de personnes qui sont venues, et quelques jours qui ont suivi ce féminicide, il y a eu énormément de témoignages, hein, plein de personnes qui avaient envie de porter plainte. Et donc, en ce moment-là, on s'est posé la question de comment on peut aider, comment on peut accompagner, parce que combien même beaucoup d'entre nous ont subi des violences, hein, on n'avait pas forcément la formation pour accueillir les histoires des autres. Et donc, c'est comme ça que l'idée de lancer un financement participatif m'est venue. Donc, j'ai pu le faire au numérique. On a eu plus de 3000 euros, pas vraiment de dons, de générosité des personnes. Et on a pu se former à l'écoute bienveillante, parce que l'écoute bienveillante sur ce sujet-là est très très importante. C'est un temps bien dédié. Mmh. Il ne faut pas de jugement, il faut vraiment accueillir. Et l'avantage aussi avec le Réseau des clandestines, c'est qu'entre pairs, on se comprend, on se croit. Donc les femmes n'ont pas besoin de faire beaucoup d'efforts.
0: Entre pères, P-A-I-R-E-S.
24: C'est ça, exactement. Et surtout aussi, on parle plus de 22 langues, ce qui facilite aussi parfois des échanges, mais même pour aller jusqu'à porter plainte, des fois, on accompagne aussi les femmes.
0: Oui, vous les accompagnez justement dans ces démarches pour les, quand elles veulent quitter le domicile, pour trouver un logement, pour divorcer.
24: Se mettre à l'abri.
0: Combien d'actions est-ce que vous avez menées depuis la création de ce réseau?
24: J'ai arrêté de compter les actions à partir de 200 actions, parce que c'était beaucoup, parce qu'il n'y a plus d'espace pour documenter, garder. Et puis aussi, à un moment donné, enfin, on est plus dans l'action que de garder. Aujourd'hui, on se confie entre nous, je dis on, parce qu'on a été 9 personnes à être formées à l'écoute bienveillante, mais on fait de l'auto-formation, c'est-à-dire les nouvelles personnes qui arrivent, qui ont la volonté de faire les démarches, on leur transmet notre connaissance de ce qu'on a, et on se confie entre nous que quand on a des situations très très graves et que ça demande qu'il y ait aussi d'autres personnes pour faire de la médiatisation. Sinon, j'ai arrêté de documenter parce que c'était même insupportable aussi.
0: Justement, vous avez un slogan, on travaille dans le secret pour sortir du silence. Pourquoi est-ce que ces actions, vous devez les garder cachées?
24: Oui, c'est surprenant, mais c'est une réalité. Aujourd'hui, accompagner des femmes victimes de violences, ça nous met en danger. Ça nous a mis en danger parce que on a commencé, comme je l'ai dit, dans les quartiers, mais aujourd'hui, on a élargi parce que les appels viennent un peu de partout. Ça nous met en danger parce que c'est aussi dénoncer des situations. Des fois, des femmes, elles sont encore dans les relations. Parfois, elles sont pas prêtes de partir aussi. C'est les mettre à l'abri elles-mêmes. Et c'est surtout, à un moment donné, on s'est posé la question, pourquoi on n'insécuriserait pas aussi des hommes qui commettent ces actes-là? Ça dit les fesses. C'est-à-dire que les clandestines, on peut les croiser partout. Elles peuvent être la caissière, elles peuvent être celle qui a la sortie de l'école, elles peuvent être partout. Et bien, ça marche aussi. Donc, c'était aussi l'idée, c'est ça, c'est travailler dans le secret pour sortir du silence. Et puis, parce que pour protéger aussi l'anonymat et la situation des personnes, parce que c'est pas facile.
0: Et puis, parce que aussi, vous avez reçu des menaces et des insultes. C'est d'ailleurs quelque chose que vous connaissez, hélas, aussi dans votre carrière politique, le racisme et la haine aussi. Écoutez, c'était il y a un mois et demi.
1: L'info d'ici en Bretagne, avec hier à Rennes une manifestation contre le racisme et la violence envers les élus. Rassemblement à l'appel de Régine Comocoli, élue insoumise de Rennes, victime elle-même d'attaques et de messages racistes et haineux depuis les élections municipales. Environ 200 personnes se sont donc rassemblées Esplanade de Gaulle avant un défilé dans les rues de Rennes. Et c'était pour l'élu l'une de ses seules apparitions et sorties publiques depuis les élections.
0: Un extrait du journal ici à Armorique du 4 mai dernier. Racontez-nous, qu'est-ce qui s'est passé?
24: Quelques jours après le scrutin, j'étais très très heureuse d'être élue conseillère municipale à la ville de Rennes. Donc je pose une photo devant la mairie où je pointe le drapeau de la République pour dire que je rentrais à la maison du peuple. Et cette photo sur les réseaux sociaux a été transformée, je pense à l'utilisation de l'IA ou autre, où on me voit dans une campagne africaine avec plein de moutons noirs. En tout cas, il y avait énormément de créativité méchante autour de cette photo, et ça a suscité plus de 300 messages racistes, misogynie, négrophobes, sexistes, puisqu'à un moment on me renvoie aussi d'aller faire le ménage. C'était terrible.
0: Mais c'est pas tout, on vous a aussi menacé.
24: On m'a aussi menacé, et je dis même pas moi, ma famille, puisqu'il y a eu une agression avec une brique qui a été envoyée sur notre logement. Puis quelques jours après, c'était ma voiture qui a été vandalisée. Donc ça a été un cauchemar. J'ai pas eu le temps de fêter cette arrivée, ni de faire ma mission, tout simplement, parce que j'étais plus préoccupée par ma sécurité et la sécurité de mes enfants qui commencent à avoir très très peur, et aussi d'aller porter plainte, mettre des choses en place, puisque aujourd'hui je suis sous protection fonctionnelle.
0: Alors justement, vous avez porté plainte aujourd'hui, comment est-ce que vous vous sentez? Comment ça va? Vous avez peur?
24: J'ai très très peur. Quand je sors, je regarde devant, derrière. Mes enfants s'inquiètent aussi. Je reçois je dois répondre aux messages aussitôt, sinon elles s'inquiètent. Et d'ailleurs, quelques jours qui ont suivi toutes ces menaces, je sortais un peu accompagnée par des personnes qui se sont proposées, beaucoup de bénévoles qui m'accompagnaient dans toutes mes sorties. Là, je commence à sortir toute seule. Ça reste très difficile. Quand je vais dans les événements où il y a du monde, il faut que je vérifie s'il y a vraiment des mesures de sécurité. Sinon, parfois, je suis obligée de mettre des des lunettes, me camoufler pour me balader toute seule. Donc on est souffrant d'une auto-vigilance en permanence. Dès qu'il y a une personne étrangère qu'on ne connaît pas, les personnes vont lui demander qu'est-ce qu'elle fait là. Donc on en est arrivé là, et si je savais que cet engagement à la municipale me mettait en danger, c'est terrible. Autant pour moi, je me dis bon, c'est un choix aussi hein, personnel, mais pour ma famille, mes enfants, elles n'ont rien choisi. Donc servir la République ne devait pas compliquer la vie aux gens.
23: Les voisins, les voisines, restez avec nous. On va continuer de parler de Régine Komokoli, de son enfance en Afrique à son arrivée en France. Rien n'a été simple pour cette militante féministe. Un parcours hors norme, comme vous allez le découvrir, jalonné de violence, mais aussi d'espoir, heureusement. On se retrouve tout de suite après ce titre de Naïka. C'est le choix de notre réalisateur, Maël Guyot. 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

0: One Track Mind par la chanteuse et autrice compositrice franco-haïtienne Naïka. Vous êtes toujours sur RFI, 8 milliards de voisins et notre rendez-vous Voix de Femme pour dresser aujourd'hui le portrait de Régine Comocoli. Régine, vous êtes née le 5 novembre 1981 à Gemena, dans la province du Sud Ibangui, en République démocratique du Congo. Mais vous avez grandi à Bangui, en Centrafrique. Quel souvenir est-ce que vous gardez de votre petite enfance? Comment ça se passait à la maison?
1: Alors, le souvenir que j'ai, c'est de jouer avec mes cousines et voisines, c'est courir un peu partout. Et j'aimais beaucoup fabriquer un peu des poupées avec de l'herbe qu'on arrachait, de les coiffer et faire la couture, parce que mon papa était un couturier et je me cachais pour coudre des vêtements. Donc, j'ai un très très bon souvenir, oui, de mon enfance.
0: Vous parlez de votre papa à l'instant, je crois qu'avec votre mère, les relations étaient un petit peu plus compliquées.
1: Oui,
0: pour quelle raison?
1: Ma maman de naissance est décédée. Donc, du coup, c'est mon papa que je suis beaucoup plus proche de lui et j'ai envie de parler de lui. C'est un tailleur plutôt, parce qu'en Afrique, on parle de tailleur, et qui me faisait des jolies robes, qui me préparait. D'ailleurs, qui ne voulait pas que je devienne couturière parce qu'elle estimait que c'était un métier très difficile et qu'il fallait qu'un jour j'aille à l'école. Et qui va d'ailleurs troquer ça plus tard, à l'âge de 6 ans, pour m'envoyer à l'école. Ça n'a pas duré longtemps. Je n'ai pas été à l'école longtemps parce que c'était difficile.

0: c'est pas la figure de maman que j'aurais voulu. Et mon papa passait tout le temps derrière pour rectifier les choses, c'est-à-dire quand elle était dure avec moi, méchante, on va dire, c'est mon papa qui me consolait, donc je traînais beaucoup plus avec mon père que ma mère, qui était plus en mode Régine fait ci pour ça, Régine fait ça. Donc c'était pas une bonne
1: Alors vous vivez en Centrafrique une enfance paisible, et puis quand vous avez 10 ans, la guerre éclate et vos parents décident de vous envoyer au Congo. Comment ça se passe? Quel souvenir vous avez de cet exil?
0: Le souvenir est terrible parce que quand on entend la guerre arrive en Sango, Ipe, on doit passer par le fleuve d'Ubangi-Chari pour traverser l'autre côté parce qu'il y a un camp un peu plus loin à Libengue, un camp des réfugiés. Donc je vois le pirogue chargé où on met le nécessaire pour pouvoir partir, on prend pas tout.
1: Et vous partez sans vos parents?
0: On part sans les parents parce qu'il fallait séparer, disait-il, en tout cas mon papa, que s'il arrive un malheur, parce que c'est arrivé, soit les enfants restaient en vie, soit c'était les parents. Donc on prenait pas de risque que toute une famille montait sur un pirogue. Et cet AVC était très compliqué parce qu'on voit d'autres pirogues se renverser parce qu'il y a des balles perdues qui fusent sur le fleuve, hein, d'autres pirogues se renversent. Et je vous laisse imaginer que quand même il y a des crocodiles et l'hippopotame dans le fleuve. Donc c'est un moment très difficile. Et encore plus difficile, une fois arrivé de l'autre côté du fleuve au Zongo, fallait encore marcher 300 kilomètres. Et ça va être un moment terrible, vraiment, de ma vie de petite fille, puisque le viol est utilisé comme une arme au Congo. Et donc c'est un peu le malheur qui va m'arriver.
1: Ça vous arrive justement dans un camp de fortune, hein, qui est géré par des militaires zaïrois. Combien de temps vous restez dans ce camp?
0: On reste des mois, je saurais pas dire, puisque malgré des mois, on a fait des allers-retours. C'est-à-dire que quand on apprenait que il y avait un tout petit semblant de paix en Centrafrique, fallait revenir, donc on retournait et puis ça repartait, on recommençait. Il y a eu énormément des allers-retours. Je pourrais pas compter, mais je pense que presque toute mon adolescence a été j'ai vécu que la guerre, des traversées, des allers-retours, soit c'est des guerres, soit c'est des mutineries, soit c'était que ça la vie, oui.
1: Alors, à 13 ans, vos parents se séparent et c'est désormais votre mère, celle que vous appelez votre mère, qui vous élève, et elle veut que vous contribuiez aux frais de la maison. Elle vous propose de travailler. Quel genre de travail?
0: Alors, elle va dire que de toute façon, puisque j'avais perdu ma virginité avec le viol qu'il y a eu de l'autre côté du fleuve, donc ce qu'elle va me proposer, c'est qu'on voit arriver des militaires de Nations Unies, hein, qui viennent protéger. Ils faisaient ça, mais pas que. Toutes sortes des militaires qui venaient et qui prenaient carrément. Ils se servaient comme ça des petites filles. On va dire que c'est la prostitution. Le mot, c'est ça, clairement. Prostitution d'enfance. Et donc oui, j'ai détesté d'être adolescente et d'être mignonne, comme on dit. J'ai détesté ça.
1: Détesté d'être une fille. Hein.
0: J'ai détesté d'être une fille, d'avoir le corps d'une fille, oui.
1: Heureusement, à 18 ans, votre mère vous envoie en France. Quand vous arrivez, vous ne connaissez personne. Elle a juste pris le soin de vous donner 2-3 numéros de téléphone. On est en mars 2001. Racontez-nous un petit peu comment ça se passe. Quels souvenirs vous avez quand vous posez le pied sur le tarmac à Paris?
0: Le souvenir est très très difficile parce que j'arrive sur ce sol d'un autre pays où je parle pas la langue, combien même je parle 4 langues, hein, le sango, le lingala et puis 2 langues des patois, mais je parlais pas la langue. Je dois atterrir chez une dame où on m'a plus décrit que ça faisait 30 ans qu'elle était là. J'ai froid parce que je suis habillée très légèrement en pagne, c'était pas assez, et j'ai peur parce que j'ai personne. Qu'est-ce que je vais faire dans le pays des blancs ici? Le projet, j'ai plus ma mère, quand bien même si elle était maltraitante au pays, mais elle est pas là, donc il va falloir que je me débrouille toute seule, et surtout qu'on compte sur moi. Donc oui, c'est difficile, et je vais partir de l'aéroport jusqu'à Angers. C'est là où je vais résider, chez cette fameuse tante.
1: Cette tante, justement, qui vous présente un homme qui va vous aider, qui dit qu'il va vous aider.
0: Oui, c'est ça. C'est ça, c'est-à-dire que quelques mois, j'ai duré là en faisant le... parce que tout de suite, mon visage...
1: Il a 57 ans. Hein,
0: oui, il a 57 précise. Ans, mon aîné. Moi, j'ai 18 ans. Je venais à peine d'avoir mes 18 ans. Il va se proposer...

0: et de me sortir de là, de, puisque j'étais sans papier en ce moment-là, qu'il peut m'aider à régulariser ma situation. Et ce qu'il va proposer, c'est un mariage. Donc, ils vont faire un peu les transitions sans moi, ils vont négocier sans moi avec ma tante, et je vais le suivre, on va partir en Bretagne, à Rennes, comme ça, et on va aller se marier.
1: Vous allez vous marier, sauf que le lendemain ou quelques jours après votre mariage, vous recevez un OQTF, une obligation de quitter le territoire français. Vous êtes contrainte donc de retourner en Centrafrique, le temps de trouver, d'avoir un nouveau visa. Et puis quand vous revenez, là, le cauchemar commence.
0: C'est ça, le cauchemar commence. C'est quelques jours après, il y a l'OQTF qui tombe, ce courrier, ce fameux courrier, cette enveloppe. Donc, c'est dramatique, mais en même temps, je n'avais pas le choix. Je rentre en Centrafrique, je reviens avec un visa de famille français. Sauf qu'une fois que mon mari, mon ex-mari aujourd'hui, vient me chercher à l'aéroport, le long du voyage, il m'annonce qu'il a changé d'avis. Et je cite, il dit, je dois consommer ce mariage. En France, il y a des obligations de mariage. Donc, je ne comprends pas trop ce qu'il veut dire. Je demande de m'expliquer. Il me dit, bah, tu verras, on doit vivre ensemble. Et donc, je lui dis, bah, je ne comprends pas, ce n'était pas vraiment
1: Le deal.
0: le projet. Il a l'âge de mon père. En fait, il était même plus âgé que mon papa, puisque mon papa avait 53 ans en ce moment-là. Donc, oui, je vois un peu le rouge et je ne sais pas comment je vais me sortir de là.
1: Vont s'enchaîner donc 3 ans de viols conjugaux. Heureusement, une association va vous aider. C'est la CDIFF, le Centre d'information sur le droit des femmes et des familles. Elle va vous aider donc pour entamer une procédure de divorce. Mais juste avant de passer devant le juge, vous prévenez votre mari et lui, il compte pas se laisser faire.
0: Pas du tout. Il compte pas se laisser faire, et pire encore, puisqu'il va se précipiter devant le juge aux familles pour dire que, en ce moment-là, j'avais un récépissé, hein, de naturalisation. Il va annoncer que c'est un mariage blanc, donc c'est lui qui s'est fait avoir. Il ne savait pas. Je rappelle qu'il a 57 ans, il est banquier, il maîtrise bien la langue et les codes, et que moi, j'étais à peine en train d'apprendre et découvrir tous ces langages administratifs. Mais n'empêche, c'est lui qu'on va écouter, puisque ce document va être retiré, et cette association, que je remercierai jamais assez de toute ma vie, va me sauver la vie, puisque il et elle ne vont pas me lâcher. Ils vont m'accompagner du début jusqu'à la fin de toutes mes démarches.
1: Et notamment, la première démarche, c'est de faire une formation, au diplôme d'aide-soignante.
0: C'est ça. C'était d'abord de faire une prépa à la Croix-Rouge française, hein, pour pouvoir au moins obtenir une carte étudiante pour avoir un séjour de 1 an, et continuer à me former, parce que je parlais toujours pas français. L'étude, c'est pas trop ça. Le maths, fallait apprendre tous les tests psychotechniques pour passer le concours d'aide-soignante, hein. Mais je vais réussir mon concours, puisque je vais l'avoir, et je vais partir après à Étampes et obtenir mon divorce. Et je vais avoir un fameux, en tout cas, un semblant d'une belle vie qui va commencer. Enfin, j'arrive en France.
1: Et vous allez rencontrer un nouvel homme, le père de vos deux premières filles. Comment est-ce qu'il est, cet homme? Comment ça se passe avec lui?
0: Avec cet homme, c'est... Tout de suite au début, c'était compliqué. C'était très compliqué parce que c'était... Je croyais être amoureuse, on va dire ça. Je comptais sur lui. Je venais d'arriver, enfin, je venais de sortir de ce divorce. J'avais besoin de me reposer. Il m'a proposé son épaule. Il m'a proposé un semblant amour, hein. Mais aussitôt, les violences ont commencé. Des très, très graves violences, puisque il était un militaire français. Il me menaçait régulièrement avec son arme de service. Donc, c'était très, très, très compliqué. Vraiment.
1: Et avec ces nouvelles violences, c'est tout un passé qui ressurgit et vous allez une nouvelle fois tout perdre.
0: Oui, c'est ça. Littéralement, je perds tout. Je perds mon travail, puisque après mon diplôme d'aide-soignante, j'avais un CDI, j'avais une voiture de fonction, j'avais un appartement, j'avais aussi mes filles. J'ai eu mes filles de cette relation. Mais le médecin, un jour, un soir, il va rentrer, il va me frapper tellement, il va mettre son arme sur ma tête. Et je me retrouvais aux urgences, et c'est là où je vais découvrir un diagnostic, puisqu'on va m'annoncer que je fais faisait une crise post-traumatique liée à la guerre. On m'a expliqué que c'est le fait que l'arme était restée longtemps, dont tout mon corps a réagi et s'est rappelé des guerres que j'ai vécues, mais pas que, aussi des agressions que j'ai subies quand j'étais enfant, aussi au Congo. Et donc, je vais être très, très malade et je vais être licenciée, puisque je vais avoir un licenciement lié aussi à l'inaptitude professionnelle. Et je vais partir encore.
1: Vos filles vont être placées à l'ASE, l'aide sociale à l'enfance. Vous allez les récupérer définitivement au bout de 8 ans. Vous finissez par aller mieux et vous rencontrez un autre homme, le père de votre troisième fille. Cette fois, est-ce que c'est le bon, Régine?
0: Cette fois, je me dis c'est le bon. Je pense pas. Je pense que quand on vit des choses comme ça, on est dans le survie. On veut juste rester en vie. Et celui-là, il me propose de rester en vie pendant quelques temps. Mais c'est pas le bon. C'est pas le bon. Mais j'ai envie de dire que ça va être le bon pour déclencher à un moment de dire stop. De dire que là c'est trop, là je peux plus parce que je suis enceinte de 8 mois quand il me frappe, parce que
1: à nouveau des violences conjugales,
0: des violences, des coups de couteau, j'en ai partout, c'est extrêmement difficile. Et puis je
1: vois, c'est une violence extrême, des coups de couteau
0: extrême, c'est vraiment ça. Je vois la mort et donc je pense à tout ce voyage, à tout ce parcours. Je me dis, mais est-ce que c'est mon destin de mourir sous le coup d'un homme?
1: Vous allez donc quitter le domicile conjugal, vous allez vivre 3 ans à la rue, vos filles vont repartir à l'ASE. C'est une nouvelle période très difficile qui commence, mais vous ne perdez pas espoir. À quel moment se déclenche votre conscience féministe? À quel moment vous décidez de vous engager dans la lutte contre les violences faites aux femmes, Régine?
0: Nous, puisque même si mes filles étaient à l'ASE, je les prenais le week-end de temps en temps pour continuer un peu ma parentalité. Je suis au 115, je vais cuisiner, je discute avec d'autres personnes qui sont au 115. Et là, j'apprends par une des personnes qui me dit que, je découvre que ce 115 est réservé plus particulièrement aux débutés d'asile, c'est-à-dire les personnes qui font des demandes et puis qu'on leur refuse. Donc, ils sont soit des fois au recours ou soit ils attendent pour partir, parce qu'ils sont avec des enfants. Et cette personne me demande, et moi, ma situation, est-ce que je suis sans papier, déboutée ou autre? Et tout d'un coup, je prends conscience que, non, j'ai eu ma nationalité en 2013. Je suis plus sans papier depuis longtemps.
1: Vous avez quand même attendu 20 ans avant d'obtenir cette nationalité.
0: Et qu'en fait, tout ça, je suis là. Et surtout, j'étais là parce qu'il n'y avait plus de place ailleurs. Et donc, le 115 m'avait envoyé dans cet hôtel-là. Donc, je me dis non. Non, il faut que je sorte de là. Je vois ces chambres à peine 7 mètres carrés, où quand j'ai mes filles, on est 4 là-dedans, et je me dis c'est pas possible, je dois faire quelque chose, il faut que je sorte.
1: Et vous avez envie de parler justement des violences que les femmes subissent?
0: J'ai envie de parler des violences que les femmes subissent, parce qu'en plus en ce moment-là on entend des hashtag MeToo et tout. Je me dis, mais et nous alors, et les femmes du quartier,
1: où ça avait du mal à arriver dans les quartiers,
0: ça a du mal à arriver. Et je me suis dit, pourquoi pas partir de mon histoire, raconter le mien, qui est l'histoire de plein d'autres. Ça a peut-être touché les gens, donc je vais y aller. Et ça tombait bien en ce moment-là, puisque c'était le 25 novembre approché, et je me suis rapprochée des féministes rennaises qui m'ont permis d'avoir un espace de parole, puisque je fais mon premier discours ce jour-là.
1: Et puis heureusement, la lumière arrive enfin au bout du tunnel. Vous allez faire une rencontre déterminante avec un homme, c'est Pierre Yves. Mais cette fois, lui, il vous veut vraiment du bien et il va vous parler d'un projet qui va vous changer la vie, un habitat participatif pour que vous ayez enfin votre propre maison. Et ça, ça va tout changer.
0: Ça va tout changer. Pierre-Yves, paix à son âme, parce qu'il est mort. Il m'a réconcilié avec les hommes. Vraiment, c'est mes filles l'appelaient papy participatif. C'était le grand-père que elles auront voulu avoir. Ce monsieur, on échange sur Messenger, parce que pendant cette période-là, je racontais un peu tous nos quotidiens sur les réseaux sociaux. On a eu énormément de solidarité. Des fois, il y avait des personnes qui nous proposaient des chambres, de l'eau chaude. Et donc, il va me dire qu'il y a un projet d'habitat participatif dans mon quartier, un projet intergénérationnel. Et pour lui, il pensait vraiment que ça, il pensait, et c'est vrai, puisque c'est le cas, que c'est un projet qui allait résoudre mon problème en tant que mère isolée, d'être avec des personnes bienveillantes et vivre ensemble. C'est un peu comme l'habitat. Enfin, moi, je vous l'avais dit, hein, c'est la cour commune, comme au pays, où on partage un peu tout. Donc, lui, il va me sortir.
1: C'est la solidarité, mais c'est un citoyen, c'est un militant aussi.
0: C'est un grand citoyen, un militant politique, puisqu'il va non seulement me proposer ce projet d'habiter quelque part, mais aussi d'aller plus loin pour habiter la République, parce qu'il va me former. Il m'a même pris un abonnement au Ouest-France. Il va m'aider à apprendre la langue française, la vraie langue française, la langue administrative, politique. Il va m'accompagner sur la question des parentalités, la petite enfance. C'est un homme très engagé.
1: Alors, on a parlé en début d'émission du déferlement de haine et des attaques racistes que vous avez subies pendant les élections municipales. Qu'est-ce qui vous donne la force de poursuivre aujourd'hui votre combat pour le droit des femmes et celui des enfants ?
0: Deux choses. D'abord, mes filles. Mes filles me donnent la force de continuer, mais c'est surtout les femmes dans du quartier, les femmes quand elles arrivent, quand on fait de l'écoute bienveillante, quand je les vois au début, à peine elles vont s'exprimer, à peine elles vont lever la tête ou lever les yeux, et puis quelques temps après, elles osent en disant, ça y est, je suis prête, ça y est, j'ai envie de prendre la parole, ça y est, je veux aider aussi. C'est ça qui me donne envie de continuer, de prendre toute cette énergie, parce que j'y crois, parce que je suis persuadée qu'il faut continuer.
1: Alors, l'actualité en ce moment, elle est marquée par l'affaire Liana, hein, cette collégienne de 11 ans qui a été enlevée, violée, puis assassinée par un homme visé par plusieurs signalements et plaintes pour violences sexuelles sur mineurs. Mais il n'a jamais été inquiété par la justice. Et depuis ce drame, de nombreuses voix se sont élevées pour demander une loi intégrale pour lutter contre les violences sexistes et sexuelles faites aux femmes, mais aussi aux enfants. Le Premier ministre Sébastien Lecornu a annoncé cette semaine que l'Assemblée nationale allait examiner cette proposition de loi. Cette loi intégrale, elle vous semble indispensable, Régine ?
0: Elle me semble indispensable, mais vraiment accompagnée des faits, accompagnée des actes, parce qu'on est fatigué. Moi, j'accompagne des femmes à aller porter plainte, et je vois des plaintes sans suite régulièrement. Je vois que il y a même pas, c'est un mépris total pour les victimes. Il y a pas d'accompagnement. Et en tant que militant, je suis très très en colère parce que c'est le qu'on n'y est pas. Et j'espère vraiment que cette loi, elle va passer, accompagner des moyens pour accompagner, pour aider aussi les associations, parce que la réalité, c'est que les associations n'ont pas des moyens et c'est pas normal.
1: Alors, un appel national à manifester a été lancé le 4 juillet prochain pour l'adoption de cette loi. Est-ce que vous allez défiler malgré la sécurité dont vous avez besoin aujourd'hui, malgré vos craintes?
0: Moi, je pense que oui, bien sûr, je vais aller sortir dans la rue, mais je demande à tout le monde de sortir dans la rue, et pas que des femmes, tout le monde, en tant qu'humain. On doit sortir dans la rue pour dire stop à toutes ces violences.
1: Alors avant de conclure, Régine, quel message vous souhaiteriez donner à nos auditrices qui sont victimes de violences? Si vous avez un seul conseil à leur donner, ça serait lequel?
0: Un seul conseil, ne restez pas dans vos silences. Vous n'êtes pas toute seule, et qu'on n'aime pas en mourir. Il n'y a rien qui justifie la violence que vous subissez. Donc accrochez-vous, mais ne restez pas dans cette violence que vous subissez.
1: Il y a une lumière au bout du couloir.
0: Il y a une lumière au bout.
1: Merci Régine Comocoli pour ce très beau témoignage. On pourra bientôt retrouver votre parcours dans un livre que vous venez de terminer, je crois. Comment va-t-il s'appeler ?
0: Des bottes jaunes à la République.
1: Des bottes jaunes, un objet fétiche dont nous n'avons pas eu le temps de parler, hélas. La parution de votre livre dans les prochains mois, donc, on l'espère. Restez avec nous, les voisins, les voisines. On va maintenant partir à la découverte d'une autre femme forte avec Latifa Mouawed. On se retrouve tout de suite après ce titre de la playlist RFI par l'artiste franco-suisse Yoa.
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0: moi par Yoa sur RFI. Notre série Voix de Femmes se poursuit et on part maintenant à la découverte d'une autre femme forte avec vous, Latifa Mouawed. Bonjour.
1: Bonjour Lucie, bonjour à tous.
0: Alors cette femme forte, c'est Mamari Munzero, une humoriste franco-rwandaise. Et avec son spectacle Trop drôle pour mourir, elle fait voler en éclats les codes du stand-up. Et le moins qu'on puisse dire, c'est qu'elle n'a pas peur de briser les tabous, cette femme.
1: Vraiment pas en effet. Dans ce spectacle, elle aborde des sujets graves comme l'inceste, la santé mentale, les addictions, le suicide, des traumatismes qu'elle a vécus. On peut dire que l'humour lui a en quelque sorte sauvé la vie.
0: Oui.
1: Mamari est une survivante de l'inceste, mais aussi du génocide contre les Tutsis au Rwanda. Sa famille s'est réfugiée en France quand elle avait 5 ans.
0: On écoute tout de suite son témoignage.
2: Je pense que ça a plus marqué l'âge adulte et mon adolescence que mon enfance véritablement. Dans l'enfance, j'allais avec le flow et puis j'avais mes interprétations d'enfant. Par exemple, à 5 ans, quand j'arrive en France, c'est dans un centre de rétention administrative, CRA, et il se trouve que c'est à l'hôtel Ibis. Et moi, je me rappelle juste que j'étais à l'hôtel. Donc en fait, pour moi, c'était le luxe. Donc dans mon imaginaire d'enfant, les choses se passaient bien et étaient organisées par mes parents pour que ça se passe bien. Tout ça, c'est
1: compliqué.
2: Un puzzle.
1: Alors, il y a dans votre parcours deux histoires. Une histoire collective, celle du Rwanda, mm-hmm. et une histoire beaucoup plus intime, celle de l'inceste oui. dont vous avez été victime.
2: Mm-hmm.
1: Et pendant longtemps, ce traumatisme a été enfoui dans votre mémoire. Mm-hmm. Comment a-t-il refait surface ?
2: Il a refait surface à mes 16 ans. Donc là, j'en ai 32. Et les violences que j'ai subies se sont passées entre mes 8 et mes 11 ans. Donc j'ai oublié et à 16 ans, à l'occasion d'un échange de un an de mon agresseur, donc qui est un de mes grands frères, là, ma mémoire traumatique a ressurgi.
1: On parle souvent de mémoire traumatique qui revient par fragments.
2: Mm-hmm.
1: C'est ce que vous avez vécu ?
2: Oui. Même aujourd'hui, j'ai pas la totalité de mes souvenirs à disposition. J'ai la résurgence de mes souvenirs traumatiques à 16 ans. Ensuite, je vais à la fac plus tard et vers 19 ans, je reçois une lettre d'excuse de mon grand frère. Et à ce moment-là, j'ai confirmation que mes souvenirs traumatiques ne sont pas de l'invention. Et donc là, quand j'ai la lettre d'excuse sous les yeux, je me rends compte que c'est vrai. Et à ce moment-là, j'en parle à ma mère, qui m'écoute, qui me croit le soir même, donc voilà, qui reçoit ma parole. Mais le lendemain, c'est comme si plus rien n'avait existé. C'est aller, on passe à autre chose.
1: Et là, vous sombrez petit à petit dans la dépression et dans les addictions.
2: Oui.
1: Est-ce que c'était une manière de vous anesthésier pour oublier ?
2: Bien sûr, c'est documenté que c'est des conduites qu'on appelle dissociantes. Donc c'est pour se couper de ses sensations et de ses émotions, pour ne pas penser et ne pas ressentir aussi. Surtout ne pas ressentir.
1: Finalement, vous êtes hospitalisée en psychiatrie. Et on peut dire que ça vous a sauvé en quelque sorte.
2: Oui, ça m'a sauvé dans le sens où c'est le début d'une prise de conscience où je me dis mais en fait je me sacrifie pour ma famille pour ne pas les déranger, mais en réalité ils me voient sombrer et ils font rien, enfin ou ils font très peu de choses quoi. Et donc à ce moment-là, ce séjour, ça me permet d'avoir un temps de respiration où je suis ni dans le travail pour me nourrir parce que ça m'épuise, ni dans l'entretien de mon appartement que j'arrive plus à faire tellement je suis en dépression, j'ai du mal à tenir debout. Et oui, j'en étais à un stade de ma vie où j'avais envie de mourir, où je le faisais pas parce que je me disais en fait, encore une fois, mes parents m'ont sauvé la vie. Je ne vais pas me loter, mais j'avais pas de perspective d'autre chose si ce n'est de me maintenir
1: vous avez eu
2: un
1: envie,
2: état de zombie, quoi.
1: Vous avez eu envie de mourir à un moment ?
2: Ah oui. Oui, j'ai eu envie de mourir pendant des années. Mais je pense que j'ai vécu plus longtemps en ayant envie de mourir que l'inverse. Là, ça doit faire peut-être 3 ans que j'y pense pas tous les jours.
1: Vous êtes en hôpital psychiatrique, qu'est-ce que ça vous a apporté et est-ce que votre famille a compris ce choix, ce besoin ?
2: Quand je suis arrivée à l'hôpital psychiatrique, pour eux, c'était peut-être extrême. Ils m'ont jamais vraiment dit à quel point c'était étonnant pour eux ou pas. Et en fait, à la base, je ne voulais pas qu'ils viennent à l'hôpital psychiatrique, mais c'est mon père qui avait ma carte vitale. Voilà. Donc qu'est-ce qu'ils ont compris? Je pense que ça les dépasse, mais oui, pour eux, je suis une personne qui a des problèmes psychologiques.
1: Je l'ai dit au début de cet entretien, vous êtes humoriste.
2: Oui.
1: Plus exactement stand-upeuse. Donc votre spectacle Trop drôle pour mourir aborde justement ces sujets de l'inceste et de la santé mentale.
2: Ouais.
1: Et comment vous avez imaginé faire rire avec des sujets aussi lourds?
2: Parce qu'en fait, c'était déjà moi dans mes thérapies, dans mes groupes de parole. En fait, les choses sortaient directement de manière drôle. Et puis aussi, j'ai été élevée par une famille très drôle qui m'a déjà raconté des événements très difficiles avec via le rire. C'est quelque chose d'ancré, en fait, que l'humour permet comme ça de transgresser les tabous.
1: Oui, est-ce que finalement l'humour, c'est aussi reprendre le pouvoir sur son histoire?
2: Bien sûr, ça peut. Moi, c'est comme ça que je l'utilise. Ça permet aussi de renverser le pouvoir par moment. Je raconte qu'il y a une thérapeute que je voyais qui n'osait pas dire inceste et qui disait ce que votre frère vous a fait. Et que donc, à la fin des rendez-vous, je disais, je vais vous donner ce qui me sert à vous rémunérer afin que vous puissiez mettre dans votre bouche ce qui vous sert à vous nourrir.
0: Le spectacle de Mamari Mounzero se joue jusqu'au 11 juillet à Paris au Théâtre Le République. Merci Latifa Mouawed. 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Et comme chaque vendredi, c'est l'heure maintenant de notre rendez-vous avec Monica Fantini pour sa chronique Écoutez le monde.
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0: Et cette semaine, Monica n'est pas avec moi en studio. Elle a préféré prendre le large, au frais, loin de la canicule parisienne. Cap sur la mer du Nord, donc. Elle nous emmène avec Diego Tenorio, réalisateur à RFI, à bord d'un voilier. Vous êtes prêts? On largue les amarres, on hisse la grand voile. Le voyage sonore peut commencer.
5: Attention, à tour mort. Vite, allez-y.
6: On y va.
5: Oh.

0: machine. La saleté machine.
1: C'est sur l'autoroute là.
0: T'es un peu fier, hein?
2: Quel bonheur ce bain de fraîcheur. Merci Monica Fantini, la chronique Écoutez le Monde à retrouver sur toutes les plateformes d'écoute et sur RFI Pure Radio. Merci aussi à Delphine Cachin et à Margot Grélier qui m'ont aidé à préparer cette émission, à Inès Semprin aux réseaux sociaux et à Maëlle Guyot à la réalisation. Les voisins, les voisines, on se retrouve la semaine prochaine. Cette fois, nous parlerons des mères qui abandonnent leurs enfants. Une réalité dérangeante aux yeux de la société, mais qui concerne en France environ 700 femmes chaque année. Une réalité qui montre aussi les limites de notre regard sur la maternité, la vulnérabilité et l'accompagnement des femmes en souffrance. Pour réagir, notre numéro WhatsApp 33 6 11 80 41 89. On compte sur vous. À la semaine prochaine donc. D'ici là, portez-vous bien.
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8: Bonjour à toutes et tous. À la une de ce journal, de nouvelles frappes américaines en Iran et la riposte de Téhéran dans le Golfe, le cessez-le-feu. Enfin, pour la première fois depuis la signature du protocole d'accord entre les deux pays il y a 10 jours, Donald Trump évoquait hier une violation stupide de cet accord après une frappe iranienne contre un navire dans le détroit d'Ormuz. Dans ce journal aussi, la Crimée annexée par la Russie, placée en situation d'urgence face aux frappes ukrainiennes. Et puis on part aussi au Mexique où la solidarité s'organise. Après le double séisme qui a frappé le Venezuela mercredi, le bilan s'élève désormais à 920 morts et plus de 50 000 disparus. Semblait tenir plus solidement depuis une dizaine de jours. Le cessez-le-feu entre l'Iran et les États-Unis, de nouveau violé hier soir et cette nuit, pour la première fois depuis le 17 avril et la signature du protocole d'accord entre les deux pays. L'Iran annonce avoir pris pour cible des positions américaines dans le Golfe après des frappes américaines lancées contre le pays dans la soirée. La réponse de Washington à la frappe iranienne qui a visé un navire dans le détroit d'Ormuz jeudi. Les États-Unis accusent Téhéran d'avoir violé leur accord.
9: Donald Trump avait prévenu à demi-mot. Pour le président américain, l'attaque attribuée aux Iraniens contre un navire commercial dans le détroit d'Ormuz est une violation du cessez-le-feu. Vous verrez, avait-il lancé vendredi à des journalistes. Quelques heures plus tard, l'armée américaine a annoncé avoir mené des frappes en Iran contre, dit-elle, des sites de stockage de missiles et de drones et des radars côtiers. L'opération a duré moins de 90 minutes et mobilisé 6 avions de chasse, précise le commandement central. Ce sont les premiers bombardements américains contre l'Iran depuis la signature du protocole d'accord entre les deux pays et Washington insiste. Ces nouvelles frappes sont, je cite, des représailles et non un retour à la guerre. Le vice-président J.D. Evans, qui mène les négociations avec Téhéran, a publié un message expliquant que l'Iran avait signé un accord et que s'il n'était pas content de la mise en œuvre du protocole, il suffisait, je cite, de prendre le téléphone. La violence n'engendrera que la violence, a-t-il ajouté. Loubna Naki, New York, RFI.
8: Et après ces échanges de tirs, l'avertissement des gardiens de la révolution qui menace d'une réponse plus large en cas de nouvelle agression. La frappe de jeudi dans le détroit d'Ormuz n'a, elle, pas empêché 29 navires de le franchir. franchir hier. Plusieurs d'entre eux ont emprunté une route non approuvée par Téhéran, malgré les avertissements de l'autorité maritime iranienne. Sur l'autre front de la guerre au Moyen-Orient, le début du début, les mots du chef de la diplomatie américaine, Marco Rubio, pour évoquer l'accord cadre signé hier entre Israël et le Liban sous l'égide des États-Unis. Les trois pays en font état sans pour autant révéler son contenu. Benjamin Netanyahou affirme dans un message vidéo que son armée se maintiendra dans le sud du Liban tant que le Hezbollah ne sera pas désarmé. Il annonce la mise en place de deux zones pilotes qui seront rendues aux forces libanaises, mais déclare que les populations civiles ne pourront pas retourner dans les zones du sud que l'armée israélienne continuera d'occuper. Le président libanais évoque malgré tout l'accord comme un premier pas vers la restauration de la souveraineté du Liban, même si un député du Hezbollah estime lui que les autorités libanaises ne pourront pas l'imposer sans s'engager dans une guerre civile. À la une également, la Crimée occupée, placée en situation d'urgence. L'annonce des responsables russes de cette péninsule annexée par Moscou depuis 2014 et que l'Ukraine s'emploie depuis quelques semaines à isoler du territoire russe. Les frappes menées par Kiev ont provoqué en Crimée de graves pénuries de carburant et d'électricité. La situation d'urgence instaure en Crimée un cadre juridique spécial. Et c'est aussi le signe de l'affaiblissement des autorités russes sur place et une mauvaise nouvelle pour le Kremlin, nous dit Cyril Brett, expert à l'Institut Montaigne.
10: C'est un aveu de faiblesse de la part des autorités locales. Ça place les autorités locales sous l'œil direct de Moscou, qui va vouloir évidemment reprendre très rapidement la situation en main. Plus largement, la Crimée, c'est le laboratoire de la capacité de la présidence Poutine à élever le niveau technologique de ses défenses antiaériennes. Si la protection antiaérienne de la Crimée n'est pas rétablie, disons dans les semaines ou dans les mois qui viennent, et que la situation d'urgence se prolonge en raison des attaques de drones, alors là, ce sera un aveu de faiblesse structurelle. Ça veut donc dire que les grandes capitales, Saint-Pétersbourg et Moscou, ne bénéficieront pas de nouveaux systèmes de protection antiaérienne. Donc ce qui se passe en Crimée préfigure en fait et les vulnérabilités et la capacité de réaction du gouvernement russe.
8: Cyril Brett au téléphone de Julien Chavannes pour RFI. Au moins 920 morts et la crainte de voir le bilan s'alourdir considérablement au Venezuela, plus de 50 000 personnes sont portées disparues dans le pays, selon l'ONU, après le double séisme qui a frappé le pays mercredi. Les Nations Unies évoquent des opérations de secours extrêmement complexes et la solidarité internationale s'organise, exemple à Mexico, où les Mexicains et la diaspora vénézuélienne tentent de collecter au plus vite de l'aide humanitaire pour l'envoyer dans le pays. Reportage de Marine Lebeg.
11: Les cartons s'empilent dans l'entrée de ce restaurant du centre de Mexico, transformé en dépôt d'aide humanitaire pour le Venezuela. Leonid Arismendi est originaire de la capitale, Caracas, mais elle habite au Mexique depuis plus de 12 ans.
12: Dans ce centre, on reçoit des produits médicaux pour les envoyer aux personnes qui travaillent dans les décombres. Au Venezuela, on reçoit de l'aide de partout, mais ce qui est spécifique du Mexique, c'est son expertise sur les séismes. C'est un pays très sismique et nous ne sommes pas préparés pour ça, ni nos institutions, ni nos pompiers, personne n'est préparé. On voit les gens sortir les victimes des décombres à main nue et c'est ça qui nous préoccupe le plus.
11: Le Mexique a connu dans sa chair ce genre de désastre. En 1985 et plus récemment, en 2017, deux séismes ont ravagé la ville de Mexico, faisant des milliers de victimes. Et les habitants n'ont rien oublié, comme Evan Richards, venu déposer compresses et désinfectants.
13: Je me rappelle parfaitement du tremblement de terre de 2017. Je pense que tous les Mexicains qui apportent de l'aide humanitaire, et il y en a beaucoup qui attendent derrière moi, savent ce que c'est de creuser et fouiller dans les débris pour chercher leurs proches. Je pense que c'est cette empathie qui nous connecte avec le peuple vénézuélien et qui nous incite à les aider.
11: De son côté, la présidente mexicaine Claudia Sheinbaum a déjà envoyé plusieurs centaines de militaires et secouristes, ainsi que des outils de recherche et plusieurs tonnes de matériel médical. Marine Lebeg, Mexico, RFI.
8: RFI 4h07 à Kinshasa, en République démocratique du Congo. L'épidémie d'Ebola qui continue. 321 décès parmi plus de 1200 cas confirmés selon le dernier pointage. La réponse continue de se mettre en place sur le terrain. On fait le point à Bounia avec notre envoyé spécial, Pascal Moulégua.
14: La riposte est jugée robuste par l'Organisation mondiale de la santé. En quelques semaines, les partenaires internationaux ont annoncé des financements de plusieurs centaines de millions de dollars. Mais à Kinshasa, les autorités rappellent que ces fonds transitent principalement par les agences des Nations Unies et les ONG sans passer directement par le gouvernement. Cette fois, l'exécutif affirme avoir mobilisé 50 millions de dollars de ses propres caisses et réclame davantage de transparence de la part des ONG et agences de l'ONU. Les ministres de la Santé demandent que chaque intervenant rende compte de l'utilisation des ressources avec un objectif que cette riposte renforce durablement les systèmes de santé. Sur les terrains, les équipes sanitaires préviennent qu'un pic des cas sera observé dans les prochains jours. Selon elles, cette hausse reflétera surtout l'amélioration du dépistage et de la confirmation des cas. Elles disent suivre près de 80% des personnes contacts, tout en misant sur les campagnes de sensibilisation et les alertes communautaires. Autre volet, la gratuité des soins pour toutes les maladies, promise par le gouvernement, elle n'est pas encore effective. Son financement devrait notamment reposer sur les mécanismes d'assurance des santé et les fonds de solidarité des santé. Pascal Moulégua, Bounia, RFI.
8: Et à l'international, les États-Unis ont rehaussé vendredi au niveau maximal leur niveau de réponse face à l'épidémie d'Ebola. Washington qui annonce par ailleurs l'envoi de traitements expérimentaux en RDC et en Ouganda, alors que jusqu'ici aucun traitement ni vaccin n'existe pour la souche Bundibugyo du virus qui se propage actuellement. Sur le continent, une décision hostile et sans fondement regrettée par Paris. Le Burkina Faso a annoncé hier rompre ses relations diplomatiques avec la France, qu'il accuse d'activisme incessant contre ses intérêts sur fond de néocolonialisme et d'impérialisme. La junte au pouvoir accuse aussi sans preuve les autorités françaises de soutenir les réseaux subversifs et le terrorisme au Sahel. Dans sa réaction, la diplomatie française affirme que des mesures de réciprocité sont à l'étude et appelle ses ressortissants au Burkina Faso à une vigilance renforcée. Et puis un œil sur la Coupe du Monde de football et le tableau des 16e de finale qui continue de se préciser. Après la victoire de la France hier soir, 4 buts à 1 contre la Norvège, on apprend ce matin que les Bleus affronteront la Suède mardi prochain. L'Espagne s'est qualifiée cette nuit en battant l'Uruguay 1-0. À noter aussi l'exploit du Cap-Vert, qualifié lui aussi après son match nul face à l'Arabie Saoudite 0-0. Le Sénégal peut encore y croire et espérer franchir les phases de poule en finissant parmi les meilleurs 3e après sa belle victoire 5-0 contre l'Irak. Il est 3h10 en temps universel. 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
18: Pourquoi RFI dit ça ? Juliette Rangeval.
19: Bonjour, le Sénégal est-il champion d'Afrique ? Question hautement polémique, la justice doit trancher, mais en attendant, c'est la Coupe du Monde de foot. Et pour les journalistes spécialisés comme pour les présentateurs des journaux, c'est un peu un casse-tête. Alors, on dit quoi sur RFI ? À suivre, Binta Diagne qui viendra nous expliquer comment nous traitons les déguerpissements en Côte d'Ivoire. Et puis l'Iran, vous nous demandez comment nous évaluons les difficultés économiques du pays. Aurélien Devernoy viendra vous répondre. Mais d'abord donc, sujet brûlant.
20: La CAN 2025, c'est fini. C'était au Maroc, c'était sur RFI. Et voilà ce qu'on en retient. Deuxième étoile chaotique pour les Lions de la Teranga.
19: Sujet repéré lors de la veille des réseaux sociaux par Marine Duluard. Bonjour Marine.
21: Bonjour.
19: C'est un post publié sur Facebook à l'occasion de l'entrée en lice du Sénégal dans la Coupe du Monde qui a mis le feu aux poudres.
21: Et oui, nous avions écrit que les Lions de la Teranga étaient champions ou vice-champions de la Coupe d'Afrique des Nations et les internautes ont tout de suite réagi. Dopio Célestin nous dit par exemple « Le Sénégal est champion d'Afrique, ne contredisait pas sa qualification. » Et puis on a aussi Diomal Makiézé qui s'interroge « C'est champion ou vice-champion d'Afrique qui me retient ici. Finalement, qui est le vrai champion d'Afrique 2026 ?»
19: Pour vous répondre, Olivier Pron du service des sports est avec nous. Bonjour Olivier.
22: Bonjour Juliette, bonjour à tous.
19: Sur RFI, on dit quoi ?
22: Sur RFI, je pense qu'il y a une formule assez simple. Champion d'Afrique sur le terrain, dit-on, pour le Sénégal. Puisque sur le terrain, le Sénégal a été champion d'Afrique et ça c'est incontestable. Ensuite, il y a la commission de discipline, le juridique qui s'en mêle, le tribunal arbitral du sport qui doit trancher après la décision de la CAF donc de retirer ce titre au Sénégal sur tapis vert en quelque sorte et de l'attribuer au Maroc. Donc oui, c'est vrai qu'il faut prendre des pincettes. Pour les gens qui réagissent sont évidemment les supporters sénégalais ou les supporters marocains et on les comprend. Le débat est chaud, loin d'être clos, mais il me semble que quand on parle du Sénégal champion d'Afrique sur le terrain, c'est une formule qui est au moment où on se parle, tout à fait exact.
19: Est-ce qu'on a une idée de la date à laquelle la justice rendra sa décision ?
22: Quand la CAF a communiqué et que le TAS a été saisi, il me semble en mars, on a parlé de plusieurs mois. C'est une vraie bagarre juridique. Et ça n'est pas rien, encore une fois. Il s'agit d'attribuer un titre de champion d'Afrique après une finale qui a été la pire contre-publicité ever pour le football africain. Donc il faut y aller avec des pincettes. Avec le temps, avec la Coupe du Monde, je me demande quand même si la passion ne va pas s'apaiser un peu. On verra, mais j'espère que ça ne sera pas plus tard qu'à l'automne, que ce TAS rendra son verdict, comme d'habitude, en fin de journée, sans prévenir. On recevra un communiqué et là, la terre se dérobera sous les pas de certains supporters, sans doute.
19: Je retiens donc la formule. Le Sénégal, champion d'Afrique sur le terrain. Et ce Sénégal qu'on voit jouer en ce moment sur le terrain de la Coupe du Monde... Eh ben, nos auditeurs, ils ont pu entendre un match qu'ils n'auraient pas dû entendre il y a quelques jours. Racontez-nous ça.
22: C'est tout à fait vrai. Merci la pluie. Merci les orages surtout, puisque donc le match de l'équipe de France qui précédait, qui était celui que RFI avait décidé d'offrir à nos auditeurs africains. Ce match France-Irak a été interrompu à la mi-temps parce qu'il y a eu des éclairs dans le ciel de Philadelphie. Le protocole américain est très très strict. On l'avait découvert lors de la Coupe du Monde des clubs il y a un an. Un éclair dans un rayon de 13 km, c'est 30 minutes d'interruption. Et si dans ces 30 minutes, il y a un autre éclair, on repart à zéro. Donc ça a duré 2 heures. Et on a vidé 2 fois le stade de ses spectateurs. 2 fois, ils sont revenus. Il y avait... Par ailleurs, des trombes d'eau, hein, on n'y voyait pas grand-chose. Donc ce retard a fait qu'on s'est rapproché du match qui devait démarrer 1 heure après celui de l'équipe de France, à New York, le Norvège-Sénégal. Et comme nous avions, même si on ne le diffusait pas en intégralité, un journaliste, Antoine Grenier, qui était à New York au stade, eh ben, on a commencé à le prendre à l'antenne pour... comblé, comme on dit, parce qu'on n'allait pas passer de la musique. On était là pour expliquer à nos auditeurs ce qui se passait, que les matchs allaient revenir, faire vivre. En même temps, la playlist RFI est vraiment sympathique à écouter. On s'est bien amusé. On est devenu DJ pendant un petit moment. Et puis voilà, on s'est assez vite rendu compte que la deuxième mi-temps du match de l'équipe de France allait être sifflé au moment où on allait siffler le coup d'envoi du match Sénégal-Norvège. Et avec Frédéric Suto, qui était sur France-Irak, qui est le chef de service et de cette opération, on s'est parlé, on s'est dit, mais rien ne nous empêche, après tout, c'est pas parce qu'il n'était pas prévu, on a les droits sur l'Afrique, donc on peut très bien décider de faire ce match-là. On avait une position commentateur avec Antoine Grenier, donc on a fait la deuxième mi-temps de France-Irak, la première de Sénégal-Norvège en duplex, et c'était vraiment génial, entre 2h et 3h du matin, complètement anodin, ça ne nous arrivera plus jamais. Et puis on n'allait pas laisser en plan nos auditeurs africains, les Sénégalais qui nous écoutaient. Et donc, quand France-Irak s'est terminé, on a bien sûr, avec Xavier Barret, le consultant, enchaîné, ce qui nous a amené jusqu'à 4h du matin, 2h temps universel. Et c'était un moment de radio à part. 5h10 de direct et de foot sur RFI, je ne suis pas sûr que ce soit arrivé très très souvent.
19: Et on verra si vous devez reproduire l'exploit en finale. Merci Olivier Pron.
18: Pourquoi RFI dit ça ?
19: Vous nous interrogez cette semaine également sur notre traitement de l'actualité iranienne. Nous avons écrit que l'économie iranienne, déjà mal en point, était dans une situation catastrophique. Marine, qu'est-ce qui ne va pas dans cette formulation selon nos auditeurs ?
21: Eh bien, ils ont l'impression que nous sommes plus durs avec l'Iran que les États-Unis ou Israël et se demandent finalement comment RFI évalue la situation économique de l'Iran. On a par exemple Draman Tangara qui nous interpelle « S'il vous plaît, parlez de la perte économique des 3 camps, Iran, Israël et États-Unis ». Et puis Oumar Traoré tient à souligner que selon lui, les Américains sont plus perdants dans ce conflit que les Iraniens.
19: C'est Aurélien Devernois qui suit le sujet ces dernières semaines qui va vous répondre. Bonjour Aurélien.
1: Bonjour Juliette, bonjour à tous.
19: Comment savons-nous dans quel état se trouve l'économie iranienne ?
1: Déjà, on savait avant le début du conflit, fin février, qu'elle n'était pas en très bon état. Il y a des problèmes structurels en Iran qui sont liés au régime de sanctions en place depuis quasiment la création du régime islamique, donc en 1979. Donc ça a impacté sur le long terme la santé de l'économie iranienne. Il y a eu, on va dire, des va-et-vient parce que à certains moments, les sanctions se sont desserrées. Il y a eu un petit peu d'investissement étranger, ça allait un peu mieux. Et puis après, ça a de nouveau empiré. Donc là, c'était compliqué. L'Iran a eu une forte mobilisation sociale aussi il y a quelques mois qui n'a pas aidé l'économie. Mais on sait que l'économie est en difficulté. Elle est coupée du monde parce que le secteur bancaire iranien, par exemple, n'a pas accès au secteur bancaire mondial, que beaucoup d'investisseurs étrangers, notamment européens, d'Amérique du Nord ou même d'Asie, ne veulent pas ou ne peuvent pas aller en Iran pour investir. Donc, l'Iran a été obligé de créer les conditions de développer sa propre économie pour permettre à sa population très importante de vivre à peu près correctement. Mais on sait que là, ces derniers mois, la situation s'est franchement dégradée. On le sait déjà parce qu'on a un excellent correspondant sur place, Yavosh Ghazi, qui nous tient au courant quasiment quotidiennement des difficultés d'approvisionnement, de la vie, même si... Dans une période de guerre, il y a aussi de la propagande. Donc, entre ce qui peut être dit par les États-Unis, par exemple, et la réalité du terrain, il y a toujours un décalage. Mais par exemple, l'inflation, le régime iranien reconnaît qu'il y a une inflation entre 60 et 80%, ce qui est colossal. Et en réalité, les spécialistes du secteur disent que c'est probablement beaucoup plus élevé. On est peut-être aux alentours de 100, 120% d'inflation. Donc, quand vous êtes dans une inflation aussi forte que ça... Évidemment que le quotidien est difficile pour les habitants de l'Iran.
19: Vous avez parlé de Siavosh, mais sur quoi s'appuie-t-on quand on est au service économie comme vous pour raconter l'actualité de l'économie iranienne ?
1: Eh ben parce qu'on connaît quand même comment est structurée l'économie iranienne, qui est globalement quasiment intégralement organisée autour de son industrie pétrolière. C'est 90% de ses ressources. Donc forcément, quand les États-Unis et Israël ont bombardé l'essentiel des infrastructures pétrolières iraniennes et que par ailleurs d'autres infrastructures comme les infrastructures de production d'acier qui sont très importantes en Iran sont aussi mises à mal, c'est évident que l'économie est impactée. Et c'est aussi, entre guillemets, la faiblesse de l'Iran d'être dépendant d'une seule ressource économique comme l'est l'industrie pétrolière. Par ailleurs, on sait que ça fait longtemps que les Iraniens ont des difficultés pour créer un tissu industriel, pour faire du commerce, etc. Je vais vous donner un exemple parlant. Pendant longtemps, l'Iran a été un des leaders mondiaux de la production de pistaches. Aujourd'hui, ce sont les États-Unis. Quand vous êtes complètement isolé du monde, forcément, l'économie s'en ressent et la population est impactée.
19: Ce régime iranien qui est sorti renforcé de son affrontement avec les États-Unis, est-ce que ça va avoir un impact sur l'économie iranienne aujourd'hui ? Est-ce que la population va en ressentir les effets ?
1: Alors là, c'est très difficile à dire. Que l'Iran soit sorti renforcé de ce bras de fer, peut-être d'un point de vue diplomatique, dans un premier temps, est-ce qu'il en sort renforcé économiquement ? Ça sera le cas si, comme il est prévu dans le protocole d'accord signé entre l'Iran et les États-Unis, toutes les sanctions visant l'Iran sont levées. C'est ce qui est prévu. Est-ce que ça va se faire ? Là, on en est encore très loin. Et quand bien même cela devrait se faire, ça va prendre beaucoup de temps. Juste pour lever les sanctions américaines sur l'Iran, il faut probablement au moins un an. Et c'est sous réserve que le Congrès valide la levée de toutes ces sanctions. Or, le Congrès est peut-être pas aussi motivé qu'on pourrait le croire parce que Donald Trump ne l'a pas consulté pour lancer cette guerre, par exemple. Il y a aussi les sanctions qui ont été prises par l'Union européenne. Il y a des sanctions qui ont été prises à titre individuel par certains États européens. Comment reprendre le fait de payer directement, par exemple, l'achat de pétrole à l'Iran ? Aujourd'hui, ça n'est pas possible. Donc, ça peut évidemment redonner de l'air au régime iranien, mais pour que ça redonne de l'air à l'ensemble de l'économie iranienne et à l'ensemble des Iraniens, là, probablement, ça va prendre du temps. Et si, d'ici quelques mois, il y a une nouvelle crise, tout repart à zéro. Et comme l'Iran, encore une fois, est totalement dépendante de son industrie pétrolière, elle n'aura pas le temps de diversifier son économie. Et c'est probablement ça qu'il faudrait à l'Iran pour se permettre de mieux résister aux chocs que le pays connaît de manière régulière.
19: Merci beaucoup, Aurélien de Vernois.
1: Merci à vous.
19: Une question sur notre façon de traiter l'actualité en Côte d'Ivoire à présent, et notamment l'actualité liée au déguerpissement, ces destructions d'habitats précaires en pleine saison des pluies. Alors, vous ne le savez peut-être pas, mais à RFI, il nous arrive d'accueillir des stagiaires, des lycéens qui viennent voir comment nous travaillons. C'est le cas de Martin Merveilleux du Vigneau. Et Martin, vous avez vu que la destruction de plusieurs logements à Koumassi, un quartier d'Abidjan, au début du mois, faisait réagir nos auditeurs.
0: notamment avec ce commentaire que j'ai repéré sur la chaîne YouTube de RFI. Un internaute nous demande si RFI ne voudrait pas faire un dossier sur les destructions illégales des biens d'autrui par l'abus de fonction.
16: Bonjour Binta Diagne.
17: Bonjour Juliette, bonjour à tous.
16: Envoyée spéciale permanente de RFI à Abidjan, ce sujet mérite-t-il un dossier, Binta ?
17: Alors, c'est un sujet qu'on suit régulièrement sur RFI. Chaque année, au moment de la grande saison des pluies, on fait des reportages sur les déguerpissements, là, ces opérations menées par les autorités du district autonome d'Abidjan pour déplacer les gens qui habitent des quartiers à risque et où les pluies peuvent causer de gros dégâts. Alors, il y a parfois plusieurs déguerpissements en même temps, dans des quartiers totalement différents, totalement éloignés les uns des autres. Par exemple, mon collègue Benoît Almeras a fait un reportage in situ au moment d'une opération de démolition dans la commune de Port-Boué. On était vraiment au milieu des habitants qui, du jour au lendemain, se réveillaient avec des bulldozers devant leur maison. Quelques jours après, mon collègue a également fait un autre reportage, cette fois-ci sur les élèves qui passent des examens malgré toutes ces opérations et malgré du coup la précarité dans laquelle ils sont plongés.
16: Mais là, à Campement Koumassi, on est face à un cas particulier, Binta. Ça n'a rien à voir avec des déguerpissements habituels.
17: Oui, effectivement. C'est un particulier, Jacques Brou, qui, document à l'appui, est apparu d'abord sur des vidéos pour justifier la destruction d'une grosse partie du quartier Campement à Koumassi. Nous, de notre côté, en tant que médias, en tant que journalistes, on est resté assez factuel sur cet épisode. On a traité cette histoire à chaque fois qu'il y avait des faits nouveaux, c'est-à-dire au moment où le procureur de la République fait un communiqué pour dire qu'il y aura des poursuites judiciaires et que Monsieur Jacques Brou n'avait pas les autorisations pour détruire ces maisons. Eh bien, nous sommes allés sur place, sur le terrain, pour donner la parole aux habitants et dresser notre propre constat de la situation. Ensuite, on a fait une sorte de synthèse des prises de position de la classe politique ivoirienne par rapport à ce fait d'actualité. Quelques jours plus tard, on a suivi le barreau des avocats qui a ouvert une assistance juridique pour aider ses habitants à formaliser des demandes de réparation. Et puis enfin, on a évoqué il y a une semaine l'arrestation de Jacques Brou par la police. Donc, on n'a pas fait un dossier en tant que tel, mais on suit chaque étape de cette affaire. On a fait un reportage, on a fait des comptes rendus. Donc, tout cela est fait en fonction des nouveautés qui apparaissent. Et aujourd'hui, on reste attentif à la suite, c'est-à-dire qu'on attend par exemple de savoir si Jacques Brou a été inculpé pour trouble à l'ordre public. On attend d'avoir des nouvelles d'une députée qui nous a informé qu'elle voulait entendre 3 ministres sur cette affaire, à voir donc si cela est programmé prochainement à l'Assemblée nationale.
16: Et donc ce dossier finalement, on l'aura, en tout cas si on se rend sur le site de RFI, rfi.fr. Merci beaucoup Binta Diagne. Pourquoi RFI dit ça ? Comme ça, bonjour Frédéric Genoux.
23: Bonjour.
16: Est-ce que les journalistes font parfois des pléonasmes ?
23: En principe, ils essayent de les éviter. Dans la grande famille des figures de style, le pléonasme, vous le savez, c'est quand on dit deux fois la même chose. Parfois, c'est pour insister sur le propos, mais souvent, c'est parce qu'on ne fait pas attention, comme lorsqu'on dit « je monte en haut » ou « je descends en bas », ou bien parce qu'on ne connaît pas vraiment l'origine du mot. Ainsi, il y a une formule qu'on entend de temps en temps et qui énerve beaucoup, c'est l'expression « au jour d'aujourd'hui ». Aujourd'hui voulant déjà dire « au jour de ce jour », dire « au jour d'aujourd'hui », c'est comme si on disait « au jour de ce jour-là qui est tout bien frais du jour ».
16: Vous exagérez quand même.
23: Ce n'est pas faux, et ça, Juliette, c'est une litote. Revenons-en au pléonasme. Un rédacteur en chef vigilant a rectifié le texte d'un journaliste de RFI la semaine dernière, car il mentionnait la réunion du G7 sur les bords du lac Léman. Le lac Léman est un pléonasme. Léman renvoie à une racine indo-européenne qui veut dire lac. Les riverains l'appellent Léman. Les Genevois, les habitants de Genève, disent plutôt le lac de Genève.
16: Et cela rappelle l'Euromaïdan.
23: Exactement, Juliette. En 2014, lorsque les Ukrainiens ont contesté l'annexion de la Crimée par la Russie, ils se sont réunis dans le centre de Kiev, sur une grande place dont le nom est Place de l'Indépendance, Maïdan. En ukrainien, ça veut dire espace ouvert. Place de l'Indépendance, ça se dit vaguement Maïdan Nazaleznochti, excusez mon ukrainien. Les journalistes ont assez vite parlé de la place. Maïdan, c'était plus facile à dire, mais littéralement, c'était la

0: Comment vous voyez l'avenir?
1: Pour l'instant, je suis encore à Amsterdam, mais pour le futur, dans tous les cas, ça sera en Europe.
2: Julien Nathan Balanqueux, cofondateur de l'association Techmakers, interrogé par Corinne Manjou pour la chronique Vivre ailleurs. À suivre l'actualité africaine en français, sauf si vous nous écoutez en Swahili en Afrique de l'Est. Là, vous avez rendez-vous avec 30 minutes d'information en Swahili. Je vous dis à tout de suite et je vous souhaite une excellente journée.
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2: Merci d'écouter RFI, il est 6h30 à Paris, 4h30 en temps universel. Bonjour Sébastien Duhamel.
7: Bonjour Gaëtan, bonjour à toutes et à tous.
2: Afrique Matin, 30 minutes avec vous et on débute avec cette nouvelle bataille qui s'ouvre entre la RDC et le Rwanda et elle sera judiciaire cette fois.
7: Oui, Kinshasa saisit la Cour internationale de justice. Elle accuse le Rwanda de violer plusieurs conventions relevant du droit international. Et ce n'est pas la première fois que la RDC saisit ainsi cette juridiction qui tranche les litiges entre États, vous l'entendrez. La RDC 2.0 pour aider la recherche notamment. Une université de Lubumbashi lance une nouvelle banque de données numériques. Nous irons sur place. Le 66e anniversaire de l'indépendance de Madagascar, la grande île le célébrait hier. Et le premier anniversaire d'ailleurs pour le colonel Rangjaniri en tant que président de la transition. On reviendra après cela sur la crainte des étrangers en Afrique du Sud à l'approche d'une nouvelle journée de mobilisation anti-migrants prévue en début de semaine prochaine. La guerre des étoiles, la guerre commerciale avec SpaceCell. La Chine veut concurrencer Starlink d'Elon Musk et l'internet satellitaire. Le journal du mondial, bien sûr. On reviendra sur cette démonstration des Sénégalais hier pour leur dernier match de groupe. 5-0 face à l'Irak. On parlera musique avec notre invité Abdeslam Ali Khan, l'un des malems les plus respectés du Maroc, cofondateur du mythique festival Gnawa qui en est à sa 27e édition cette semaine à Essaouira. Voilà pour le programme. Vous êtes tous les bienvenus. Cette passe d'armes sera donc juridique, car la RDC a en effet saisi la Cour internationale de justice hier. Kinshasa accuse le Rwanda, son voisin et soutien principal du groupe AFC M23, de violer le droit international. Par le passé, la RDC avait déjà saisi cette juridiction et obtenu gain de cause, après notamment l'occupation de l'Est du pays par des éléments ougandais. À l'époque, c'était à la fin des années 1990, mais cette fois, les choses pourraient être bien plus compliquées. À La Haye, au Pays-Bas, où siège la Cour. Explication de Stéphanie Maupas.
8: Le Rwanda est accusé de violer pas moins de 4 conventions internationales, celle sur le génocide, celle sur les discriminations raciales, celle contre la discrimination des femmes et la convention contre la torture. Depuis plus de 3 décennies, dénonce Kinshasa dans un communiqué, les populations civiles de l'Est de la RDC sont l'objet de massacres, de tortures, d'exécutions extrajudiciaires et de violences sexuelles. Pour Kinshasa, les opérations conduites par le Rwanda dans l'Est du Congo, soit par son armée, soit via des proxys, a causé, je cite, des déplacements et des souffrances d'une magnitude exceptionnelle. Dans la liste des proxys dénoncés par Kinshasa, on trouve la FDL, la RCD, le CNDP, l'AFC et le mouvement du M23. Il n'est pas certain néanmoins que la plainte de Kinshasa puisse prospérer pour de simples raisons de technique juridique. C'est la troisième fois que la RDC saisit la plus haute instance judiciaire de l'ONU contre le Rwanda. À chaque fois, les juges se sont déclarés incompétents. Le Rwanda n'a pas donné une compétence automatique à la Cour et en l'absence du consentement de Kigali, l'affaire pourrait être de nouveau rejetée par les juges. Stéphanie Mopala et RFI.
7: La RDC ou la riposte contre l'épidémie d'Ebola se poursuit bien sûr face à un bilan réactualisé tous les jours ou presque par les autorités congolaises. Elle faisait état hier de plus de 1200 cas confirmés pour au moins 321 décès. Sur le terrain, la province de l'Ituri reste la

0: plus touchés avec près de 80% des cas. Ils font partie des enjeux cruciaux de demain. Les data centers, ces centres de données, indispensables au bon fonctionnement de nos technologies Internet, les applications, les sites, tout l'Internet en fait, dont ils stockent les données. Et puis parce que ces centres représentent clairement un instrument de souveraineté numérique. Et à l'heure où la plupart des serveurs sont situés à l'étranger, eh bien en RDC, l'université Nouveaux Horizons à Lubumbashi a bien compris cette problématique. Elle a lancé hier une banque de données numériques pour y répondre. Sur place, Denise Maillot nous les présente.
1: C'est une salle climatisée qui abrite la banque des données numériques supercalculateur Lofoy, nom emprunté des plus hautes chutes d'Afrique situées à 150 km de Lubumbashi. Sa capacité de calcul par minute est équivalente de celle de 300 ordinateurs mis ensemble. L'ingénieur Trésor Amissi est le gestionnaire.
2: Voilà, ce data center comprend au total 30 serveurs. Et l'autre partie du serveur que vous voyez là-bas, c'est un rack qui prend 5 serveurs de stockage.
1: Ce projet porté par l'Université Nouveaux Horizons de Lubumbashi vise à offrir une infrastructure fiable aux chercheurs. Diego Takizal est le président du conseil d'administration de l'université.
3: On avait des doctorants qui étaient obligés d'exporter leurs données. Si on avait l'infrastructure sur place, ils allaient traiter les données qu'ils ont récoltées sur place dans notre infrastructure. Et ça allait leur permettre d'être plus créatifs, de lancer des projets de recherche avec la langue locale.
1: Cette banque des données s'inscrit aussi dans une dynamique plus large, celle de conserver des données stratégiques de la RDC sur le territoire national, explique le professeur Antoine Bagoula, doyen de la faculté d'informatique.
4: Nous avons beaucoup de données en Afrique. Ces données, nous les faisons toujours traiter par des compagnies étrangères. Et ça, c'est vraiment très dangereux pour notre souveraineté.
1: Cette banque des données numériques sera aussi ouverte à d'autres institutions publiques et privées, telles que l'industrie minière. Denise Maillot, Lubumbashi, RFI.
0: Madagascar célébrait hier le 66e anniversaire de son indépendance. Le tout premier depuis que la transition a débuté sous la présidence de Michael Rangjanirine, le colonel qui a pris le pouvoir après que l'ex-président Andjrad Zoel en a été chassé en fin d'année dernière. Cérémonie organisée pour l'occasion hier dans la matinée au stade de Mahamasine. Puis une allocution télé dans la soirée. Le président de la refondation y a tenu un discours manifestement axé sur la notion de souveraineté, comme nous le relate ce matin Aurélie Couman, qui l'a justement écouté pour nous.
5: C'était sa première grande adresse à la nation pour le 26 juin. Et le colonel Michael Rangjanirine a posé un constat sans détour. Il n'y a pas de nation indépendante si elle dépend entièrement d'une autre. Selon lui, 66 ans après l'indépendance, Madagascar reste politiquement et économiquement dépendant. La souveraineté alimentaire qui n'est pas atteinte, l'énergie importée, les médicaments qui viennent d'ailleurs, et même les actions sociales de l'État financées par des bailleurs étrangers. Conséquence, selon lui, du fait que le pays subit la mondialisation, même sa culture serait menacée. Le chef de la transition a appelé à un changement de normes, à plus de solidarité et au patriotisme. Il a réaffirmé que la pauvreté restait, je cite, « l'ennemi commun » et il a annoncé, comme le veut la tradition du 26 juin, une grâce présidentielle, sans en préciser pour l'instant les bénéficiaires. Le discours intervient après une semaine particulièrement chargée pour le pouvoir. Grève des taxis B, minibus et principaux moyens de transport à Madagascar, dans la capitale. Rupture du dialogue avec le patronat, démission de deux juges constitutionnels. Aucun de ces dossiers n'a été évoqué par le président. Pas un mot non plus sur la concertation nationale, le grand chantier promis par la refondation, qui peine toujours à se mettre en route. Aurélie Couman, Antananarive, RFI.
0: La crainte à présent pour les étrangers installés en Afrique du Sud, alors qu'une vague d'actes xénophobes a récemment frappé la nation arc-en-ciel. Certains pays ont réagi et rapatrié même des ressortissants, selon le ministère de la Justice sud-africain. Ces deux dernières semaines, en effet, plus de 6700 ressortissants malawites et près de 1500 zimbabwéens ont par exemple été rapatriés par bus. Et une nouvelle journée de mobilisation anti-migrants est prévue mardi prochain à travers l'Afrique du Sud, le 30 juin. Les organisateurs promettent un mouvement pacifique, mais sur place, beaucoup se rappellent les manifestations xénophobes de 2008 qui avaient fait plus de 60 morts. Alors, dans le quartier de Yeovil, au cœur de Johannesburg, la diaspora congolaise s'en inquiète. Reportage de Claire Bargelès.
6: Suzanne, coiffée d'un grand chapeau en fourrure pour se protéger du froid, vend des fruits et légumes sur le trottoir d'une rue passante. Et elle est en colère lorsqu'elle entend des Sud-Africains réclamer que les étrangers en situation irrégulière rentrent chez eux pour régler les problèmes de leur pays.
7: J'ai quitté le Congo à cause de ces guerres, puisque moi je viens de l'Est, au nord qui veut, précisément de Rutshuru. Qu'est-ce que je vais faire? Rentrer où? Là où il n'y a pas la paix. Pour nous les Congolais, ils ne comprennent pas que chez nous il y a la guerre. Depuis 2012, je n'ai pas les papiers. On me donne toujours une année, 6 mois. Mais si tu pars là-bas pour renouveler, on ne veut pas te donner. Depuis mars, on ne veut pas me donner ces papiers.
6: Juste à côté, Feza propose, elle, des vêtements d'occasion, assise sur une chaise, profitant des derniers rayons de soleil de la journée.
8: Même les enfants, ça les rend tristes aussi, parce qu'ils savent aussi que non, le 30, on doit nous chausser, on doit rentrer au Congo. Et ils ne savent pas Congo. Depuis qu'on est là, ils sont nés ici. Effectivement, on a peur. Parce que ces gens ici, ils peuvent marcher avec les machettes et tout qu'on sort. On ne sait pas ce qu'ils peuvent faire.
6: Face à l'incertitude et après avoir connu d'autres épisodes de violence xénophobe, Monda, artiste musicien, compte rester cloîtré chez lui.
9: Je ne sais pas ce qui va se passer, mais comme si ça se passe mal, moi, de ma part, je ne sortirai pas, je serai là à la maison, je vais m'enfermer, je vais renforcer les cadenas, c'est ça.
6: D'après le gouvernement sud-africain, la RDC fait partie des pays qui souhaitent organiser le rapatriement volontaire de ses citoyens, après le Ghana, le Nigeria, le Mozambique ou encore le Malawi. Claire Bargelès, Johannesburg, RFI.
0: Quand la guerre commerciale ressemble déjà à la guerre des étoiles, et oui, après les infrastructures terrestres, la Chine veut désormais renforcer sa présence en Afrique. Depuis l'espace, son opérateur de satellite Space Sail accélère ainsi son déploiement pour concurrencer Starlink, le réseau d'internet satellitaire du milliardaire états-unien Elon Musk. Une bataille technologique, mais aussi géopolitique, Léa Broadhurst.
10: Starlink règne aujourd'hui presque sans partage sur l'internet par satellite en Afrique, avec des services déjà disponibles dans plusieurs dizaines de pays du continent. Mais un concurrent chinois tente désormais de se faire une place, Space Sail. Soutenue par le gouvernement chinois, l'entreprise multiplie les démarches sur le continent. Elle a déjà déposé plusieurs marques en Afrique du Sud et cible des pays où Starlink a suscité des critiques, notamment après plusieurs hausses de prix. L'enjeu est considérable. Dans de nombreux pays africains, les réseaux terrestres restent insuffisants pour connecter les zones rurales. L'internet satellitaire apparaît donc comme une solution clé pour réduire la fracture numérique. Avec près de 200 satellites déjà en orbite, SpaceSail prévoit de lancer ses premières offres grand public avant la fin de l'année. Son objectif est ambitieux, déployer jusqu'à 15 000 satellites d'ici 2030. Au-delà de la concurrence commerciale, cette offensive illustre aussi la montée en puissance de la Chine dans les infrastructures numériques africaines. Après les routes, les ports ou encore les réseaux télécoms, Pékin veut désormais compter parmi les acteurs majeurs de la connectivité spatiale du continent. Cléa Broadhurst, Pékin, RFI.
0: Et c'est donc à Pékin que se referme notre journal, mais Afrique Matin continue bien sûr.
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0: 6h41 ici à Paris. Dans un petit peu plus de 18 minutes, ce sera RFI Matin avec Clotilde Dumais. Mais d'abord pour nous, une balade au Maroc ce matin. Reportage dans quelques minutes consacré au Syndicat National du Fun, un collectif d'artistes de Casablanca qui s'est donné pour objectif de recréer de la vie et du lien social loin des écrans. Et puis le Maroc pour rencontrer notre invité à l'occasion du mythique festival Gnawa. La 27e édition se refermera ce soir à Essaouira. On recevra pour l'occasion le cofondateur de l'événement, l'un des plus grands Mahalem du pays, Abdeslam Ali Khan. Notre chronique média sur le coup de chaud que connaît la France et l'Europe, ou plutôt sur le traitement médiatique autour de cette canicule. Mais d'abord, eh bien comme tous les jours en ce moment, c'est l'heure du journal du mondial.
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0: Et c'est avec vous Olivier Pron, bonjour.
13: Bonjour Sébastien, bonjour à tous.
0: Cette Coupe du Monde se poursuit donc et la phase de poule se décante enfin.
13: Pour la knockout stage, comme on dit là-bas aux US, la phase à élimination directe, autrement dit les 16e de finale, pour faire simple. Les vrais débuts de cette Coupe du Monde à l'interminable premier tour. On connaît pour l'heure 26 des 32 qualifiés pour la suite. Parmi eux, pour l'heure, 6 sélections du continent sur 10, et c'était peut-être pas fini. Afrique du Sud, Côte d'Ivoire, Maroc, le Ghana, avant même de jouer ce soir contre la Croatie. L'Égypte aussi est assurée de passer alors qu'elle joue en ce moment le match des fiertés, c'est pas banal, face à l'Iran. 1-1 à la mi-temps. Et le Cap-Vert va poursuivre l'aventure également. Une folie pour le petit archipel qualifié après son troisième nul en trois matchs, cette fois face à l'Arabie Saoudite. Cette nuit, 0-0. Sacré exploit pour les requins bleus dont on écoute le fier gardien de but, Vosinha.
14: C'est une reconnaissance pour nous parce qu'on sait qu'on vient d'un petit pays, mais on savait aussi qu'on viendrait ici pour rivaliser. Beaucoup d'entre vous pensaient peut-être qu'un Cap-Verdien n'est pas assez bon, mais nous sommes venus montrer que nous avons beaucoup de qualités. Nos joueurs peuvent jouer n'importe où dans les grands championnats. Nous sommes des passionnés. Nous avons grandi dans la difficulté. Nos grands-parents, nos parents ont fait beaucoup de sacrifices pour nous éduquer. Nous avons appris à estimer les choses à leur juste valeur. Nous sommes petits, mais nous avons de grands cœurs et nous sommes des battants.
13: Et ben voilà, c'est dit, Vosinha et les Capverdiens qualifiés en salle d'attente. C'est la RDC et l'Algérie qui jouent la nuit prochaine contre respectivement l'Ouzbékistan et l'Autriche.
0: Et le Sénégal attend aussi, Olivier, après avoir battu l'Irak.
13: Les Lions ont enfin tenu leur rang. Après deux défaites, contrat rempli, battre les Irakiens et largement à Boston, succès 5-0 sur des Lions de la Mésopotamie, vite réduit à 10, il faut le dire. Voilà les Sénégalais 5e pour l'instant sur la liste des 8 meilleurs, 3e. La qualif est à portée de crampons et l'espoir grand chez les supporters à Dakar, Babacar Fall.
15: L'explosion de joie sur la place de la Nation lorsqu'Illimane Ndiaye marque le 5e but des Lions.
16: On s'attendait à 3 buts, vu qu'on a pu marquer 5. On croise les doigts.
15: 5-0 face à l'Irak, un score correct selon les supporters des Lions.
17: En deuxième mi-temps, Pape Diaw a amené des changements au meilleur des moments et au finish, on a fait un très bon match.
18: C'est une victoire nette, sans bavure.
15: Des Lions qui vont mieux dans ce mondial.
19: L'équipe a bien géré, l'équipe a bien géré. C'est ça qu'on demandait. On a la meilleure équipe d'Afrique. Donc on ne devrait pas se permettre d'avoir trois défaites. Pape Diaw a écouté les gens. À écouter les critiques.
15: Large victoire pour son 3e match, mais le Sénégal n'est pas encore qualifié.
18: Tout n'est pas fait. Hein. On reste encore suspendu aux résultats des autres groupes pour espérer faire partie des 8 meilleurs 3e pour pouvoir se qualifier.
15: Mais la place de la Nation a profité de ce succès des Lions pour faire la fête pour la première fois dans cette Coupe du Monde.
18: Peu importe Lucie, on va sortir la tête haute.
15: Babacar Fall, Dakar, RFI.
18: Et voilà.
13: Et voilà, il n'y a plus qu'à attendre, mais ça sent quand même assez bon.
0: Et dans ce groupe I, Olivier, c'est la France qui a terminé première.
13: À la faveur d'un 3e succès en 3 matchs, carton plein pour les Bleus, cette fois face à l'équipe B, soyons honnêtes, de la Norvège. 4-1, Dembélé a signé un triplé, des Bleus en 16e mardi, face à la Suède. À noter parmi les autres résultats de la nuit, le succès 1-0 de l'Espagne sur l'Uruguay éliminé.
0: Et ce mondial à suivre, bien sûr, en tout temps, en tout lieu, sur internet, rfi.fr et sur notre antenne, le service des sports reste largement mobilisé. Merci beaucoup Olivier Pron, on vous retrouve tout à l'heure.
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0: Pour le moment, 4h45 en temps universel, on jette un coup d'œil sur l'actualité internationale de ce samedi 27 juin 2026. C'est l'Iran, tout d'abord, qui a attaqué des cibles états-uniennes dans la région du Golfe en réponse aux frappes des États-Unis menées plus tôt vendredi. À ces frappes états-uniennes, les premières connues depuis la signature du protocole d'accord entre Washington et Téhéran le 17 juin, ont été lancées à la suite de l'attaque d'un navire commercial qui avait franchi le détroit d'Ormuz la veille et attaque attribuée à l'Iran par les États-Unis. Les États-Unis, dont le chef de la diplomatie Marco Rubio a annoncé hier un accord cadre avec Israël et le Liban, si le contenu de l'accord n'a pas été dévoilé. Le premier ministre israélien Benjamin Netanyahou a tout de même déclaré qu'Israël permettrait à l'armée libanaise de prendre le contrôle de deux zones pilotes dans le sud du Liban. Mais Israël indique que son armée restera dans le sud libanais jusqu'à ce que le Hezbollah pro-iranien soit désarmé. Quant aux Libanais justement qui ont dû fuir des zones du sud, ils ne pourront pas revenir chez eux malgré cet accord cadre. Au moins 920 morts et plus de 50 000 disparus. Ça, c'est le bilan du double séisme survenu au Venezuela. Les premières équipes de secouristes étrangers ont commencé à intervenir, mais les opérations progressent lentement. Recréer du lien social, déconnecter de nos écrans et surtout s'amuser, et pas qu'un peu, beaucoup même. Voilà l'objectif du syndicat national marocain du Fun. Un syndicat auquel on consacre justement notre reportage du jour. Un collectif d'artistes venus de différentes disciplines et qui organise notamment des sessions d'écoute musicale tout au long de l'année dans différents lieux de la capitale économique marocaine, Casablanca. Mais attention, il faut bien sûr adhérer au syndicat du Fun si l'on prétend participer. C'est François Imfer Kataji qui nous le fait découvrir.
20: 13 juin 2026.
21: Trois tampons du bureau de la division technique, dont un horodaté. Mais la carte d'adhérent n'est pas encore tout à fait prête.
20: Tu lui signes avec la division technique ? Il faut signer le carnet 2025.
21: Il faut encore passer par le bureau des signatures pour s'installer confortablement dans le jardin verdoyant du cinéma Ritz où se tient la session d'écoute du jour. Une lourdeur bureaucratique qui devient source d'amusement et de création, mais aussi une étape vers un monde où le téléphone portable est Tony. Nabil Kerjige, l'un des fondateurs du syndicat marocain national du fun.
2: Cette session, ça nous permet de un peu revenir à l'humain, à celui qui adore la musique, et aussi écouter parler de la musique et des histoires autour des morceaux, des albums.
21: Pour cet après-midi ensoleillé, c'est Adil Hanin, le batteur du mythique groupe de rock kazaoui Oba Oba Spirit, qui est invité à faire écouter au public ses inspirations musicales. Un thé ou un café, et c'est parti pour une session qui offre un voyage éclectique entre John Coltrane et Jimi Hendrix, en passant par les Beatles. Le tout agrémenté d'anecdotes personnelles ou historiques.
2: Aujourd'hui, ce qui est un peu dommage dans la scène un peu mondiale et aussi au Maroc, c'est qu'on est dans une monotonie d'événements. Ça veut dire qu'un événement, c'est un DJ et des enceintes et du boum boum boum. Du coup, il n'y a pas de musique expérimentale, il n'y a pas des choses qui se passent la journée aussi, il n'y a pas un lien social. Parce qu'ici, les gens, ils discutent entre eux, ils se rencontrent et tout. Et nous, on prône cette idée de revenir à la base. La musique, c'est social.
21: À la base de cette initiative, un collectif d'une dizaine d'artistes qui s'évertue à proposer des événements gratuits, organisés bénévolement. Sophia Alami, architecte, reçoit dans ses ateliers de la Médina où se préparent les événements.
3: Ici, on est à rue de Tanger.
21: Les changements urbanistiques rapides à Casablanca les ont poussés à agir.
3: Quand les espaces publics deviennent de moins en moins accessibles, quand les endroits mythiques de Casa commencent à fermer et qu'il n'y a rien pour les remplacer, et quand les lieux de sortie deviennent de plus en plus inaccessibles, de plus en plus chers, nous, on a cherché à faire des événements qui soient... qui ne coûte pas trop cher pour qu'on puisse avoir un public qui vient gratuitement.
21: Les sessions précédentes ont aussi bien mis à l'honneur le métal que la house de Détroit. Filmées avec de petites caméras numériques du début des années 2000, elles sont disponibles en ligne sur YouTube. François Mferkatadji, Casablanca, RFI.
0: 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Et on reste au Maroc d'ailleurs pour aller à présent à la rencontre de notre invité du jour, Abdeslam Ali Kane, l'un des malem les plus respectés du pays, qui a cofondé le mythique festival Gnawa à Essaouira. Un événement dont il est toujours coprogrammateur d'ailleurs. La 27e édition s'est ouverte jeudi soir pour 3 soirs de spectacle. La dernière soirée c'est donc ce soir, et sur place notre envoyé spécial Guillaume Thibault a rencontré Abdeslam Ali Kane et son guembri, son instrument préféré.
22: Bonjour Abdeslam Ali Kane.
23: Bonjour.
22: Comment se présente cette édition du festival? Quelles sont les valeurs que vous souhaitez mettre en avant?
23: On dit la musique gnawa c'est un hal. Et le hal c'est un rituel. On est arrivé aujourd'hui de faire connaître la musique gnawa, même en marocain, parce qu'avant il a été caché. Maintenant il est dans les maisons, dans les voitures. On a vu un développement, parce qu'il y a un grand, grand respect. C'est quelque chose qui est un peu spirituel, et qui est un peu sophisme, qui est un peu... C'est ça. Toujours, on découvre des choses dans cette musique.
22: Il y a 30 ans, quand le festival a été créé, cette tradition, gnawi, cet instrument... Le guembri était à deux doigts de disparaître. C'est aussi pour ça qu'est né le festival.
23: Oui, on voit que le festival, il a donné une valeur. Aujourd'hui, chaque ma'allem a son entourage. À l'époque, moi je me rappelle, la musique gnawa, elle a été pauvre. Mes filles, elles ne peuvent pas dire que mon père est gnawi. Parce que gnawa, c'est les pauvres. Je suis fier d'être gnawi parce que je suis arrivé de faire des tournois partout dans le monde et d'être directeur artistique de festival gnawa et de faire la création de festival gnawa. Et tout ça, ce n'est pas moi qui ai choisi ça. C'est l'expérience, c'est la vie. Et voilà. Parce que c'est ça l'ouverture de la musique gnawa sur la musique du monde. On peut jouer avec le jazz, on peut jouer avec le blues, on peut jouer... Même avant tout ça, on peut jouer avec les Issawa, on peut jouer avec les Hamadja, on peut jouer avec les Darkawa, on peut jouer...
22: Qui sont des grandes confréries du Maroc?
23: Oui, qui sont des grandes confréries. Mais la musique gnawa, on dit que ce n'est pas une confrérie. parce que c'est une culture qui a inspiré plusieurs confréries. C'est la racine. La culture gnawa, c'est un mélange africain, subsaharien et marocain.
1: Est-ce qu'il y a une chanson, une musique qui fait entendre justement ces liens entre l'Afrique subsaharienne, le Maroc?
23: Oui, j'ai une chance de trouver Ali Farkatouri. C'est un grand musicien du Mali. À l'époque, j'étais au festival du désert à Tombouctou. Dans la musique gnawa, il y a quatre dialectes. Il y a le Bambara, il y a le Pul, les Foulan, il y a les Hausa, il y a les Tamashak. Moi, j'ai chanté une chanson qui s'appelle Kingouba. On parle sur le Mohammed, le prophète et tout ça. Et Ali Farkatouri, c'est un croyant. Le moment que je chante Kingouba, lui, il touche sa main sur son cœur. Je lui dis, écoute-moi Ali, qu'est-ce que ça veut dire Kingouba? Il m'a dit, tu sais pas Kingouba. Kingouba, si tu aimes quelqu'un, je vais te chanter Kingouba.
1: Quelle belle histoire.
23: Je fais le Mali, le Niger, le Ghana, le Togo, le Burkina Faso, le Côte d'Ivoire. Et toujours, je cherche les origines et les choses comme ça. À l'époque, il y a des Africains qui viennent ici, à travers le port, à travers Tombouctou, parce qu'on est dans l'Afrique. Ils étaient aussi des gens qui viennent comme, à l'époque, comme des esclaves qui sont chez les grandes familles ici. On dit Soudani Manayou. C'est comme on dit la famille soudanaise qui vient. Parce que le nom de l'association Yerma, qui organise le festival, c'est moi qui a donné ce nom-là. Yerma, ça veut dire on y va. On y va Gnawa. Yerma Gnawa.
1: Merci Abdel Slam Ali Khan.
23: Merci à vous aussi.
4: Un entretien intimiste de Guillaume Thibault avec le Maalem Abdeslam Ali Khan, cofondateur du festival Gnawa à Essaouira. Je vous rappelle bien sûr que la 27e édition s'est ouverte jeudi soir et se refermera ce samedi soir. 6h55 à Paris, l'actualité des médias comme tous les samedis à 7h sur RFI. Et nous parlons avec vous aujourd'hui, Amaury de Rochegonde, des répercussions de la canicule sur les médias, leurs différents modes de traitement face à une réalité qui est liée au réchauffement climatique.
5: Oui, la canicule a d'abord des répercussions sur la fréquentation des cinémas, plus 60% en France pour une semaine par rapport à l'an dernier. Les gens convoitent les salles climatisées et certains films sont aussi appréciés pour leur durée de fraîcheur, 3 heures avec les pubs par exemple pour la bataille de Gaulle d'Antonin Baudry. Mais la canicule, c'est aussi l'occasion de couvertures et parfois de controverses, la France étant le seul pays d'Europe où la climatisation devient un sujet politique. Pour Le Parisien, Le Figaro et beaucoup de médias audiovisuels, c'est ainsi une nécessité absolue. Et l'on dénonce le retard pris dans ce domaine, surtout dans les structures collectives, pour des raisons idéologiques. Moins massif et plus marginal, le débat sur les solutions alternatives, comme la rénovation thermique des bâtiments ou la végétalisation des villes, se retrouve surtout sur le service public ou la presse de gauche et centre-gauche, comme Libération et Le Monde.
4: Et ces pics continus de température à Maurice accompagnent aussi d'un pic d'attention pour la question climatique.
5: Oui, selon l'association Cota Climat, un épisode caniculaire s'accompagne de 3 fois plus de sujets dans l'audiovisuel sur la question du réchauffement climatique. Même chose dans la presse, où l'on observe une hausse des 2/3 des articles consacrés à cette réalité. L'association précise que 60% de ces articles font un lien entre canicule et des règlements climatiques, mais que seuls 20% en mentionnent les causes. Sur les chaînes d'infos, ce lien est fait davantage sur le service public que sur les chaînes privées. Cota Climat estime aussi qu'il y a de la désinformation, surtout sur CNews et Europe 1. Elle a saisi l'ARCOM pour des cas de relativisation du caractère exceptionnel de la période, pour une remise en cause du consensus scientifique ou même pour la contestation d'un impact négatif de la climatisation.
4: Et en Europe, Amaury, le traitement médiatique diffère d'un pays à l'autre.
5: Oui, la presse espagnole ne s'intéresse pas tellement à la climatisation, mais demande plus d'adaptation du travail et de protection des salariés, alors qu'une loi a déjà instauré un congé climatique en 2024. Du côté des journaux italiens, pays où la climatisation est largement répandue, ce sont surtout les infrastructures électriques en surchauffe qui sont au centre de l'attention après plusieurs coupures de courant. Quant aux médias allemands, ils constatent aussi un retard en matière de climatisation et l'inadaptation des bâtiments qui sont faits pour garder la chaleur, mais ils s'interrogent aussi, comme Die Welt, sur l'impact économique de la canicule.
4: La chronique média signée Amaury de Rochegonde a retrouvé tous les samedis sur la radio du Monde. Merci à Thierry Le Saint qui a réalisé cet Afrique Matin avec moi. Pierre Pinto était à la rédaction en chef et puisque RFI existe avant tout pour ses auditeurs, on salue grandement ce matin Aimé Iléko Kumabola qui nous écoute à Kinshasa en RDC. Il nous a écrit sur l'adresse afriquematin@rfi.fr. On le remercie. Restez avec nous dans une minute RFI Matin avec Clotilde Dumay.
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2: C'est la queue là-bas.
3: Excusez-moi, monsieur.
2: Oui, vous venez d'où?
3: Nous venons de Turquie.
2: Alors c'est la file de gauche, c'est par là.
3: Merci.
4: Personne suivante.
3: Bonjour.
4: Bonjour, ce sont vos enfants?
3: Oui. Bonjour,
5: monsieur.
6: Bonjour, monsieur.
4: Bonjour. Vos passeports, s'il vous plaît.
3: Les voilà, avec les visas. Nous allons habiter avec mon mari.
4: Pour le regroupement familial, vous devez faire valider votre visa en ligne.
3: Merci, monsieur.
4: C'est bon, allez-y.
3: Au revoir.
4: Personne suivante.
7: Bagages en provenance de Istanbul, vol TK-18-23, tapis numéro 4.
3: Boşe boşe varım bagaj ver efendim.
5: Bula.
3: Bula.
1: La famille Yesdin réunie.
8: Hey Rosa, suntem la aeroport. Așteptăm familia lui Zirek.
9: Ah, voilà, le tableau des arrivées.
4: Ok.
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10: Ah, l'avion a déjà atterri. Porte 1. Voilà, porte 1.
9: Oui, c'est par là.
10: Ah, je les vois. Ils ont leurs valises. Ils arrivent. Zelia, Asma. Ari, Ari!
11: Babu!
8: Zirek! Uite, au ajuns! 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
12: 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Billy, viens! Je vous présente ma famille. Ma femme, Zelia.
13: Bonjour.
14: Bonjour, Zelia. Je suis Diane.
13: Bonjour, moi c'est Billy.
14: Nous sommes les voisines.
13: Enchantée.
12: Mon fils, Ari.
15: Bonjour.
12: Et ma fille, Esmer.
16: Bonjour.
14: Oh, je suis contente de vous rencontrer. Zirek nous parle beaucoup de vous.
12: Allez, à la maison.
13: La maison?
14: Oui, un appartement tout neuf et tout propre surtout.
8: Je crois que Diane se sentira bien avec Zelia.
12: Sortie, parking 3. Et moi, je suis garé au niveau moins 2.
14: Ah, oh, vous êtes chargé. Je peux prendre des bagages si vous voulez.
3: Ah oui, merci.
12: Ah, voilà. C'est par là. L'ascenseur est à droite.
17: Fermeture des portes.
3: Au fait, Diane.
14: Oui.
3: Pour le regroupement familial, on m'a dit de faire valider mon visa en ligne.
14: Oui. Il faut aller sur Internet pour faire valider ton visa de long séjour en payant un timbre fiscal. Après, vous devrez passer une visite médicale et l'année prochaine, tu pourras demander une carte de séjour.
3: D'accord. Merci, Diane.
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0: RFI, bonjour, 17h en temps universel, bonsoir, 19h ici à Paris.
1: Nicolas Brousse.
0: L'encre est à peine sèche que la signature de l'accord cadre entre le Liban et Israël est déjà sérieusement remise en question. L'armée israélienne poursuit ses opérations dans le sud Liban contre le Hezbollah qui annonce que le texte ne vaut rien. Nous serons en direct de Beyrouth. Les lignes diplomatiques sont coupées entre France et Burkina Faso. Ouagadougou accuse Paris d'activisme incessant contre ses intérêts. En ces temps de canicule, nouveau record de température battu aujourd'hui dans plusieurs pays d'Europe. Climate.gouv est mort, vive Climate.gouv. US, des scientifiques se mobilisent pour faire renaître un site fiable et indépendant sur le climat, n'en déplaise à l'administration Trump climato-sceptique. C'est le ministre israélien de la Défense qui l'assure ce soir. L'armée a reçu l'ordre de se préparer à un séjour prolongé dans le secteur qu'elle occupe, dans le sud Liban, zone dans laquelle les militaires ont procédé à des opérations de dynamitage. C'était encore le cas ce matin. Moins de 24 heures après sa signature, l'accord cadre entre le Liban et Israël, conclu à Washington, a donc du plomb dans l'aile. D'autant que ce soir, un média d'État libanais fait état de nouvelles frappes israéliennes dans le sud. Paul Ralifé, vous êtes en direct de Beyrouth. Dans ce contexte, le Hezbollah a officiellement rejeté tout à l'heure par la bouche de son secrétaire général cet accord cadre signé hier entre Liban et Israël. Pour Naïm Kassem, ce texte est tout simplement, Paul, nul et non avenu.
2: Oui, Nicolas, Naïm Kassem a tenu des propos à l'opposé de ceux du président Joseph Aoun et du premier ministre Nawaf Salam. Pour lui, l'accord cadre conclu à Washington est une humiliation, une honte et un abandon de la souveraineté. Le chef du Hezbollah a lancé une sévère mise en garde. Lier le retrait israélien au désarmement de son parti sur l'ensemble du territoire libanais constitue une proposition extrêmement dangereuse qui dépasse toutes les lignes rouges, a-t-il dit. Il a aussi délégitimé les autorités libanaises pour leur insistance à négocier directement avec Israël, alors que selon lui, elles sont en conflit avec plus de la moitié du peuple libanais en violation de la Constitution et des lois. Naïm Kassem a averti que l'accord cadre légitime le maintien de l'occupation pendant de longues années, pouvant aller jusqu'à l'annexion par Israël de ces territoires. Ce texte prive les Libanais de leur droit de retourner sur leur terre, a-t-il ajouté. Le Hezbollah n'acceptera absolument pas d'être désarmé, a poursuivi le leader chiite, insistant sur le fait que personne n'a le droit de priver les Libanais de leur droit légitime à défendre leur terre.
0: Paul Ralifé en direct de Beyrouth et nous serons en direct de Jérusalem cette fois dans la prochaine édition sur RFI. Des premiers vols humanitaires américains ont atterri il y a 2 heures à l'aéroport de Caracas, partiellement rouvert. De l'aide, il va en falloir énormément pour le pays car les mesures prises par les autorités semblent limitées. Or, 6 800 000 habitants du Venezuela seraient affectés par les 2 séismes de mercredi, dont 2 millions rien que dans la capitale. Le bilan ne cesse d'évoluer. Ce samedi, on approche des 1000 morts recensés, 3 300 blessés, mais il y aurait encore 50 000 disparus. Et pour pallier le manque de moyens de l'État, les organisations humanitaires internationales sont mobilisées, réactives, d'autant que certaines anticipaient un séisme de grande ampleur frappant le pays et travaillaient donc sur cette probabilité. C'est le cas par exemple de Solidarité Internationale, présente depuis 2018 au Venezuela. Alain Coutant est son directeur régional.
3: Comme beaucoup d'ONG internationales, on travaille énormément en substitution quelque part de l'État qui, en raison de la crise économique extrêmement dure, et la crise humanitaire et la crise de pouvoir d'achat, a paupérisé la population. Donc on était un peu appuyé pour amener des services de base dans diverses régions du Venezuela. De manière concrète, ça fait déjà 6 mois que nous travaillons sur ce qu'on appelle la péninsule d'Araya, donc au nord du Venezuela, sur l'impact d'un tremblement de terre qui a détruit une usine de désalinisation d'eau et des canalisations et qui a amené une crise hydrique sur la zone Cumana.
0: Des propos recueillis par Abla Jounaïdi. La France regrette une décision qu'elle juge hostile et sans fondement, la rupture des relations diplomatiques avec le Burkina Faso. Le régime du capitaine Ibrahim Traoré l'a décidé, accusant Paris d'activisme incessant contre ses intérêts, accusant Paris également de soutenir des réseaux subversifs. Cette rupture intervient après le rappel de l'ambassadeur de France à Ouagadougou et le rapprochement des autorités burkinabées avec de nouveaux partenaires, notamment la Russie. Mais Frédéric Lejal, vous qui êtes spécialiste du Burkina, que signifie cette décision et pourquoi maintenant ?
4: Cette défiance du Burkina Faso envers la France démarre pour moi du remerciement de la force Barkhane, que les autorités burkinabées ont jugé incapable de venir à bout de la menace terroriste dans le pays qui est toujours malgré ce départ toujours très très préoccupante. La goutte qui a fait déborder le vase, en fait, c'est surtout l'intervention du général Christophe Gomard devant le Parlement européen il y a quelques jours. C'est un eurodéputé qui a défendu une résolution contre le Burkina Faso, contre le contexte de privation de liberté dans ce pays, et selon lui, contre les faibles efforts et les faibles résultats obtenus par les autorités burkinabées dans la lutte antiterroriste. Et c'est vrai que cette déclaration a soulevé l'ire d'Ibrahim Traoré et de toutes les autorités burkinabées. D'ailleurs, l'ambassadeur de l'Union européenne à Ouagadougou a même été convoqué quelques jours plus tard. Et comme vous le dites, eh bien, c'est vraiment le fait d'entériner la rupture diplomatique suit une logique que l'on présentait depuis assez longtemps.
0: Frédéric Lejal, spécialiste du Burkina Faso, a retrouvé plus longuement sur RFI.fr en entretien avec Passion Ligodi. En Centrafrique, le ministère de la Santé confirme une épidémie de choléra. Les districts sanitaires de Bimbo et Mbaki, dans le sud-ouest du pays, sont les principaux foyers. Près de 200 cas recensés, dont 24 mortels au cours des 10 derniers jours. Face à cette situation, le gouvernement centrafricain assure avoir déployé des équipes médicales, ouvert des centres de traitement et renforcer la surveillance pour freiner la propagation de la maladie. On en reparle dans la première édition d'Afrique Soir, 18h30, temps universel. En France, le pic de chaleur est peut-être passé, mais 24 départements restent en vigilance rouge, canicule demain, 41 en orange. Une amorce de reflux qui devrait aboutir dès le début de la semaine prochaine, mais les effets sanitaires restent encore devant nous, prévient le gouvernement. L'activité des urgences à Paris reste d'ailleurs à un niveau exceptionnellement élevé, annoncent ce soir les hôpitaux de la région. Les effets économiques aussi sont devant nous, puisque ce même gouvernement décide de prolonger la durée des soldes, la chaleur ayant pu décourager les chasseurs de bonnes affaires. La date de fin de ces soldes n'est pas encore connue. Et si la France va commencer à pouvoir souffler un peu, la vague de chaleur se déplace. L'Allemagne enregistre à son tour record sur record, 41,5 degrés aujourd'hui, tout comme le Danemark. Record absolu depuis le début des relevés en 1874, pile 37 degrés aujourd'hui. Ou encore la Suisse, troisième record consécutif avec 39 degrés. Chaleur écrasante également en Hongrie, mais là-bas la marche des fiertés, la première depuis le départ du Premier ministre Viktor Orban, a été maintenu 10 000 participants. De telles températures sur une aussi longue durée devraient convaincre ceux qui en doutent encore de la réalité du réchauffement climatique. Le premier d'entre eux étant Donald Trump, dont l'administration avait fait fermer un site internet de référence sur l'étude du climat, climate.gov, le portail de son agence d'études de l'océan et de l'atmosphère. Eh bien, les climatologues américains contre-attaquent avec la mise en ligne de climate.us, soutenu par 80 scientifiques bénévoles. Le site veut garantir la diffusion de données et d'explications validées par la science sur ce changement climatique, indépendamment des changements politiques. Et cela fait la différence, Simon Rosé.
5: Climate.gov était l'un des portails de référence au monde pour l'étude du changement climatique. Données, cartes, analyses, articles de vulgarisation, il traduisait les travaux scientifiques de l'Agence américaine pour l'océan et l'atmosphère dans un langage accessible, tout en s'appuyant sur les données officielles, la ressource de référence pour les médias, les enseignants, les élus locaux et les décideurs. Mise en ligne quelques mois après le retour à la Maison-Blanche de Donald Trump, toutes ces ressources gratuites avaient disparu du web. C'était sans compter les scientifiques derrière le projet. Ils viennent de lancer climate.us de façon indépendante, avec le même but de partage et d'accessibilité des connaissances. Le portail est financé en partie par des dons individuels. Près de 3000 personnes ont ainsi mis la main à la poche pour participer à son lancement, tandis que 80 scientifiques assurent bénévolement la relecture des articles et leur mise en ligne. L'objectif est simple, poursuivre le travail de vulgarisation et d'explication du changement climatique au plus grand nombre et protéger l'accès à une information scientifique indépendante des pressions exercées par une administration Trump au climato-scepticisme revendiqué.
0: Les précisions de Simon Rosé, chef du service environnement des RFI, et donc rendez-vous sur climate.us. Espérons des températures clémentes tout à l'heure aux États-Unis pour les matchs du mondial. Croatie-Ghana à suivre en intégralité sur l'antenne Afrique des RFI à partir de 21h TU. Le Ghana est déjà qualifié pour les 16e de finale. À suivre également en direct RDC-Ouzbékistan à 23h30 TU. Et là, les Congolais vont devoir passer à l'offensive s'ils veulent leur ticket pour les 16e de finale. Et si vous n'êtes pas en Afrique, rendez-vous sur le live d'RFI.fr pour lire ces deux rencontres. Tout de suite, on parle géopolitique sur Radio France Internationale.
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0: Bonjour à tous et bienvenue dans Géopolitique que vous pouvez également écouter en podcast. Il y a encore quelques années, la recherche de terrain reposait sur un principe simple, aller voir, enquêter, observer, comparer. Aujourd'hui, dans un nombre croissant d'États, ce geste élémentaire devient impossible. Certains territoires sont fermés pour des raisons de sécurité, d'autres parce que le pouvoir veut contrôler le savoir, limiter les enquêtes ou empêcher que certaines réalités soient documentées. Dans ces contextes, le terrain n'est plus seulement difficile, il devient interdit. Alors comment continuer à produire de la connaissance quand l'accès direct disparaît? Quelles méthodes de contournement, quelles précautions éthiques, quelles sources alternatives permettent encore de travailler? Et que nous apprend cette nouvelle géographie de l'interdit sur l'état du monde et sur la liberté de recherche elle-même? Pour cette dernière émission d'une série proposée en partenariat avec l'INALCO, l'Institut National des Langues et Civilisations Orientales, et son programme Décrypte, portant sur les transformations du système international et les effets politiques et institutionnels de ces récits civilisationnels qui ont émergé sur la scène mondiale. Nos invités, Delphine Alès, professeure des universités en sciences politiques, vice-présidente de l'INALCO et directrice scientifique du programme Décrypte, auteur de La part des dieux, religion et relations internationales au CNRS édition, et dans une coécriture avec Bertrand Badie et Stéphane Paquin, Les mots du nouveau monde, CNRS édition toujours. Bonjour Delphine Alès.
1: Bonjour Marie-Franchette.
0: Et Kevin Lemounier, professeur à l'Institut français de géopolitique et directeur adjoint du Centre Géode, spécialisé dans l'étude des enjeux stratégiques et géopolitiques de la révolution numérique. Bonjour Kevin Lemounier.
2: Bonjour.
0: Les terrains empêchés, ils ne sont pas une nouveauté. On se souvient des situations qui ont prévalu longtemps en URSS et puis en Chine. Le phénomène n'est donc pas nouveau. Quelle est la situation aujourd'hui? Est-ce qu'on assiste à une intensification, il y a une diversification des formes d'interdiction? Et peut-être pour commencer, Delphine Alès, les territoires empêchés, qu'est-ce que vous pouvez nous en dire? Quelle définition finalement leur donner?
1: Merci beaucoup. Effectivement, c'est utile de revenir sur une définition, peut-être d'abord de ce qu'est le terrain en soi, avant de parler de terrain empêché. Le terrain, c'est ce qui est assez central dans la tradition ethnographique qui prédomine dans les sciences sociales en France. C'est pas nécessairement le cas d'ailleurs à l'échelle internationale, où beaucoup de recherches sont menées sur des données qui sont purement quantitatives et très souvent collectées majoritairement à distance. Et le terrain, c'est plusieurs choses. C'est à la fois un lieu, pas forcément d'ailleurs à l'étranger. C'est une population, d'enquête, c'est une situation sociale, c'est une position de chercheur aussi vis-à-vis de ce terrain et vis-à-vis de ces enquêtés, et donc en cela le terrain est en quelque sorte un objet de réflexion et d'enquête en soi, et c'est ce qui nous amène à réfléchir sur les conditions dans lesquelles la recherche se mène, les conditions particulières dans lesquelles elle se mène sur certains terrains, et on voit de plus en plus de réflexions sur les différents types d'entraves à la recherche, avec voilà un vocabulaire qui peut être assez diversifié. On parle de terrain empêché la plupart du temps pour faire référence à des difficultés d'accès physique au terrain, mais on parle aussi de terrain entravé quand on a une impossibilité d'accès, de terrain sensible quand il s'agit plus largement de difficultés à traiter certaines données ou certains aspects de certains terrains. Voilà, il y a différents niveaux de difficultés qui parfois s'entrecroisent. Et ce à quoi on fait référence d'une manière générale, c'est finalement à tous les facteurs exogènes à l'enquête qui vont peser sur la relation entre l'enquêteur, le chercheur, la chercheuse et ses enquêtés, ou plus largement sur le traitement des données. Parce que c'est pas parce qu'on a accès aux informations qu'on est dans une situation de parfaite liberté pour les traiter et pour les publier. Les entraves, elles sont parfois postérieures à l'enquête et elles peuvent se faire sous la forme d'intimidation éventuellement à l'égard des chercheurs dans leur traitement de certaines données. C'est pour ça que c'est un sujet qui est important, parce que c'est à la fois un sujet de conditions matérielles d'accès au terrain, c'est un sujet de méthodologie de traitement, encore une fois, des données, comme comment on fait lorsqu'on a un accès qui est seulement partiel au terrain d'enquête ou aux données sur ce terrain, et comment on fait quand on est dans une situation d'entrave plus large à la liberté académique pour bien traiter ces données et en faire le cœur d'une enquête avec une dimension évidemment critique. Donc c'est un aspect de tout le continuum de la liberté académique que ce questionnement sur l'empêchement ou l'entravement d'accès au terrain et aux données.
0: Kevin Limonier, vous souhaitez ajouter quelque chose, peut-être aussi revenir sur les principaux motifs qui finalement rendent un terrain inaccessible aux chercheurs. Il y a les guerres bien sûr, mais ça c'est pas volontaire pour ainsi dire, la censure, les questions de sécurité, de souveraineté, et puis bien sûr le contrôle politique, la surveillance.
2: Oui, oui, tout à fait. Alors moi, en tant que géographe, j'ai une vision un tout petit peu différente du terrain, puisque chez nous, l'enquête de terrain ne va pas uniquement être l'enquête ethnographique au sens où on l'entend en sciences humaines et sociales, c'est-à-dire rencontrer les acteurs, etc. Mmh. Chose qu'on peut d'ailleurs parfois faire en ligne aussi, on y reviendra sur ce que le numérique change à tout ça. Mais chez nous, on va aussi s'intéresser à la géographie physique, au paysage, bref, à des choses qui ne sont pas délocalisables, des choses pour lesquelles nous sommes obligés d'aller sur place. Et c'est d'ailleurs pour ça que à l'Institut français de géopolitique aujourd'hui, le terrain est la pièce maîtresse de la formation des étudiants que nous formons pour devenir des analystes géopolitiques. Le terrain est obligatoire, c'est une des seules formations en France où on a ça. C'est-à-dire qu'on les envoie, nos 75 étudiants de Master 1, aux quatre coins du monde, pendant un mois, faire un terrain, alors dans des zones sûres, bien évidemment. Mmh. Et ils en reviennent d'ailleurs généralement assez transformés. Parce que c'est vraiment une sorte d'expérience aussi initiatique. C'est extrêmement intéressant de voir la maturité qu'ils ont pris en un mois. Généralement, c'est plus les mêmes.
0: Bon, les voyages forment la jeunesse.
2: Exactement, voilà. Tout à fait. Et en fait, on se rend compte que nous sommes d'ailleurs confrontés à l'Institut français de géopolitique à cette difficulté d'envoyer nos étudiants dans des terrains sûrs. C'est-à-dire qu'on voit au fur et à mesure des années se réduire la liste des territoires sur lesquels nous pouvons envoyer en toute sécurité nos étudiants, puisqu'il est bien évidemment hors de question de les envoyer là où il y a le moindre risque. Et en 15 ans de carrière, j'ai vu effectivement un certain nombre de territoires se fermer. Alors, je pense que c'est un double phénomène, mais il y a d'abord un phénomène qui est global, qui est celui de la fin d'une forme de globalisation ou de mondialisation où le monde occidental, l'Europe était assez centraux dans cette architecture de circulation des personnes, des richesses, des informations. Nous sommes dans un monde, ça paraît un peu évident de le dire, mais qui est en train de devenir post-occidental. Mmh. Et de ce fait, nous chercheurs qui sommes intégrés dans les flux dont la centralité était fixée sur l'Occident il y a encore quelques années, quelques décennies, eh bien nous subissons aussi cette sorte de transformation de la mondialisation. Si bien que nous devons composer avec, et c'est là que donc nous réfléchissons avec les équipes de Géode notamment, mais aussi avec des collègues de l'INELCO, à comment on continue à produire de la connaissance de terrain quand on est justement dans des situations de terrain empêché, de terrain sensible. Nous, généralement, en géopolitique, et moi, a fortiori, spécialiste de la Russie et du cyberespace, ça va être aussi beaucoup des questions de sensibilité, des questions de souveraineté, des questions de sécurité. Les chercheurs et chercheuses sont régulièrement attaqués dans des pays autoritaires. Ils peuvent être enfermés, emprisonnés. On l'a vu il y a encore récemment avec le cas de Laurent Vinatier en Russie. Donc, exercer ce métier devient de plus en plus risqué, devient de plus en plus dangereux. Et donc, comment nous assurons notre sécurité? Comment nous continuons à faire notre travail? Telle est la question, parce que, et je finirai là-dessus, bien sûr, il s'agit de faire avancer la connaissance et de faire avancer la science, c'est notre métier, mais nous sommes aussi des enseignants-chercheurs. C'est-à-dire qu'il faut aussi que nous continuions à former les générations futures de spécialistes, d'analystes, qui peupleront non seulement les universités, ce serait déjà pas mal, mais qui peupleront également les ministères, les grandes entreprises, les ONG, qui ont besoin d'avoir des personnes qui sont formées à une certaine connaissance de terrain, qui ont une connexion avec la réalité du terrain. Et moi, je le vois particulièrement sur la Russie. Le défi auquel nous allons être confrontés dans les années à venir, de continuer à fournir, notamment au service de l'État, des personnes qui savent exactement ce que c'est que la Russie contemporaine. Parce que avant, j'envoyais mes étudiants 6 mois en Russie, ça leur faisait une super expérience, ils revenaient totalement transformés. Aujourd'hui, je ne peux plus le faire. Mmh. Et personne ne peut plus le faire en France. Or, nous avons besoin aujourd'hui, plus que jamais, de comprendre ce pays pour pouvoir prendre les bonnes décisions stratégiques, anticiper, assurer notre sécurité face à un État qui, visiblement, nous veut du mal. Et si nous n'avons pas les forces vives pour le faire, ce sera un grand problème. Donc, on met en place tout un tas de stratégies.
1: Mmh. Et ça, vous nous le développerez ultérieurement, Kevin Limonier, parce que c'est vrai, vous avez dit un mot sur le numérique tout à fait important. Mais avec vous, Delphine Allais, j'aurais souhaité revenir sur quelque chose qui me paraît important là aussi. Est-ce qu'il existe encore des terrains où on peut travailler librement? Kevin Limonier citait à l'instant l'exemple de ce chercheur emprisonné. Les empêchements, ils sont aussi multiformes. Il y a ceux qui sont très médiatisés, comme c'est le cas là, sur l'Algérie aussi, on a un Français dans les geôles algériennes. Voilà, les empêchements, qu'est-ce que vous pouvez nous en dire en dehors de tout ce qui est vraiment effectivement très très médiatisé?
3: Ils sont effectivement multiformes et ils sont aussi cumulatifs. Dans une enquête que nous avons menée à l'INALCO sur ce sujet, qui est sortie il y a un peu plus d'un an et dont on a traité les données avec Louise Bérodin, on a observé que 80% des à peu près un peu plus de 400 chercheurs enquêtés, tous spécialistes d'études aréales, donc de terrains majoritairement extra-européens pour la plupart d'entre eux, plus de 80% estimaient être confrontés à des difficultés d'accès à l'information sur leur terrain, à des degrés extrêmement diversifiés, mais pour les deux tiers d'entre eux, avec des conséquences directes, pas uniquement sur leur capacité à traiter les sujets de leur choix, mais avec des conséquences directes sur la définition même de ces sujets. Mmh. C'est peut-être un des effets les moins visibles au premier abord, mais quand même extrêmement important, parce que quand on reformule ces questions de recherche pour être certain de pas être mis en danger ou en difficulté, ou de ne plus avoir accès tout simplement à l'information, il y a évidemment des conséquences à long terme sur l'expertise qui peut être produite. Donc, pour revenir peut-être sur la question, on peut faire une forme de typologie des empêchements ou des entraves à l'accès aux données. On a beaucoup parlé évidemment des situations sécuritaires, c'est ce qu'il y a de plus évident quand le chercheur met en danger sa vie ou sa liberté physique en se rendant quelque part. Et d'ailleurs, on n'a généralement pas le droit de se rendre dans les terrains qui sont dangereux. Il y a des protocoles maintenant, ça fait partie d'ailleurs pour certains chercheurs des entraves, puisqu'on a une bureaucratisation de plus en plus importante, hein, de l'encadrement de l'accès au terrain sur les chercheurs. Il faut une autorisation, il faut un visa de fonctionnaire de sécurité et de défense, ce qui est une chose absolument nécessaire, évidemment, pour ne pas se mettre en danger, mais qui très souvent est perçu comme étant un dispositif essentiellement punitif et d'entravement, plutôt qu'un accompagnement pour mettre en place des bonnes dispositions pour pouvoir se rendre sur certains terrains dans des conditions qui seraient néanmoins satisfaisantes. Donc les aspects sécuritaires, évidemment. Les aspects politiques, qui sont beaucoup plus diffus, sont très importants aussi. Et là, c'est peut-être une évolution qui a trait à l'augmentation de la visibilité des travaux de recherche en sciences humaines et sociales. Vous faisiez écho tout à l'heure à l'histoire. C'est vrai qu'il n'est pas nouveau d'avoir des terrains qui soient entravés ou difficiles. Et nos collègues soviétologues des années 70-80, spécialistes de la Chine maoïste, ont évidemment connu ces situations dans lesquelles il était extrêmement difficile soit de se rendre sur place, soit une fois sur place, d'avoir accès librement à l'information. Donc ça n'est pas une nouveauté.
1: Mais il y a durcissement. Je veux dire, alors aujourd'hui, aller travailler en Russie, c'est plus difficile que sous l'URSS.
3: C'est surtout qu'on passe beaucoup moins inaperçu. La recherche est moins discrète. Il est beaucoup plus difficile aujourd'hui de publier, y compris dans une langue qui n'est pas celle du terrain sur lequel on travaille, sans que ça se sache immédiatement. Et ça va également de pair avec une politisation des résultats de la recherche en sciences sociales, qui n'est pas du tout le propre d'espaces autoritaires ou d'espaces qui restreignent de manière systématique les liberté académique. On voit aussi dans le contexte nord-américain et européen, dans une certaine mesure également, parfois une confusion entre analyse ou prise en compte de ce que sont les résultats d'une recherche en sciences humaines et sociales et discours politique. Et on voit très souvent une forme de soupçon amenée par des acteurs politiques sur les résultats de la recherche critique en sciences humaines et sociales, puisqu'elle est parfois assimilée au registre de l'opinion, et ça conduit à inciter un certain nombre d'acteurs à s'ingérer dans les résultats de la recherche. Donc c'est pas le propre exclusivement des contextes extra-occidentaux, et c'est pas non plus le propre des contextes autoritaires. Donc dimension sécuritaire, dimension politique, bureaucratisation aussi de la recherche.
4: En 2000 feuilles, rendre les choses, les papiers les plus difficiles à obtenir.
3: Oui, et dans les deux sens. Donc on voit un certain nombre de contextes dans lesquels c'est pas au premier abord une mise en danger de la recherche, mais l'accès au terrain est rendu plus difficile par la nécessité d'obtenir des autorisations. En Inde, en Indonésie, vous avez besoin d'un permis de recherche. Et ce permis de recherche, évidemment, ne vous est pas conféré dans les mêmes conditions en fonction du sujet sur lequel vous travaillez ou de la région dans laquelle vous voulez aller mener vos recherches. Donc ces protocoles, évidemment, contraignent énormément le travail des chercheurs, rendent aussi l'enquête plus coûteuse. Et ce sont des incidences matérielles qui pèsent énormément, puisqu'on a vu donc dans l'enquête que nous avons menée à ce sujet à l'INALCO que l'ensemble des chercheurs et des responsables d'unités de recherche observent une augmentation des coûts de la recherche qui conduit beaucoup de collègues à réduire la durée de leur terrain. Or, précisément, dans des situations de difficulté d'accès ou de sujets sensibles, ce qui permet de contourner les entraves, c'est parfois une présence au long cours sur le terrain, puisque c'est ce qui peut permettre de contextualiser l'information ou de capter des éléments qui permettent de contextualiser un objet de recherche. Donc il y a des conséquences qui sont directes, évidemment, sur les résultats de la recherche.

0: Nous parlons des terrains empêchés pour les chercheurs et nous sommes avec Delphine Alès, professeure des universités en sciences politiques et vice-présidente de l'INALCO, et Kevin Limonier, professeur à l'Institut français de géopolitique et directeur adjoint du Centre Géode. On évoquait à l'instant avec Delphine Alès la question des entraves, Kevin Limonier, les empêchements multiformes finalement pour les chercheurs, avec en particulier la bureaucratisation. Pendant longtemps, on a fait une distinction entre régime autoritaire et puis démocratie, les uns étant avec des entraves bien développées pour les chercheurs. Est-ce qu'on peut dire que finalement l'exemple américain aujourd'hui vient contredire un petit peu cette distinction, Kevin Limonier ?
1: Ce qui est sûr, c'est que l'exemple américain nous montre bien que l'entrave à la recherche, notamment en sciences humaines, sciences sociales, critiques notamment, est un phénomène absolument global. Qui touche bien évidemment des pays autoritaires, qui touche des pays qu'on considère comme des démocraties, même si on pourrait avoir tout un débat sur où est-ce que se situe la frontière. Mais pour prendre un cas que je connais bien, qui est en fait le domaine des études de la désinformation. Donc il y a tout un champ de recherche qui s'est développé ces dernières années sur la désinformation, les manipulations de l'information, etc. Et pendant longtemps, les Américains ont été leaders sur ces questions-là parce qu'il y avait énormément de financement de recherche. Les grandes fondations américaines, Carnegie Mellon, etc., mettaient énormément d'argent, même le Pentagone. Il y avait un écosystème américain absolument foisonnant. Moi, j'allais souvent à Washington en congrès, etc. Et puis, Trump est revenu au pouvoir. Tout a été coupé. Vous avez eu également des injonctions, notamment à la National Science Foundation, je crois, de refuser des projets de recherche qui utilisaient certains mots-clés. Bref, on n'est plus du tout dans un processus tout à fait démocratique quand on parle de ça. Et en l'espace de un an, le champ de recherche sur les études des informations américaines s'est évaporé. Mais quand je dis évaporé, c'est que tout le monde est parti faire autre chose. Et c'est bien normal, puisque la recherche, il faut bien la financer. Et en fait, ça aussi, c'est une contrainte. C'est le fléchage. Le fléchage du financement de la recherche qui est un outil stratégique pour contraindre également, puisqu'il s'agit de dire vous allez plutôt travailler là-dessus, plutôt que là-dessus, etc. Et ça, c'est un premier vrai problème qui nous concerne aussi, alors moins, beaucoup moins en France, parce que nous avons justement un système extrêmement différent, mais qui pourrait devenir tout aussi un problème dans les années à venir. Ça, c'est la première chose. Et la deuxième chose sur les contraintes, on va dire en milieu démocratique, avec des gros guillemets, de la pratique du terrain et de la recherche, je pense que, enfin moi j'y suis confronté, et c'est un débat qui monte chez les chercheurs, c'est la bureaucratisation croissante, comme l'a dit Delphine tout à l'heure, des contraintes qu'on peut rencontrer pour partir sur un terrain, pour faire son travail finalement, et vous rajoutez à cette bureaucratisation-là, je crois, mais ça c'est une opinion assez personnelle, une aversion croissante de nos autorités universitaires, mais pas que, je pense que c'est un phénomène social global, une croissance en fait de l'intolérance au risque. Et je pense qu'il y a aujourd'hui, mais ça, c'est, je pense, vrai dans toute la société française, une moindre tolérance à la prise de risque qui fait
0: que... De quel côté, pardonnez-moi, mais alors, chez qui ? Chez le chercheur ou chez le financeur ?
1: Chez tout le monde, parce que on va, par exemple, les universités vont dire, voilà, vous ne pouvez pas partir dans tel endroit parce que ça peut être dangereux, etc. Et on comprend que les universités aient envie de se couvrir, on comprend tout ça, avec une judiciarisation croissante, une bureaucratisation croissante, il faut laisser des traces de tout, etc., etc. Personne ne veut prendre le moindre risque. Mais vous avez aussi, de la part des chercheurs, peut-être une plus grande attente de la part de leurs institutions pour les protéger, pour faire des choses qu'elles ne peuvent d'ailleurs peut-être pas faire en l'état actuel des financements absolument désastreux de la recherche en France. Donc, il n'y a pas de responsable dans cette histoire. Mais je pense que c'est un phénomène intéressant à prendre en compte parce que faire de la recherche, c'est aussi prendre des risques. Alors, c'est pas des risques physiques, mais ça peut être des risques épistémologiques qui ne feront de mal à personne. Mais c'est prendre des risques, c'est sortir d'une certaine zone de confort pour aller trouver d'autres paradigmes, pour aller aux rencontres de choses nouvelles, finalement, pour faire avancer la connaissance. Et pour faire avancer la connaissance, il faut quand même prendre un peu de risques. Voilà, ça veut pas dire qu'il faut envoyer tout le monde en Ukraine et ne plus rien faire, bien évidemment. Mais je note quand même que aujourd'hui, nous sommes beaucoup plus contraints par ces choses-là qu'on ne pouvait l'être auparavant. Voilà.
2: Oui, Delphine Alès, il y a un aspect dans lequel la bureaucratisation et les protocoles ont du bon, ou en tout cas constituent une progression par rapport à ce qu'était la situation précédente, qui est l'encadrement éthique du terrain. C'est vrai que pendant très longtemps, je crois pouvoir dire qu'en France, on a un certain retard à cet égard par rapport à ce qui est le cas dans d'autres pays. Il y avait, en quelque sorte, l'idée que l'accès au terrain était un droit, une forme de privilège, et un privilège occidental, en l'occurrence. On aurait pu l'évoquer tout à l'heure aussi. On parle d'entraves bureaucratiques concernant l'accès au terrain dans certains contextes, et il est vrai que ces entraves augmentent, mais les terrains occidentaux sont eux-mêmes extrêmement difficile d'accès pour nos collègues qui voudraient travailler sur la France depuis d'autres régions du monde. Et nous sommes choqués de nous voir refuser des visas pour accéder au terrain en Inde, en Chine ou en Indonésie. Et nous devrions en effet pouvoir mener ces recherches. Mais pour les chercheurs de ces pays qui viennent travailler en France, il n'a jamais été facile non plus d'obtenir un visa. Donc je voulais le mentionner parce que c'est finalement une situation dans laquelle la condition des chercheurs en poste dans les universités occidentales s'égalise et pas dans le bon sens avec celle de nombreux collègues dans d'autres régions du monde. Pour revenir à la question de la bureaucratisation, oui, il y a un aspect sur lequel c'est plutôt il y a plutôt une progression qui est qu'on réfléchit de plus en plus non seulement à la sécurité des chercheurs eux-mêmes, mais aussi à celle de leurs enquêtés et à l'éthique de la recherche et au fait de ne pas mettre en danger les personnes qui sont nos interlocuteurs ou interlocutrices lorsque l'on va sur le terrain, ce qui n'était pas du tout le cas il y a encore une quinzaine d'années.
0: Alors, je n'aime pas les grandes déclarations, mais est-ce que vous diriez que on peut parler aujourd'hui d'une guerre mondiale contre la production des savoirs, Delphine Alès?
2: Grande question. Il y a en tout cas, à l'échelle mondiale, une politisation de la production des savoirs au sens où il y a de plus en plus, et surtout d'une manière de plus en plus courante, banalisée, y compris en dehors des extrêmes que l'on attendrait plus sur ce terrain-là, l'idée selon laquelle le savoir est politique avant d'être scientifique. Et donc devient un terrain effectivement d'affrontement politique, et donc c'est la recherche critique qui est effectivement sous le feu des projecteurs et des attaques de ce point de vue-là. On parlait tout à l'heure des États-Unis. Là encore, les États-Unis ne sont pas en soi un terrain empêché. En revanche, il y a deux aspects qui s'inscrivent complètement dans ce que j'évoquais tout à l'heure comme le continuum de la réflexion sur la liberté académique. On a vu très rapidement, après l'élection de Donald Trump, un chercheur français, par exemple, se voir refuser l'entrée aux États-Unis, pas au motif de sa recherche, mais au motif de prise de position privée qu'il avait pu avoir sur les réseaux sociaux. Et puis, le fait d'avoir coupé les financements fédéraux aux recherches, comprenant des mots-clés sur des sujets qui pourraient nous sembler tout à fait ordinaires, les femmes, la santé reproductive, la politique, la désinformation, on l'évoquait tout à l'heure, c'est effectivement une entrave objective à la recherche et donc considérer que c'est un terrain d'affrontement politique.
0: Kevin Limonier.
1: Oui, je suis absolument d'accord sur le fait qu'il y a une politisation absolument croissante des résultats et de l'activité de recherche en sciences humaines et sociales, ce qui est

développera sans doute ce sujet par la suite, eh bien, elles obligent finalement à resserrer nos compétences méthodologiques et donc la formation aussi des jeunes chercheurs, étudiants, doctorants à la méthodologie dans toutes ses dimensions, sur le terrain y compris, puisque on apprend encore une fois beaucoup plus sans doute que ça n'était le cas au moment où nous étions en doctorat, eh bien, à se poser la question tout simplement de la fiabilité des données.

0: Nous sommes avec Delphine Allez, professeure des universités en sciences politiques, vice-présidente de l'INALCO et directrice scientifique du programme Décrypte, et Kevin Limonier, professeur à l'Institut français de géopolitique et directeur adjoint du centre Géode. Nous parlons des terrains empêchés qui compliquent fortement le travail des chercheurs que vous avez été et que vous continuez d'être l'un et l'autre. Kevin Limonier, la question, accès au savoir qui est entravé par toute une série de complications pour pouvoir aller enquêter sur le terrain. La parade à tout cela, c'est aujourd'hui le cyberespace et le numérique. Expliquez-nous.
1: Alors, la parade, je ne crois pas. Il faut bien remettre les choses
0: en tout cas, c'est faire avec ce qu'on a.
1: Mais faire avec ce qu'on a. Et il est clair qu'aujourd'hui, en 2026, nous avons un outil formidable que nos aïeux, notamment soviétologues, n'avaient pas, qui s'appelle Internet et qui s'appelle effectivement le cyberespace. Il se trouve que dans les années 70, quand les soviétologues voulaient obtenir des informations sur ce qui se passait en URSS, et ben ils avaient un certain nombre de protocoles, ils allaient regarder X heures de télévision soviétique dans une salle spécialisée, etc., etc. Nous, aujourd'hui, en fait, nous sommes à trois clics d'une quantité de données infiniment plus volumineuse concernant l'évolution par exemple de la Russie contemporaine. Et c'est de là d'ailleurs qu'on est parti de ce constat qui est notamment né pendant le Covid nous étions tous enfermés chez nous et que mes étudiants étaient aussi enfermés chez eux et que je pouvais pas les envoyer sur le terrain ou quoi que ce soit. J'ai dit il faut bien que je leur fasse faire quelque chose, et on a commencé à faire des exercices sur aller collecter des données sur le web russe, sur le web chinois, etc., etc., tout en

0: restant chez soi, on faisait des ateliers en ligne. Et c'est comme ça qu'on a un petit peu commencé. Et on s'est rendu compte avec mes collègues qu'il y avait une vraie perspective à développer ce que nous appelons maintenant le terrain numérique. Alors qu'est-ce que c'est que ce terrain numérique ? Ça n'est absolument pas un remplacement du terrain physique et de l'enquête ethnographique. Ça, je tiens à le dire, parce qu'il y a parfois un malentendu, mais ça n'est pas un remplacement. C'est un prolongement. Pourquoi ? Parce que aujourd'hui, nous vivons dans plusieurs dimensions simultanées, en fait. Nous vivons dans la dimension physique, qui est celle dans laquelle évoluent nos corps, et parfois quand il fait 42 degrés. Mais nous évoluerons aussi de plus en plus, de manière quasiment continue, dans l'espace numérique. Nous avons une empreinte numérique, nous avons une identité numérique. Et quand je parle dans ce micro aujourd'hui, et que je serai entendu à l'autre bout du monde, ça va passer aussi par l'espace numérique, ça va passer par des canaux, par des câbles, par des routeurs, bref, par toute une infrastructure en fait qui aujourd'hui est un prolongement de l'espace physique. Tout ce qui se passe dans l'espace physique aujourd'hui quasiment génère des traces numériques qu'on retrouve dans le cyberespace. Et nous travaillons donc sur cette intrication entre l'espace physique et le cyberespace. C'est d'ailleurs pour ça qu'on a développé le concept de datasphère. Datasphère, c'est un peu comme la lithosphère ou l'atmosphère. C'est de dire en fait il y a une surcouche qui englobe maintenant la planète, qui est cette couche de data dans laquelle nous baignons en permanence et qui aujourd'hui doit être encore explorée et cartographiée, parce que c'est comme un nouveau continent qu'on découvre, ce qui est assez excitant quand on est géographe. Et donc le parti pris méthodologique que nous avons, c'est d'explorer l'image numérique d'un territoire sur lequel on ne peut pas aller, notamment pour comprendre comment il évolue. Je vous donne un exemple très précis. Par exemple, on s'est rendu compte, au moment où les Russes ont annexé la Crimée, qu'on avait des reroutages de routes de données, bref. En gros, les Russes ont réorganisé complètement le réseau de la Crimée quand ils sont rentrés en Crimée, parce qu'ils ne voulaient plus que leurs données passent par l'Ukraine, ce qui se comprend pour des questions de sécurité. Ça, on l'a vu, nous, en avant-première, avant tout le monde, en regardant l'activité des routeurs et en regardant les annonces qui sont faites par les machines qui, en permanence, font circuler nos données sur le réseau. Ce sont des données éminemment technique. C'est vraiment des données cybernétiques qui normalement n'intéressent que des ingénieurs réseau, des ingénieurs en cybersécurité, etc. Mais proprement triangulées, ces données techniques nous révélaient un message politique qui était celui que les Russes sont entrés. Les Russes sont en train de faire ça et les Russes sont en train de mettre en place une stratégie territoriale d'occupation numérique de la Crimée qu'ils ont d'ailleurs ensuite reproduite dans le Donbass et dans tous les territoires qu'ils occupent aujourd'hui en Ukraine. Cette démarche-là qui consiste à explorer les couches techniques du cyberespace pour comprendre l'évolution politique du monde, c'est pas quelque chose qui est si nouveau que ça, parce que c'est déjà un peu ce que faisait et j'en parle parce qu'il est décédé il y a quelques jours, ce que faisait Yves Lacoste dans un autre genre quand il expliquait que la géographie sert d'abord à faire la guerre. Lacoste était un géomorphologue, donc c'était quelqu'un qui était spécialiste des reliefs, qui était spécialiste vraiment de, bon, pour le coup, de la Terre, dans ce cas-là, de plus concret. Et l'intuition géniale qu'il a eue dans les années 70, c'était de dire que ce savoir technique était un savoir qui pouvait être éminemment politique une fois qu'on le mettait, je dirais, en sens pour comprendre une stratégie territoriale, pour s'approprier la complexité du monde, etc. Au final, ce que nous faisons, c'est à peu près la même chose. C'est-à-dire que c'est plus de la géomorphologie, on pourrait appeler ça de la cybermorphologie, cybergéomorphologie, j'en sais rien. Mais il s'agit ici de mettre au service du chercheur et de l'analyste en sciences sociales et notamment des spécialistes de zones, on va dire, contraintes, empêchées, etc., des données, des outils pour aller collecter ces données, pour leur permettre de comprendre ce qui est en train de se passer. Et on a inauguré hier, d'ailleurs, notre plateforme sur laquelle nous travaillons depuis 5 ans maintenant, qui s'appelle Crystal, qui est désormais accessible en ligne, qui est une plateforme donc pour collecter, traiter et analyser ces jeux de données massifs qui charpentent le cyberespace. Oui. Mais ça n'est pas un remplacement du terrain. C'est vraiment une... Dans l'idéal, il faut faire les deux.
1: Voilà. Alors, plein de questions par rapport à ce que vient de dire Kevin Limonier. D'abord, ce que je comprends, c'est que finalement, aujourd'hui, pour être chercheur, il faut être aussi professeur nimbus du cyber. Qu'est-ce que ça veut dire aussi pour... vous êtes jeunes l'un et l'autre, mais ça marque possiblement une rupture générationnelle et... comment réagissent les plus de 50 ans par rapport à ce que vient de développer Kevin Limonier. Et puis cette question aussi, c'est alors la Russie autant que la Chine, ce sont des réseaux internet fermés. Donc comment est-ce qu'on les, je sais plus quelle est l'expression à choisir, on les casse, Delphine Alès?
2: On est jeune, mais Kevin confirmera si c'est le cas pour lui. Moi, j'ai commencé mes études avec en bibliothèque des petits tiroirs de fiches à tirer pour accéder aux livres. Donc, on a connu aussi toute l'évolution, ce qui nous permet aussi de maîtriser ces outils et peut-être leurs limites, puisqu'on a vu la manière dont ils se mettaient en place, ce qui n'est pas ou moins le cas des jeunes chercheurs que nous accompagnons aujourd'hui et qui sont d'emblée plongés dans un écosystème numérique avec un risque important. Et je le dis pour rebondir sur ce que disait Kevin tout à l'heure, il y a une complémentarité évidemment qu'il est nécessaire de garder à l'esprit entre terrain physique et terrain numérique. Je rejoins l'idée que idéalement on fait les deux et ça participe du croisement et de la contextualisation des informations. Et cela d'autant plus qu'il y a parfois une illusion, et une illusion qui s'est sans doute intensifiée avec l'intelligence artificielle et toutes les croyances auxquelles elle donne lieu, une illusion selon laquelle la numérisation provoquerait aussi une forme d'homogénéisation de l'accès à l'information, ce qui n'est absolument pas le cas. On n'a pas de données numériques sur tous les terrains. On n'a même pas de données textuelles sur tous les terrains. Ça veut dire que quand vous posez une question qui concerne de l'analyse à une intelligence artificielle, peu importe laquelle, eh bien, elle va traiter des données qui sont celles qu'elle a à disposition. Pour la plupart d'entre elles en anglais, ce qui introduit un premier biais, un enjeu très important. Et là, je le dis évidemment particulièrement au nom de l'INALCO. On travaille dans des langues qui sont rares, pour lesquelles les traductions automatiques ne sont pas toutes de bonne qualité. Et moins encore quand on travaille sur des enjeux politiques sensibles pour lesquels la nature des termes, des concepts employés peut varier dans leur connotation d'une langue à l'autre. Donc c'est pas simplement une question de traduction, c'est vraiment une question de compréhension profonde de ce qui peut apparaître dans un texte quand le texte est disponible. Puisque, encore une fois, si on prend des espaces comme le Sahel, par exemple, l'essentiel de l'information sur ce qui se passe sur le terrain n'est tout simplement pas disponible sous forme de texte et donc ne peut matériellement pas être traité par des méthodes de collecte de données à distance et moins encore par des grands modèles de langue tels que ceux utilisés par les intelligences artificielles génératives. Donc voilà, il faut vraiment à la fois avoir conscience de la nécessité d'utiliser ces instruments. Et donc, ça demande, encore une fois, de la formation et de la formation continue. Vous parliez de ce qui se passe pour nos collègues plus anciens qui n'ont pas connu l'émergence de ces méthodes. Il y a un vrai enjeu de formation continue et pas uniquement de formation des jeunes chercheurs, mais tout en gardant bien à l'esprit, encore une fois, que ces outils sont utiles de manière différenciée en fonction des contextes. Et là encore, qu'il y a d'autres manières d'accéder à l'information parmi toutes les alternatives et celles qui étaient déjà utilisées par nos collègues des années 70-80 sur des terrains qui étaient difficiles d'accès. Il y a aussi tout simplement les interactions. Alors, ça présente aussi ses limites et ses biais, mais les interactions avec des personnes exilées qui sont sorties de ces contextes et qui arrivent aussi avec une expérience, une connaissance et sans doute des informations et des données à partager. D'où l'importance de programmes tels que le programme PAUSE pour l'accueil des scientifiques en exil, qui permet aussi de faire venir des collègues qui sont entravés dans leur capacité à mener des recherches libres dans leur pays d'origine et qui peuvent énormément contribuer au maintien d'une expertise sur les contextes dont ils sont originaires.
1: On pense en particulier, mais pas seulement eux, aux chercheurs américains. Delphine Alès.
2: Alors, on pense en particulier aux chercheurs iraniens, on pense en particulier aux chercheurs palestiniens, mais il y a effectivement un dispositif dans le cadre du programme Choose France for Science pour les chercheurs originaires des États-Unis qui travaillent sur des sujets qui sont effectivement prioritairement ciblés par l'administration américaine. C'est avant tout un dispositif d'attractivité du système universitaire français. Leurs conditions de travail ne ne sont pas vraiment comparables à celles de leurs collègues en Iran.
1: Alors, il y a deux choses sur lesquelles je voudrais qu'on poursuive cette émission, Kevin Limonier. Il y a l'intelligence artificielle, Delphine Alès en a parlé rapidement à propos de la question des langues. Certaines ne rentrent pas dans la gestion et le moulinage de l'intelligence artificielle. Et puis, parmi les solutions trouvées face à une réalité aujourd'hui qui est l'entrave des terrains, ce qu'on appelle les terrains en péché, il y a ce que vous appelez les terrains décentrés, c'est-à-dire que finalement, pour aller comprendre ce qui se passe en Russie, eh bien, on peut faire un focus sur les zones russophones en Moldavie.
0: Oui, tout à fait. Alors là, le décentrement, ça a plein de noms, on peut appeler ça observation par les marges, etc. Certains parleront de ressourcification, qui est un terme critique pour désigner ces méthodes, qui sont par ailleurs tout à fait questionnables, puisque quand vous allez, par exemple, au Kyrgyzstan pour étudier la Russie, eh bien, vous reproduisez une forme de domination coloniale de laquelle les Kyrgyzes essayent de s'extraire, ce qui n'est pas facile pour eux. Donc, vous reproduisez un certain nombre de choses.
1: Remettre un coup de marteau sur la tête.
0: Ouais, on reproduit un certain nombre de dominations, etc. Donc il faut en avoir conscience. Maintenant, ça ne veut pas dire qu'il ne faut pas le faire, puisque ça peut être extrêmement intéressant, pertinent, sur des sujets bien ciblés. Vous avez cité l'exemple de la Moldavie. Il se trouve qu'on est parti l'an dernier avec un collègue de l'INALCO, Maxime Audinet, en terrain, justement, en Moldavie, pour comprendre pourquoi les populations russophones du sud de la Moldavie adhèrent de manière aussi massive au récit stratégique russe. Et c'était très intéressant et on va bientôt produire un travail de recherche là-dessus, c'est très intéressant parce qu'en fait, on voulait faire la jointure entre le terrain physique, parce qu'on est vraiment allé dans les villages, discuter avec les gens, on a fait de l'observation, de l'enquête ethnographique, enfin des choses très classiques que les chercheurs font depuis très longtemps. Et on a voulu lier ça avec une enquête numérique, un terrain numérique. Comment on a fait ? C'est-à-dire que d'un côté, on est allé discuter avec les gens pour comprendre pourquoi et quelles étaient les conditions socio-spatiales dans lesquelles ils vivaient et qui faisaient qu'ils se sentaient plus proches du récit russe, alors que manifestement, la Russie ne fait rien pour eux, etc. Il y a plein de choses à dire là-dessus. Le fait que ces populations se sentent marginalisées, qu'elles se sentent exclues de la construction européenne. Et puis, il y avait toute une autre dimension qui était comment les récits russes leur parviennent à ces gens, parce que la Moldavie est un État qui a été grandement aidé par l'Europe, par les États-Unis pour contrôler son espace informationnel. Vous n'avez pas accès comme ça aux médias russes en Moldavie, donc comment ils font ? Et on a posé la question. Et c'est comme ça qu'on s'est rendu compte qu'il y avait des pratiques de contournement extrêmement intéressantes qui faisaient intervenir des cybermafias, qui faisaient intervenir des groupes de pirates informatiques qui font fructifier leur capital en permettant à ces populations d'accéder de manière illégale et pirate en fait à des contenus russes. Et ça, c'était de l'enquête cyber, puisque on a même remonté des mafias qui allaient jusqu'en Iran, jusqu'en Chine, des mafias transnationales. Et donc là, on voyait vraiment de la convergence en fait du terrain physique et du terrain numérique. Et donc c'était une observation, je dirais, par les marges, ou en tout cas par le décentrement, puisqu'il est évident que nous n'aurions pas pu mener cette enquête-là en Russie pour des raisons de sécurité évidentes.
1: Tout à fait intéressant. En guise de conclusion, Delphine Alès, est-ce que finalement on fait face là à une sorte d'arme politique pour produire de l'ignorance ?
2: En guise de conclusion, on fait surtout face à un contexte dans lequel la science n'est plus produite derrière des rideaux ou derrière des murs qui en rendraient l'accès difficile aux politiques. Donc c'est un domaine qui est lui-même sous le feu d'une velléité de politisation, ce qui nous demande à nous, chercheurs en sciences humaines et sociales, d'être d'autant plus rigoureux dans les protocoles que nous mettons en œuvre. C'est aussi une manière de se protéger contre les attaques auxquelles nous faisons face.
1: Merci Delphine Alès. Je rappelle que vous êtes professeure des universités en sciences politiques, vice-présidente de l'INALCO et directrice scientifique du programme Décrypte, qui porte sur les transformations du système international et les effets politiques et institutionnels des récits civilisationnels qui ont émergé sur la scène mondiale. Et Kevin Limonier, professeur à l'Institut français de géopolitique et directeur adjoint du Centre Géode, spécialisé dans l'étude des enjeux stratégiques et géopolitiques de la révolution numérique. Géopolitique était signé Marie-France Chatin, Mathias Golchani à la réalisation et Cécile Lavolo. 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L'actualité se poursuit et tout de suite le journal.
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6: 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Il est 20h à Paris, 18h en temps universel.
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6: Bonsoir à toutes et à tous et bienvenue si vous nous rejoignez. Les Vénézuéliens se sentent démunis après le séisme meurtrier qui a frappé le pays car les autorités mettent en place une aide limitée. On fait le point dans un instant avec notre correspondante. L'armée israélienne confirme avoir mené cet après-midi une frappe dans le sud du Liban, une frappe qui intervient moins de 24 heures après la signature d'un accord cadre entre Israël et le Liban pour une paix durable. Aux États-Unis, le passeport de la discorde, Donald Trump a dévoilé un nouveau passeport pour commémorer le 150e anniversaire du pays, un passeport où figure l'effigie de l'actuel président américain, ce que critiquent les démocrates. Et puis près de 200 millions d'Européens vivent sous la canicule et les habitations ne sont pas adaptées. La situation est particulièrement difficile pour ceux qui vivent sous les toits en zinc à Paris.
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6: Au Venezuela, 1600 secouristes étrangers sont à la recherche de survivants. Les deux séismes qui ont frappé le pays mercredi ont fait plus de 1400 morts selon un dernier bilan et 50 000 personnes sont toujours portées disparues. Alice Campagnol, vous êtes sur place pour RFI. Hier soir, un bébé a été sorti des décombres d'un immeuble, mais à La Guaira, la zone la plus touchée près de Caracas, les habitants se sentent impuissants face aux montagnes de gravats dans les rues.
8: Bien oui, le désespoir règne toujours dans la région de La Guaira, malgré la grande vague de solidarité auquel on a pu assister hier, où il y avait des milliers de véhicules qui sont venus, des véhicules de particuliers qui venaient apporter des vivres, apporter des produits de première nécessité, ou même pour venir déblayer les décombres, car eh bien on manque toujours à La Guaira de bras, on manque toujours d'aide, et malgré l'arrivée d'équipes internationales, les Suisses sont arrivés, les Français également, eh bien c'est toujours la désorganisation qui règne. C'est difficile de coordonner toutes ces initiatives, tant et si bien que le gouvernement a bloqué l'accès à la région de La Guaira. Les Vénézuéliens ne peuvent plus aller apporter leur aide d'eux-mêmes et cela crée beaucoup de frustration puisque il y a des familles qui veulent savoir où sont leurs proches et là-bas il n'y a pas de réseau téléphonique, donc impossible pour eux de le savoir s'ils ne se rendent pas sur place. Les médias internationaux sont également restreints dans leur travail à l'heure qu'il est. Donc aujourd'hui, c'est toujours beaucoup de désorganisation, quasiment 72 heures après le séisme.
6: Alice Campagnol, correspondante de RFI au Venezuela. En Centrafrique, le ministère de la Santé confirme une épidémie de choléra qui a déjà fait 24 morts pour une centaine de cas recensés. Les districts de Bimbo et Mbaiki, dans le sud-ouest du pays, sont les principaux foyers de l'épidémie. Face à cette situation, le gouvernement a déployé des équipes médicales, ouvert des centres de traitement et renforcer la surveillance pour tenter de freiner la propagation de la maladie. Le choléra se transmet par l'eau et les aliments contaminés par des bactéries. En RDC, l'épidémie de fièvre Ebola n'est pas maîtrisée. Le dernier bilan fait état de 321 morts et 1200 cas confirmés. L'Agence américaine de santé publique vient de relever sa réponse à son niveau d'alerte le plus élevé. Il s'agit, selon elle, de la deuxième plus grande épidémie d'Ebola jamais enregistré dans le pays. au Proche-Orient, moins de 24 heures après la signature d'un accord cadre entre Israël et le Liban. L'armée israélienne confirme avoir mené cet après-midi une frappe sur la ville de Nabatieh dans le sud Liban. Alice Moreno, cet accord semble donc avoir aucun effet sur le terrain pour le moment.
9: Israël et le Liban affirment leur volonté mutuelle de vivre en sécurité en tant qu'État souverain voisin. C'est la toute première phrase de l'accord signé hier soir. Et elle sonne déjà faux avec cette frappe israélienne sur Nabatieh aujourd'hui. Mais ce n'est malheureusement pas surprenant. Hier, à peine la signature de l'accord cadre annoncée par Washington, le premier ministre israélien Benjamin Netanyahou a promis de maintenir ses troupes au sol au sud Liban tant que les infrastructures du Hezbollah ne seraient pas totalement démantelées. Le ton n'était donc pas à l'apaisement immédiat. Une position confirmée par le ministre de la Défense, Israël Katz, ce soir, qui prévient que l'armée doit se préparer à un séjour prolongé dans ce qu'il appelle la zone de sécurité, faisant référence à la bande territoriale d'une dizaine de kilomètres occupée par Israël à l'intérieur du territoire libanais. Depuis 8 jours et l'entrée en vigueur du cessez-le-feu entre Israël et le Hezbollah, qui est un texte distinct de l'accord signé hier, eh bien la trêve a été violée presque quotidiennement. Plusieurs dizaines de personnes ont été tuées dans des frappes israéliennes pour la seule semaine qui vient de s'écouler. Alice Moreno, Jérusalem, RFI.
6: Côté libanais, l'armée jure de défendre la paix civile après une manifestation de partisans du Hezbollah contre l'accord signé avec Israël. Le chef du mouvement armé pro-iranien, lui, qualifie de grave erreur ce protocole d'accord signé donc entre Beyrouth et Tel Aviv, estimant qu'il est un abandon de souveraineté. La frappe israélienne ce samedi sur Nabatieh a fait un mort, selon le ministère libanais de la Santé. Dans le Golfe, les échanges de tirs font planer de nouvelles incertitudes sur le détroit d'Ormuz. L'Iran accuse ce samedi les États-Unis de violations flagrantes du protocole d'accord après des frappes américaines sur son territoire. Ces frappes faisaient elles-mêmes suite à l'attaque d'un navire commercial qui transitait par le détroit, selon l'armée américaine. Pour commémorer le 250e anniversaire des États-Unis, ce petit cadeau de Donald Trump, un tout nouveau passeport en édition limitée, un passeport patriote, comme il l'appelle. Ça reste un document de voyage qui conserve tous les dispositifs de sécurité classiques, mais des illustrations uniques ont été ajoutées, y compris le portrait du président américain en exercice. Il ne sera délivré que dans la limite des stocks disponibles, précise-t-on. À New York, Karine Otten.
10: On ne peut pas le manquer en ouvrant le passeport. En couverture intérieure, le portrait de Donald Trump, résolu, appuyé à son bureau, se détache sur fond du texte de la Déclaration d'indépendance. Juste en dessous du dessin, une petite touche Trump, lui qui est si obnubilé par les décorations dorées, sa signature a été apposée dans cette couleur. En face et en plus petit, les pères fondateurs de la nation. Et enfin, en quatrième de couverture, le drapeau à 13 étoiles de 1777 qui représente les 13 colonies originelles. C'est celui traditionnel utilisé pour les commémorations historiques ici et pour célébrer le 250e anniversaire de la nation. Le chiffre 250 a été ajouté, centré parmi les 13 étoiles. Les détracteurs de Donald Trump et l'opposition démocrate ont protesté lorsque la Maison-Blanche avait dévoilé le graphisme de ce passeport patriote. Jamais dans l'histoire des États-Unis, un président n'a été représenté sur un document d'identité de son vivant et encore moins alors qu'il est encore en exercice. Karine Otten, New York, RFI.
6: En Europe, ces records historiques de température au Danemark avec 37 degrés, en République tchèque avec 40 degrés, en Allemagne avec 41 degrés. L'habitat, comme les infrastructures, reste inadapté à cette vague de chaleur, à cette canicule qui touche l'Europe. En France, la Fondation pour le logement estime qu'un tiers des habitations se transforment en bouilloire thermique en été. À Paris, les toits en zinc des immeubles sont problématiques car ils piègent la chaleur. Et les habitants des derniers étages subissent encore plus les fortes températures. Reportage de Juliette Pietraszewski.
11: Le salon à ma droite.
12: Au dernier étage et sous une toiture en zinc, Nelly, locataire, tente en vain de s'acclimater à la température.
11: La mezzanine qui fait office de salle à coucher. Voilà. Je ne sais pas combien il fait, mais sûrement plus de 40 degrés actuellement. En fait, comme c'est traversant, un moment de la journée, ça tape ici, et puis l'autre moment, ça tape de l'autre côté, quoi. C'est vraiment un sentiment d'oppression dans cet appartement. On n'arrive pas du tout à trouver d'air. Sommeil de mauvaise qualité, donc de la fatigue qui s'accumule. Du coup, je dors en bas.
12: À ses côtés, sa compagne Laurine. Elle dort dans la mezzanine par manque de place dans le salon avec 4 bouteilles d'eau remplies. Dans ses prochains logements, elle aura désormais une demande, ne plus vivre au dernier étage.
13: Clairement, ça peut devenir un critère pour choisir un appartement, de l'ombre, des arbres, même pas rester tant en ville que ça, en fait. Tout ce goudron comme ça, ça fait vraiment réfléchir à des perspectives d'avenir un peu différentes.
12: Et face à cette vague de chaleur et à ces températures records, c'est une colère qui se fait entendre.
13: Moi, je suis juste citoyenne et ça fait des années qu'on sait qu'il y a plus un pessimisme face justement à la non-conscience politique. Pourquoi en fait chaque parti n'est pas engagé à cet endroit-là? Il y a une inconscience totale que pour le coup je comprends pas du tout.
12: Les toits en zinc à Paris sont désormais l'un des symboles de vulnérabilité de la capitale face au dérèglement climatique.
6: Un reportage signé Juliette Pietraszewski du service environnement de RFI. En temps universel. À suivre dans les 20 prochaines minutes, deux journalistes cambodgiens condamnés à 14 ans de prison pour avoir pris des photos à la frontière lors des affrontements qui ont eu lieu entre le Cambodge et la Thaïlande en juillet de l'année dernière. On y revient dans notre chronique Menace sur l'information. Dans notre chronique littéraire, l'intégration économique du Vietnam au sein du continent asiatique. Au Maroc, un collectif d'artistes organise des sessions d'écoute musicale dans des lieux différents à Casablanca. Reportage à suivre. Et puis dans Bienvenue dans le Game, on parlera des personnages LGBT+, dans les jeux vidéo, à l'occasion du mois des fiertés. Mais d'abord, place au sport. Bonsoir, salut Diouf.
14: Bonsoir Charlotte.
6: Commençons avec du football, bien sûr, et les derniers matchs de la longue phase de poule de la Coupe du Monde de foot qui vont se jouer cette nuit.
14: Et la République démocratique du Congo a rendez-vous avec son histoire. Les Congolais affrontent l'Ouzbékistan la nuit prochaine à Atlanta. Après l'excellent nul face au Portugal, 1-0, et la courte mais logique défaite contre la Colombie, 1-0, ils devront cette fois l'emporter pour qualifier leur pays en 16e de finale et atteindre leur objectif dans une compétition pour l'instant bien négocié en attendant cette finale de groupe, selon le sélectionneur des Léopards, Sébastien De Sabre.
15: On fait notre première Coupe du Monde, on joue les 5e mondiales, les 12e mondiales, qui ont de très gros joueurs, on a de très bons joueurs également, mais c'est la première Coupe du Monde pour tout le monde et qu'on est déjà très très content d'avoir donné le premier point et le premier but pour la RD Congo, mais voilà, on a une finale, notre finale à jouer, et c'est vrai qu'on a l'habitude de jouer régulièrement des finales, puisque Cameroun, Nigeria, Jamaïque, on a toujours un parcours très soutenu, et on a su s'en sortir à chaque fois. J'espère que ça sera le cas pour faire continuer le rêve et l'histoire à tous les Congolais, c'est ce qu'on souhaite.
14: République démocratique du Congo, Ouzbékistan, coup d'envoi, 23h30, temps universel.
6: Et un autre pays africain sera aussi sur le terrain cette nuit.
14: Le Ghana, déjà qualifié pour les 16e, affronte la Croatie à Philadelphie. Ils vont donc pouvoir aborder ce duel avec une grande sérénité. Pour autant, le sélectionneur des Ghanéens, Carlos Queiroz, aborde cette rencontre avec la même motivation que les précédentes.
16: C'est un autre battle, un autre tough game in front of us.
17: C'est une nouvelle bataille, ce match. Il faut le prendre comme ça, comme le troisième acte du premier tour. On va jouer contre une équipe de Croatie très expérimentée, avec des joueurs fantastiques. J'espère que ce sera une belle rencontre et que mes joueurs, que le Ghana va offrir un football séduisant. Si on joue comme je l'espère, on en a les moyens. En tout cas, on va jouer pour gagner ce match. C'est l'objectif qu'on a en tête, le but qu'on s'est fixé.
16: Which is the target that we have in our mind to play for win.
14: Et ce Croatie-Ghana sera un match à suivre en intégralité sur notre antenne Afrique à partir de 21h, temps universel.
6: Parlons rugby à présent. Salut, avec le match le plus important de la saison en France.
14: Le Stade de France accueille ce soir la finale du top 14 entre le Stade Toulousain et Montpellier Hérault Rugby, triple champion de France en titre. Toulouse, par favori, vise un quatrième succès consécutif consécutif. En face, Montpellier, qui luttait pour son maintien la saison passée, espère créer l'exploit. Coup d'envoi dans un peu plus de 45 minutes.
6: Et finissons ce journal des sports avec de la Formule 1.
14: George Russell s'est offert la pole position du Grand Prix d'Autriche au terme de qualifications très disputées sur une forte chaleur. Le pilote Mercedes partira devant les Ferrari de Charles Leclerc et Lewis Hamilton. Max Verstappen, lui, s'élancera depuis la 5e place sur la grille de départ.
6: C'était le journal des sports de Salut Diouf. Menace sur l'information prend la direction aujourd'hui du Cambodge. La Cour suprême à Phnom Penh a confirmé jeudi la condamnation de deux journalistes cambodgiens à 14 ans de prison pour trahison. Au cœur de cette affaire, Nicolas Feldman, des photos publiées sur Facebook en pleine crise frontalière avec la Thaïlande.
18: Juillet 2025, de violents affrontements éclatent le long de la frontière entre le Cambodge et la Thaïlande. À leur retour de reportage, deux journalistes sont arrêtés. Forn Sopiap et Piep Piara travaillent tous deux pour des télévisions locales et les autorités leur reprochent la publication sur Facebook de plusieurs photos. Parmi ces clichés, l'un d'eux retient particulièrement l'attention. On y voit les deux journalistes aux côtés de soldats cambodgiens devant un temple historique. Sauf qu'un détail intrigue. Au sol, un objet ressemble à une mine antipersonnelle, une photo rapidement reprise dans les médias en Thaïlande. Pour Bangkok, c'est la preuve que le Cambodge déploie des mines à la frontière en violation des traités internationaux. Faux, répond Phnom Penh qui affirme que ces mines proviendraient des précédents conflits. Quelques mois plus tard, en décembre, les deux journalistes sont tout de même jugés pour trahison. Ils sont accusés, je cite, d'avoir transmis à un État étranger des informations préjudiciable à la défense nationale. Peine prononcée, 14 ans de prison chacun. Une condamnation confirmée en appel en mars, puis définitivement validée ce 25 juin par la Cour suprême. Nali Pilorge est membre de l'ONG Likado. Likado fait partie de la douzaine d'associations qui réclament l'abandon des poursuites. Leur argument, les journalistes auraient dû être jugés selon le droit de la presse et non en fonction du code pénal.
19: Nous estimons qu'ils n'auraient jamais dû être condamnés pour trahison et que le tribunal n'aurait jamais dû confirmer cette condamnation. Ces journalistes doivent être libérés immédiatement et retrouver leur famille. Ils faisaient simplement leur travail. Le gouvernement et les tribunaux cambodgiens doivent arrêter de criminaliser les journalistes et les laisser exercer leur métier sans menace ni crainte.
18: Au-delà de ce cas, les ONG dénoncent le climat de tension sous le Premier ministre Hun Manette. La justice serait, selon Nelly Pilorge, utilisée pour réduire au silence les voix critiques et les médias indépendants.
19: Malheureusement, même si le gouvernement cambodgien affirme au monde entier que le Cambodge est un pays où les médias, les journalistes, les citoyens, la société civile, les organisations et d'autres peuvent s'exprimer librement, nous constatons le contraire. En particulier ces dernières années, nous avons vu des arrestations et toutes sortes d'autres méthodes pour réprimer et s'assurer que les gens, journalistes ou autres, ne puissent ni faire leur travail, ni exprimer leurs opinions et leurs idées.
18: Le Cambodge est 161e sur 180 au classement mondial de la liberté de la presse de Reporters sans frontières. Un classement qui le situe parmi les États où la situation de la liberté de la presse est considérée comme très grave.
6: Nicolas Feldman.
20: Livre international.
6: Dans notre chronique littéraire, focus sur le Vietnam. À présent, 40 ans après l'ouverture économique, le pays est devenu un autre État avec une croissance économique galopante, conduite par un capitalisme d'État aux mains d'un parti communiste qui a su se maintenir à la tête du pays. Le Vietnam au carrefour d'une nouvelle Asie, c'est le titre de l'ouvrage de Benoît Tréglaudet, directeur de recherche à l'INSERM, l'Institut de recherche de l'école militaire à Paris. Il répond aux questions de Joris Silber.
21: Benoît de Tréglaudet, bonjour.
22: Bonjour.
21: Alors, c'est le sous-titre de votre ouvrage. En quoi est-ce que le Vietnam est au carrefour de la Nouvelle Asie? Est-ce que c'est une puissance régionale centrale en devenir?
22: Le Vietnam, cette année, fête le 40e anniversaire de sa politique d'ouverture économique. Et effectivement, si on s'arrête aux chiffres, ces chiffres sont quand même plutôt éloquents, avec une baisse très importante de la pauvreté dans le pays. On parle de seconde croissance mondiale avec 7% annuel et les Vietnamiens Européen et l'équipe gouvernementale vise une croissance à deux chiffres très rapidement. Donc, de facto, effectivement, le Vietnam s'est transformé économiquement depuis 40 ans et il occupe désormais une place à part, une place différente dans sa région, l'Asie du Sud-Est, mais également, plus globalement, en Asie, hein, parce que il y a aussi une orientation stratégique voulue par le Vietnam de se réancrer en Asie, de profiter de cette croissance dans cette région extrêmement dynamique pour pouvoir redécoller et redécouvrir en fait une identité asiatique. Longtemps, le Vietnam a été tourné vers l'Occident, vers la France pendant ce siècle de colonisation, vers la Russie par la suite, les États-Unis de facto aussi, parce que le pays était divisé en deux. Et depuis une quarantaine d'années, en fait, le Vietnam a fait un choix clair d'une réorientation de son développement économique vers l'Asie.
21: Dans votre livre, vous utilisez l'expression « neutralité active » pour décrire la politique étrangère du Vietnam, une neutralité qui est liée au principe des quatre noms, comme vous le précisez, c'est-à-dire...
22: Les quatre noms, c'est, pour s'en rentrer dans le détail, l'idée c'est de ne pas accepter de prendre parti pour un camp, de ne pas accepter d'accueillir sur son sol des États belligérants qui peuvent la forcer à se positionner plus du côté, pour faire simple, américain plutôt que du côté chinois. Tout le principe de l'autonomie stratégique à la vietnamienne est résumé par ces quatre noms, rhétoriquement encore une fois, parce que si on rentre dans le détail, l'influence chinoise grandit au Vietnam et l'influence américaine est là également. Il y a cette fracture en fait qu'a représenté l'importation de la guerre froide en Asie du Sud-Est dans les années 50, 60, 70 qui reste dans les mémoires et qui est vraiment quelque chose à éviter, à ne jamais reproduire pour les dirigeants vietnamiens. Donc désormais, ne plus être otage de rivalité sur la scène internationale et développer ce discours de l'autonomie stratégique à la vietnamienne.
21: Est-ce que le Vietnam peut sortir de sa dépendance à la Chine alors que les régimes des deux pays sont étroitement liés ?
22: Oui, ils partagent un régime politique commun avec cet État, ne l'oublions pas, et ça compte. Vietnamiens et Chinois disposent d'un parti unique, ces partis dialoguent énormément entre eux, leurs institutions ont été fondées souvent conjointement dans les mêmes années. Cette ouverture économique depuis 40 ans du Doi Muel a été faite pour éviter à la population vietnamienne la famine et le désastre économique qu'a représenté l'économie planifiée dans les années 80. Et depuis lors, c'est un pragmatisme qui est le plus important. Il y a 105 millions de Vietnamiens aujourd'hui, il y a un parti qui dirige ce pays et l'objectif pour ce parti, c'est de ne pas avoir à gérer l'émergence de contestations populaires et d'une fronde qui pourrait contester son omniprésence. Donc pour ça, il faut donner du pain, naturellement, permettre une croissance économique importante, permettre le développement d'une classe moyenne très rapide et l'enrichissement progressif de part de plus importante de la population vietnamienne. Donc, à ce titre, effectivement, on peut pas tourner le dos sur les gros marchés mondiaux. Les États-Unis sont un partenaire économique fondamental pour le Vietnam. Et tout l'enjeu est évidemment aujourd'hui, en Asie du Sud-Est et en Asie, de manière plus générale, de voir comment les États-Unis vont progressivement résister à la Pax Sinica, à la présence massive de la Chine, plus directement offensive, mais surtout en tant que puissance commerciale, que partenaire économique de tous ces pays-là. Et il y a un ordre sécuritaire qui est de facto en train de changer, avec des rapports de force qui sont en train de changer en Asie. Ça peut enquiquiner d'une certaine façon l'acteur sécuritaire américain, qui a été primordial dans toute l'histoire en fait de cette partie du monde depuis 1945. Aujourd'hui, force est de reconnaître que les choses sont en train de changer.
21: Benoît de Tréglaudet, merci beaucoup.
22: Je vous en prie.
21: Je rappelle le titre de votre ouvrage, Le Vietnam au carrefour d'une nouvelle Asie, qui est paru récemment chez Talendier.
6: Au Maroc, un collectif d'artistes s'est donné pour objectif d'ouvrir de nouveaux espaces à Casablanca en organisant tout au long de l'année des sessions d'écoute musicale dans différents lieux de la capitale économique marocaine. Mais pour y participer, il faut adhérer au syndicat du FUN, le syndicat national marocain du FUN. Reportage de François Imfer Kataji.
0: 13 juin 2026.
1: Trois tampons du bureau de la division technique, dont un horodaté, mais la carte d'adhérent n'est pas encore tout à fait prête.
0: Tu lui signes avec la division technique ? Faut signer le carnet 2025.
1: Il faut encore passer par le bureau des signatures pour s'installer confortablement dans le jardin verdoyant du cinéma Ritz où se tient la session d'écoute du jour. Une lourdeur bureaucratique qui devient source d'amusement et de création, mais aussi une étape vers un monde où le téléphone portable est Tony. Nabil Kerjige, l'un des fondateurs du syndicat marocain national du fun.
2: Cette session, ça nous permet de un peu revenir à l'humain, à celui qui adore la musique, et aussi écouter parler de la musique et des histoires autour des morceaux, des albums.
1: Pour cet après-midi ensoleillé, c'est Adil Hanin, le batteur du mythique groupe de rock kazaoui Oba Oba Spirit, qui est invité à faire écouter au public ses inspirations musicales. Un thé ou un café, et c'est parti pour une session qui offre un voyage éclectique entre John Coltrane et Jimi Hendrix, en passant par les Beatles. Le tout agrémenté d'anecdotes personnelles ou historiques.
2: Aujourd'hui, ce qui est un peu dommage dans la scène un peu mondiale et aussi au Maroc, c'est qu'on est dans une monotonie d'événements. Ça veut dire qu'un événement, c'est un DJ et des enceintes et du boum boum boum. Du coup, il n'y a pas de musique expérimentale, il n'y a pas des choses qui se passent la journée aussi, il n'y a pas un lien social. Parce qu'ici, les gens, ils se discutent entre eux, ils se rencontrent et tout. Et nous, on prône cette idée de revenir à la base. La musique, c'est social.
1: À la base de cette initiative, un collectif d'une dizaine d'artistes qui s'évertue à proposer des événements gratuits, organisés bénévolement. Sophia Alami, architecte, reçoit dans ses ateliers de la Médina où se préparent les événements.
3: Ici, on est à rue de Tanger.
1: Les changements urbanistiques rapides à Casablanca les ont poussés à agir.
3: Quand les espaces publics deviennent de moins en moins accessibles, quand les endroits mythiques de Casa commencent à fermer et qu'il n'y a rien pour les remplacer, et quand les lieux de sortie deviennent de plus en plus inaccessibles, de plus en plus chers, nous, on a cherché à faire des événements qui ne coûtent pas trop cher pour qu'on puisse avoir un public qui vient gratuitement.
1: Les sessions précédentes ont aussi bien mis à l'honneur le métal que la house de Détroit. Filmées avec des petites caméras numériques du début des années 2000, elles sont disponibles en ligne sur YouTube. François Mferkataji, Casablanca, RFI.
6: Bienvenue dans le game, comme chaque semaine, votre chronique dédiée aux jeux vidéo avec vous, Jennifer Lufaux. Et en cette fin juin, mois des fiertés, vous vous penchez, Jennifer, sur l'histoire et l'évolution des personnages LGBTQIA+.
5: Oui, et le prétexte parfait pour en parler, c'est la cérémonie des Gaming Awards qui vient de se tenir aux États-Unis le 8 juin dernier.
23: My name is Erica Ishii. It's Dawn. And together we are your hosts for the Gaming Awards 2026. The Gaming Awards is going to feel like a warehouse party full of twinks in the Kia Asylum.
5: Iconic. Les Gaming Awards, c'est un événement américain qui récompense les jeux les plus inclusifs de l'année. Et parmi les nommés, on trouvait le jeu de drag Date Everything, mais aussi le très attendu Hades 2 ou encore Lost Records. Mais c'est finalement South of Midnight, un jeu que j'affectionne tout particulièrement, qui a raflé le prix prestigieux de jeu de l'année. Ce palmarès montre le chemin immense parcouru par l'industrie du jeu vidéo, puisque le tout premier exemple historique de représentation LGBTQI+, remonte à 1989 avec le jeu Capper in the Castro, un jeu d'aventure textuelle développé quasiment en secret par une créatrice transgenre pour sensibiliser à l'épidémie du VIH. À l'époque, ces disquettes circulaient très discrètement.
6: Et comment est-ce qu'on est passé de cette clandestinité aux immenses blockbusters d'aujourd'hui ?
5: Eh bien, par les revendications des joueurs qui ont bien influencé un simulateur de vie que tout le monde connaît, les Sims. Car dès le premier opus en l'an 2000, le jeu intègre les relations amoureuses entre personnages du même genre. Un choix assez avant-gardiste qui a permis à des millions de personnes de se projeter. 'Cause I'm blind. Aujourd'hui, ces personnages sont au cœur des plus grands scénarios. On pense évidemment à Ellie, l'héroïne de la saga The Last of Us, dont l'homosexualité fait partie intégrante de son identité et de sa force dans un monde post-apocalyptique.
6: Pourtant, on le sait, Jennifer, l'arrivée de ces personnages suscite encore parfois de vives réactions sur les réseaux sociaux.
5: Oui, alors c'est vrai, il y a toujours le rejet d'une frange de la communauté, mais la grande nouveauté, c'est que les développeurs de jeux vidéo sont plus que jamais enclins à créer des personnages LGBT. Des géants comme Riot Games célèbrent chaque année le mois des fiertés à travers des contenus dédiés, parce qu'ils reconnaissent qu'une immense partie des joueurs apprécie et revendique cette visibilité. Pendant longtemps, le manque de représentation queer a poussé les fans à faire ce qu'on appelle du ship, c'est-à-dire imaginer des romances fictives et écrire des fanfictions. C'est exactement ce qu'il s'est passé pour les personnages de Vi et Caitlyn, deux héroïnes de League of Legends. Elles ont été adorées par la communauté et leur romance a finalement été magnifiquement intégrée par les créateurs dans la série phénomène Arcane.
4: Et je peux savoir ce que j'ai ? Des canons, Cupcake. Alors, c'est quoi ton trip, les meufs ou les mecs ?
5: Voilà, pour vous donner un...
6: Et voilà, donc on vous donne un aperçu de cette alchimie entre ces deux héroïnes sur RFI. Merci Jennifer Lufaux, bienvenue dans le game. C'est tous les week-ends sur RFI. Restez avec nous.

0: Dans moins d'une minute, le retour de l'actualité africaine avec Sylvie Berruet. Il sera notamment question de football, hein, bien sûr, puisque ce soir, la RDC a rendez-vous avec son histoire. Les Congolais affrontent l'Ouzbékistan à Atlanta.
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0: 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Afrique Soir, c'est avec vous Sylvie Berruet, bonsoir.
4: Bonsoir Charlotte, bonsoir à tous. Le soulagement au Sénégal, les Lions de la Teranga poursuivent leur parcours et se qualifient pour les 16e de finale du Mondial de football après avoir terrassé l'Irak 5-0. Et puis ce soir, match décisif pour la République démocratique du Congo. Elle sera fixée sur son sort au terme de son match contre l'Ouzbékistan. Elle joue la qualification pour les 16e de finale ou l'élimination. Une épidémie de choléra confirmée dans le sud-ouest de la République centrafricaine. Les autorités mettent les bouchées doubles pour enrayer la propagation de la maladie. À suivre le reportage de Rolstev Domialeux. Et puis nous reviendrons sur la rupture par le Burkina Faso de ses liens diplomatiques avec la France. C'est une véritable finale qui attend la RDC à la Coupe du Monde de football. Les Léopards disputent leur troisième et dernier match de poule face à l'Ouzbékistan la nuit prochaine à Atlanta. En vue, une place de meilleur troisième, ce qui veut dire qualification pour les 16e de finale. Après un excellent match nul contre le Portugal, un but partout, et une courte défaite face à la Colombie 1-0. Cette fois, il n'y a plus le choix. Chancel Bemba et les siens doivent gagner. Coûte que coûte, et pour cela, il faudra se montrer beaucoup plus menaçant en attaque. Victor Missistrano.
5: Un seul tir cadré en fin de match contre la Colombie sont apparues les limites d'un système de la RDC très solide, mais trop peu dangereux offensivement. Que manque-t-il au Léopard pour l'être davantage ?
6: De la prise de risque, c'est tout ce que je peux vous dire.
5: Le constat est simple pour le milieu Noah Sadiki.
6: Si tu prends pas de risque, tu marques pas. Si tu vas pas de l'avant, tu essaies pas de casser des lignes, de dribbler ton homme ou quoi que ce soit, tu marqueras pas. Donc faudra prendre le dessus sur nos adversaires.
5: Analyse partagée par son coéquipier Nathanel Mboukou.
7: On va plus prendre le risque. On avait beaucoup respecté que ce soit le Portugal ou la Colombie. Maintenant, on va lâcher, entre guillemets, on va lâcher prise et on va se donner à fond pour marquer des buts, comme vous avez dit, et voilà.
5: Car cette fois, les hommes de Sébastien de Sabre n'ont plus le choix. Pour se qualifier en 16e, il faut gagner face à cette équipe d'Ouzbékistan, beaucoup plus abordable.
8: C'est ça, un autre match contre un autre adversaire et on mettra un plan de jeu qui nous permettra de marquer, je l'espère en tout cas. Les choses sont très claires pour nous. On a su prendre un point sur les deux matchs pour pouvoir avoir notre destin en main sur le troisième. Et la victoire sera nécessaire pour passer, donc bien sûr, il faudra prendre des risques.
5: Prendre des risques, le mot d'ordre des Léopards, afin de ne pas risquer de manquer le rendez-vous avec l'histoire. Victor Missistrano, Atlanta, RFI.
4: République démocratique du Congo contre l'Ouzbékistan, coup d'envoi 23h30, temps universel, 1h30 à Paris et 1h30 à Kinshasa. Et puis ce soir, autre rencontre, Croatie face au Ghana, ça va se passer à Philadelphie. Le coup d'envoi de la rencontre est prévu à 23h, heure de Paris, match à suivre en intégralité sur nos antennes africaines. Les supporters du Sénégal se sont couchés, angoissés hier, ils se sont réveillés beaucoup plus léger, très soulagé. L'aventure des Lions de la Teranga se poursuit à ce mondial. Leur performance 5-0 face à l'Irak y est pour beaucoup. Et les résultats des matchs de poule qui sont tombés dans la nuit ont fait le reste à Dakar. Pauline Lotroqui a rencontré des supporters qui savourent cette nouvelle.
9: Comme de nombreux Sénégalais, Ghislain a passé une partie de la nuit accroché à son téléphone, à faire des calculs et à étudier tous les scénarios possibles. Ces dernières heures, il est passé par toutes les émotions.
10: C'est magnifique, on n'y croyait plus. Ils nous montrent un visage à demi-teinte. On ne sait pas trop sur quel pied danser avec eux. On se disait vraiment que ça allait être compliqué, mais par la grâce de Dieu, on l'a fait.
9: Depuis hier soir, Rids, lui, n'avait plus vraiment de doute sur la qualification des Lions au 16e de finale. Ce matin, il peut enfin savourer la nouvelle et se refait en boucle le match face à l'Irak.
11: Deuxième but, commence à croire. troisième, quatrième, cinquième, oh, c'était une explosion de joie. On a fait le calcul, on aime le foot. Donc on a déjà le mot, tous les modes de calcul et tout ça. On a fait la fête vraiment jusqu'au petit matin pour célébrer cette victoire.
9: Pour célébrer, Babacar a enfilé son maillot aux couleurs de l'équipe nationale. Après un début de mondial difficile pour les Sénégalais, ce supporter a un conseil tactique à faire passer au coach Pape Thiaw.
12: C'est les jeunes qui font la différence. Il y a beaucoup de jeunes qui sont dans le bord. Il faut qu'on mette les jeunes devant le match, quoi. Mais pas les deuxième tour, deuxième mi-temps. Ce n'est pas bon, quoi. Lyon vieux, il n'y a pas le force. C'est le Lyon jeune qui a le force. Bravo, Sénégalais.
9: Babacar reprend espoir et espère voir ses Lyons aller au moins jusqu'au quart de finale. Le prochain adversaire du Sénégal sera connu ce soir à l'issue des derniers matchs de la phase de groupe. Pauline Troquier, Dakar, RFI.
4: Une épidémie de choléra confirmée dans le sud-ouest de la Centrafrique. Les districts de Bimbo et de Baïki sont les principaux foyers. Une centaine de cas recensés, une vingtaine de décès enregistrés ces 10 derniers jours. Et les autorités déploient les grands moyens. Rolf-Steve Domialeux s'est rendu à Bokassi.
13: Dans les rues du village de Bokassi, les habitants sont en alerte. Des agents du ministère de la Santé procèdent à l'identification des personnes ayant été en contact avec des malades. Docteur Pierre Somsé, ministre de la Santé, présente l'ampleur de la situation.
14: À ce jour, une vingtaine de villages, tous situés en aval du village Bokassi, et plusieurs villages dans le district de Mbaïki sont touchés. Au total, 197 cas ont été notifiés, dont 24 décès communautaires, soit une létalité de 12,2%.
13: Face aux équipes du ministère de la Santé, Elodie, une habitante du village, se dit inquiète de la propagation de cette maladie.
15: Notre hôpital doit être renforcé. Nous avons besoin de personnel qualifié et d'un plateau technique adapté pour y faire face. Si le système continue d'être déficitaire, nous allons perdre beaucoup de personnes.
13: En partenariat avec l'Institut Pasteur de Bangui, le ministère de la Santé a déployé des équipes dans les villages touchés par l'épidémie. Docteur Pierre Somsé appelle la population à respecter les mesures de prévention.
14: Se laver régulièrement les mains avec de l'eau propre et du savon. Boire uniquement de l'eau potable ou traitée. Bien laver et bien cuire les aliments avant leur consommation. Éviter la consommation d'aliments exposés à l'air libre. Utiliser les latrines et maintenir un environnement propre. Consulter immédiatement le centre de santé le plus proche ou l'agent de santé communautaire en cas de diarrhée ou de vomissement. Éviter la manipulation des cadavres lors des enterrements.
13: Pour signaler tout cas suspect, un numéro vert, le 12-12, est mis à la disposition de la population. Rolf-Steve Domialeux, de retour de Bokassi, RFI.
4: Un reportage à retrouver sur notre site internet www.rfi.fr. Revenons sur l'annonce du Burkina Faso. Ouagadougou a annoncé la rupture de ses relations diplomatiques avec la France hier. Le régime du capitaine Ibrahim Traoré accuse Paris, je cite, d'activisme incessant contre ses intérêts, accuse également la France de soutenir des réseaux subversifs. Paris regrette une décision hostile et sans fondement. Cette rupture intervient après le rappel de l'ambassadeur de France à Ouaga.

0: défendu une résolution contre le Burkina Faso, contre le contexte de privation de liberté dans ce pays, et selon lui, contre les faibles efforts et les faibles résultats obtenus par les autorités burkinabées dans la lutte antiterroriste. Et c'est vrai que cette déclaration a soulevé l'ire d'Ibrahim Traoré et de toutes les autorités burkinabées. D'ailleurs, l'ambassadeur de l'Union européenne à Ouagadougou a même été convoqué quelques jours plus tard. Le fait d'entériner la rupture diplomatique suit une logique que l'on présentait depuis assez longtemps.
1: Voilà des propos recueillis par Patient Ligaudy. En Tanzanie, l'opposition sur ses gardes, hein, elle dénonce l'interdiction des rassemblements politiques, elle parle de répression croissante de la part des autorités tanzaniennes, tout cela à quelques jours de manifestations qui étaient prévues dans le pays, des manifestations contre l'élection contestée de l'année dernière qui a vu l'élection de la présidente Samia Suluhu Hassan et au cours de laquelle l'opposition a été durement réprimée. Et puis les États-Unis haussent le ton face à Kinshasa et à Kigali. Hier, devant le Conseil de sécurité de l'ONU, le conseiller principal du département d'État américain pour les affaires arabes et africaines, Massad Boulos, a dénoncé des engagements non tenus des deux côtés de la part du Rwanda et de la RDC, 9 mois après la signature des accords de Washington. Il a même averti que, faute de progrès, des sanctions pourraient suivre. C'est la fin de cette édition. Merci à vous de l'avoir suivi. Il est 20h40 ici à Paris.

0: Jean-François Cadet, Jérémy Boucher.
1: Bonsoir. Aujourd'hui, la bande dessinée raconte une cité de banlieue parisienne, la cité Pablo Picasso à Nanterre, celle où vivait Naël Merzouk, ce jeune homme de 17 ans tué il y a 3 ans lors d'un contrôle de police, point de départ d'une série d'émeutes. L'album Nanterre avant l'orage, scénario de Ferhat Alani, dessin et couleurs d'Ulysse Gris, est disponible aux éditions Steinkiss dans la collection Témoins du Monde. Il est 9h. Et les SMS s'accumulent sur le téléphone portable de Ferhat Alani et des habitants de la cité Pablo Picasso à Nanterre, dans la banlieue ouest de Paris. Quelque chose s'est passé. Au début, on ne sait pas trop quoi, mais très vite, la rumeur enfle. Un coup de feu dans la cité, un jeune du quartier tué par la police. De qui s'agit-il? Que s'est-il exactement passé? Beaucoup de questions, mais l'inquiétude grandit. Et puis, la nouvelle tombe, elle sidère tout le monde.
2: C'est Naël.
3: Naël.
4: C'est Naël.
5: C'est le petit là, Nana.
4: Naël.
6: Cette BD n'est pas une fiction. Tout ce qui est à l'intérieur est factuel. J'étais à Nanterre, chez ma mère, dans le quartier où j'ai grandi. Ce mardi 27 juin 2023, je devais aller déjeuner avec elle et repartir. J'ai reçu un premier texto d'un ami du quartier qui me dit littéralement « un jeune a été tué ». On ne savait pas encore qui c'était. Il y a la vidéo qui sort. Je décide de rester, de couvrir les événements, les révoltes qui vont durer 4 nuits. Je travaille pour la presse, je suis journaliste, donc je couvre cela. Et naît en moi l'idée d'en faire un jour une BD.
1: C'est au pied des tours que les jeunes du quartier ont appris la nouvelle. Les tours de la cité Pablo Picasso, elles sont plantées là, à Nanterre, comme dans presque toutes les pages de l'album. Une sorte de village vertical où tout le monde se connaît. Plus qu'un décor, une présence presque vivante que le dessinateur Ulysse Gris dessine comme des personnages, ni beaux, ni laids, ni véritablement inquiétants, mais familiers, comme des évidences.
7: Je connaissais la cité à travers les tours nuages, construites par l'architecte Émile Ayot, et qui, de loin, font un peu paysage futuriste. C'est 18 tours géantes en forme de nuages, et au milieu, ondule un grand serpent géant, qui est une statue construite par la fille de l'architecte. Quand on rentre dans ce quartier, il y a tout de suite un sentiment très graphique. En plus, il y a des graphes un peu partout, il y a un truc très artistique. Et juste à côté, il y a la Défense qui colle comme ça, et on a les grandes tours de la Société Générale et du CAC 40 qui sont vraiment de l'autre côté. Et ça crée une impression de frontière invisible qui est palpable là-bas. Je voulais qu'en fait, dans le dessin, ce soit pas un dessin trop réaliste et que ça puisse plaire à des gamins, notamment aux jeunes de Nanterre ou d'ailleurs. Et donc j'avais cette vision d'exagérer un peu les tours, d'en faire un truc un peu fou, avec des couleurs très pop. En fait, j'ai voulu coller au texte de Ferhat, qui est très puissant, et avec beaucoup d'énergie. Et donc j'ai voulu amener ça à travers les couleurs, que ce soit pas misérabiliste, mais qu'on sente un peu cette énergie, mais aussi cette rage, parce que à la fin, il y a les révoltes. Et mon idée, c'était que du coup, les couleurs soient de plus en plus sombres, et à la fin, on est vraiment dans quelque chose de très sombre. Les ciels, ils sont roses, ils sont bleus, ils sont jaunes, ils sont un peu de toutes les couleurs, parce que

0: un peu l'espoir et je trouvais ça beau avec ces tours, ça crée quelque chose.
1: Un esthétisme étrange qui s'inscrit dans un paysage qui est le reflet de la fracture sociale.
2: De chez ma mère, depuis la fenêtre, si vous vous tordez un peu le cou, vous voyez la tour Eiffel. On fait face au Mont Valérien, on voit la ville de Puteaux, qui est bien plus riche, et on voit les tours de la Défense. Mais il y a une ligne invisible, psychologique, autour de ce quartier, qui est une sorte de trou mis dans l'ombre, avec une vue qui nous nargue, la vue sur les richesses, sur le monde en marche. Et l'état d'esprit des habitants, c'est qu'en fait, ils sont dans un endroit reculé, mais très proche physiquement de là où ça se passe, comme ils le disent, sans y avoir réellement accès. Et quand on passe cette ligne invisible, cette ligne psychologique, comme je l'ai fait et comme l'ont fait des centaines et des milliers d'autres, on se rend compte que les enjeux de la vie se déroulent aussi au-delà de cette ligne.
1: Habiter dans une tour comme celle-là, ça change tout.
2: Dans ces tours-là, évidemment, on n'échappe pas aux murs arrondis. Il n'y a pas d'angle droit. Donc il faut s'adapter quand même quand on a des meubles ou des canapés ou des choses comme ça. On a des fenêtres. Alors chez moi, c'était des fenêtres en forme de goutte d'eau qu'on ouvre comme un hublot dans un bateau. Donc il n'y a pas de volet. J'ai eu affaire à une dame qui m'a contacté, sachant que j'étais journaliste, parce que les ascenseurs qui mènent du 19e au 38e étaient en panne. Imaginez, quand on est handicapé, quand on est une personne âgée, comment on se débrouille. Des gens sont restés coincés pendant des semaines dans les appartements. Des jeunes se sont mobilisés en montant les marches pour aller déposer des courses, du lait, de l'eau, des vivres pour ces gens-là qui ont été isolés, n'ont pas été écoutés. Et on a essayé à notre niveau de communiquer là-dessus et ça a payé puisque l'ascenseur a été réparé. Mais très souvent, moi je l'ai vu quand j'étais installé là-bas, quand l'ascenseur tombait en panne, à peu près tous les deux mois, il y avait une crise qui s'installait dans la tour. Une problématique aussi, c'est la propreté. Il y a une dame que je croise depuis que j'ai 17 ans, qui s'occupe de la tour 19, qui est là à 5h du matin, qui nettoie l'ascenseur. Et très vite, on retrouve, désolé de le dire comme ça, mais de la pisse de chien, des canettes, des poubelles jetées dans les ascenseurs. Parfois, on se réfugie derrière des problèmes réels qui existent, le chômage, pas d'avenir, et une forme de fatalisme qui fait qu'on ne respecte même plus les lieux où on vit.

0: en face par les Japonais.
1: Pour comprendre ce quartier qu'il a quitté et pour éclairer les ressorts des émeutes qui ont éclaté après la mort de Nahel, Ferhat Halani est allé à la rencontre des anciens, comme Abou Faisal. Devant un thé à la menthe, lui et son fils racontent.
2: Tu sais, Ferhat, quand on est arrivé ici, on croyait que c'était un palace. L'eau courante, le chauffage, je peux pas comprendre. Nous, on sortait des baraques. Dans les années 60, à deux pas de la Défense, il y avait des bidonvilles. Des milliers de familles venues d'Algérie, du Maroc, du Portugal, vivaient là, dans la boue. Et le froid, les ratonnades, c'était tous les soirs. On rentrait la tête basse, mais on tenait. On voulait rester digne. J'avais une dizaine d'années. Alors, quand on a emménagé ici, c'était la fierté. On avait un vrai chez nous. Les enfants couraient dans les couloirs, comme dans un château.
3: Mon père répétait toujours qu'ici, c'était mieux que tout ce qu'il avait connu. Il parlait du bidonville comme d'une autre vie. Habiter les tours, c'était une victoire, une revanche sur l'humiliation. Ici, on n'est plus des parias. On a des papiers, une adresse, une boîte aux lettres. Dans ces murs, une communauté est née. On a appris à se serrer les coudes.
4: Ces tours-là, je pense qu'elles évoquent un futur qui n'a jamais eu lieu. En fait, les habitants venaient des bidonvilles pour la plupart, étaient juste ravis d'avoir la salle de bain, d'avoir des appartements modernes, mais ne se voyaient pas dans un environnement futuriste, en fait. Ils voulaient juste les services de base, l'eau, le chauffage, ce qu'ils n'avaient pas dans les bidonvilles. Mais ce qu'on souligne pas vraiment dans la BD, parce que c'est pas l'objet, c'est quand même cette mixité qui existait au tout début avec des Français de partout, issus d'immigration, parfois des immigrés eux-mêmes, et parfois des Français de la classe moyenne, et qui, au fil du temps, ont quitté les lieux parce que, sans trop rentrer dans les détails, il y a une forme de, quand même, de ségrégation sociale et économique où les classes les plus pauvres se sont retrouvées dans ces quartiers. Et aujourd'hui, on trouve une mixité amoindrie, on va dire.
1: En trois fois deux cases, les auteurs mettent à mal les clichés. À gauche, des titres de presse qui parle de banlieue malade, d'enfer, de haine, de violence revendiquée contre la police et les institutions. À droite, des scènes de bienveillance et d'entraide au quotidien.
4: L'esprit de village, il est réel, tout le monde se connaît. Il y a une forme d'entraide quotidienne, mais il y a quand même quelque chose que je trouve unique et qui est propre au quartier de manière générale, c'est cette solidarité entre les générations. Moi, je n'étais pas à Nanterre pendant la crise du Covid, ma mère était seule. Et énormément de jeunes se sont proposés et ont tapé à sa porte, ont déposé des vivres, des masques. Donc il y a quelque chose qui est très beau là-dedans et que je voulais souligner aussi.
5: Et notamment, il y a une grande solidarité avec les SDF. Moi, ça m'a frappé. C'est un des personnages, je trouve, marquants de l'album, Adamo. Il y en a deux, mais celui-là particulièrement, un paumé du quartier. Et tout le monde le connaît. Tous les gamins l'appellent par son prénom. Des gens vont lui donner à manger. Il y a une espèce de solidarité, un vivre ensemble qu'on ne voit pas partout.
4: On l'appelle Adamo et j'ai constaté que les plus jeunes aujourd'hui encore l'appellent Adamo. On ne sait pas réellement si c'est son prénom, mais c'est comme ça qu'il se fait appeler. Et moi, je le connais depuis l'âge de 17 ans. Et il est là, il discute avec les jeunes, on lui donne parfois de l'argent à manger, il est parfois hébergé. Oui, il y a des problèmes, mais il y a aussi de la beauté dans les relations humaines, dans l'approche des uns et des autres, sans se regarder comme issu de tel pays, issu de telle religion. Et ça, c'est beau.
1: Mais les chiffres sont là. Dans le quartier, un habitant sur deux vit encore sous le seuil de pauvreté. Pourtant, Abou Faisal revendique un attachement viscéral à la cité.
2: Mon pays, c'est Nanterre. Pas la France, pas l'Algérie. Nanterre.
1: Abou Faisal est un Chibani, un ancien, et donc une mémoire du quartier. Ici, les souvenirs se racontent sur les bancs, à l'ombre des tours, comme sous un arbre à palabre.
4: Il y a des histoires qui parfois ne sortent pas du quartier, mais qui sont une forme de puzzle de la mémoire collective. Il y a des personnages qui constituent un ensemble de souvenirs qui vont former une mémoire collective, commune à toutes les générations, qui ne peuvent exister qu'à travers la transmission orale entre les générations. On ne débarque pas comme ça dans le quartier Pablo Picasso avec une caméra ou un appareil photo sans être accompagné. Ulysse, moi j'ai tenu effectivement à le faire venir dans le quartier pour qu'il soit immergé dans l'esthétisme et qu'il rencontre les gens, mais je pense que l'accueil aurait été différent s'il était venu sans moi. Non pas que les habitants du quartier ne soient pas accueillants, loin de là, mais il y a cette défiance vis-à-vis des médias et de la presse, parce que, on le rappelle aussi dans cette BD, quand la banlieue ne brûle pas, on ne s'y intéresse pas. À partir du moment où la première voiture brûle, ou à partir du moment où la vidéo de Nel Merzouk, qui est tuée à bout portant, sort, là, moi, en tant que journaliste et habitant, je reçois des appels de toute la presse, de toutes les chaînes d'infos en continu. Et je refuse, à ce moment-là, de travailler pour elle. Je veux qu'on s'intéresse au quartier avant. C'est pour ça que la BD s'appelle Nanterre avant l'orage. On veut raconter comment et pourquoi on en est arrivé là, en racontant le passé aussi.

0: L'album Nanterre avant l'orage de Ferhat Talani et Ulysse Gris est séquencé en courts chapitres. L'un d'entre eux est consacré aux années sida. Il y est question du lien entre le VIH et la drogue et parle d'une véritable hécatombe.
1: J'aurais pu attraper le sida bêtement en jouant dans un bac à sable. Et je vous assure aussi que j'ai des témoignages similaires d'amis de ma génération qui jouaient au milieu des seringues. Et je me souviens d'avoir vu quelqu'un faire une overdose alors que j'avais 7 ans. Tout ça est réel. Il n'y a plus d'héroïne dans les quartiers parce que c'est encore perçu comme la mauvaise drogue. Et il y a encore une forme de, si je puis dire, de code, d'éthique. On ne va pas vendre certaines drogues, mais ça s'est dégradé. Il fut un temps, moi, de ma génération, les dealers ne vendaient que du shit. Aujourd'hui, on trouve de tout. Mais autant dans les quartiers que dans les grandes villes.
2: Il y a aussi ce qui est abordé dans l'album, c'est qu'une partie des clients, ils peuvent venir de la Défense, qui est juste à côté. On a des traders qui viennent un peu faire leur supermarché au quartier, quoi.
0: Parmi les témoins rencontrés par Ferhat Talani, il y a Ismaël, ancien toxico, mais aussi ancien dealer, qui est d'ailleurs passé par la case prison, mais qui depuis s'est racheté une conduite. Il y a aussi Loubna, qu'Ulysse Gris dessine avec des mains usées par les papiers, les tampons, les ciseaux, les stylos. Elle aide les habitants des tours, distribution de colis alimentaires, soutien scolaire, aide administrative, retraite, titre de séjour, surendettement. Elles sont deux pour répondre à quelques 3000 personnes par an. Avec son association, Loubna possède à la fois un thermomètre, un baromètre, un sismographe du quartier, tout comme Nicolas qui s'occupe de l'espace jeunesse. Il espère être un passeur entre l'école et la rue et entre les générations, ou comme Zacharia, un ancien éducateur, qui passe son temps à écouter les autres dans ce qu'on appelle la mairie du bas.
1: La mairie du bas, c'est le surnom que donnent les habitants du quartier à une annexe de la mairie du haut, de Nanterre-Ville, qui est là officiellement comme une antenne de la mairie, mais qui fait un boulot d'associatif, en fait, qui est là à la base pour aider, par exemple, les Chibani, donc les vieux immigrés qui ne sont pas rentrés et qui parfois sont illettrés à rédiger des documents administratifs, mais ils sont surtout là pour discuter. Pour discuter football, comme discuter nostalgie, etc. Il y a, comme la mairie du bas, des associations qui étaient là pour faire de l'accompagnement aux devoirs pour les élèves et qui se retrouvent à distribuer des colis alimentaires. Moi, en tant qu'habitant du quartier et journaliste, je le découvre à ce moment-là. J'ai été moi-même choqué d'apprendre que dans ce quartier, selon l'association Authenticité, 80% des logements bénéficient de colis alimentaires. Est-ce que cela veut dire que ces logements vivent sous le seuil de pauvreté? C'est possible. Ce qu'on m'a confirmé sur place, c'est que sans les associations, le quartier s'effondrerait. Alors moi, je ne veux pas viser la mairie ou une autre institution, mais ce que disent les habitants, c'est que l'État est absent. Les associations font le boulot de l'État. Et l'État, c'est pas seulement la police pour les quartiers, c'est aussi le soutien financier, c'est aussi le soutien social.

0: eux, la tension monte. Sur les murs, des inscriptions fleurissent pour réclamer justice pour Naël. L'atmosphère devient électrique, les policiers s'agglutinent au pied des tours. Ils ont enfilé leurs casques et portent leurs boucliers anti-émeute. Le temps est à l'orage. Un premier tir de mortier, puis un autre et encore un autre. Des éclats de verre, des voitures brûlées, l'orage a donc éclaté. La nuit est déchirée, la rue devient un champ de bataille, les jeunes se déchaînent, le dessin d'Ulysse Gris est à l'avenant.
1: Moi aussi, je me suis graphiquement déchaîné, et ça pète, et là, ça devient rouge sang avec les flammes jaunes. C'est les seules pages muettes de l'album, et c'est un peu le déchaînement, parce que c'est comme ça que Ferhat me l'a raconté. Il m'avait envoyé des vidéos qu'il a pris, des photos à ce moment-là. J'ai collé au témoignage de Ferhat l'hélicoptère, la BRI qui passe, les gamins qui tirent les feux d'artifice et tout.
2: J'étais correspondant à Bagdad, je suis allé dans des pays comme l'Afghanistan, la Libye ou dans la bande de Gaza. Donc j'ai vécu, si vous voulez, des situations de conflit et de guerre. Loin de là, l'idée de comparer ces terrains-là avec la cité Pablo Picasso. Mais il y a eu des formes de similitudes, j'ai trouvé, dans le déchaînement et la stratégie que j'ai observée de près par ces jeunes qui ont détruit et qui se sont autodétruits, ils le disent eux-mêmes, pour exprimer une colère folle, mais complètement maîtrisée, dans le sens où tout était calculé. Moi, si vous voulez, j'étais à la fois en bas avec eux, à filmer et à prendre des notes, et puis chez ma mère, qui est très haut, et donc j'avais une vue d'ensemble sur le quartier, et je voyais très bien la stratégie se mettre en place et évoluer au fil des jours. Donc moi, j'étais là pendant les 4 nuits de rage et d'explosion, et je peux vous dire qu'à la fin, la police a reculé loin de là. L'idée de dire que c'est une victoire, une défaite, ce n'est pas la question, ce n'est pas l'objet de la BD, c'est de dire qu'en fait, il y a eu une colère exprimée par des jeunes qui ont eu le sentiment de ne jamais être entendus ou écoutés pendant des années. Et ce qu'ils disaient, ce qu'ils hurlaient la nuit, c'était « entendez-nous, entendez-nous, nous n'acceptons pas cette injustice ».
1: Et après, on a l'après, les couleurs reviennent petit à petit, et c'est le petit matin.
0: Ici comme ailleurs, écrit Ferhat Alani, le plus dangereux n'est pas la colère, c'est ce qu'on en fait après.
2: Il y a réellement un avant et un après, et il y a une colère qui ne s'est pas dissipée. Les rapports entre la police et les jeunes ne se sont pas améliorés, et il y a une phrase qui m'a marqué. C'est le personnage qui s'appelle Faisal dans la BD, qui dit que si le policier avait connu Naël, il n'aurait pas tiré. Et en fait, il pointe du doigt un manquement politique, sans rentrer dans des considérations qui seront certainement instrumentalisées, je ne le souhaite pas. Il y a un problème, il y a une méconnaissance, un fossé entre les jeunes des quartiers et la police, qui, quelque part, font partie du problème, ont conduit à l'assassinat, au meurtre, à la tuerie, on peut l'appeler comme on veut, à l'incident qui a provoqué le départ de Naël. Il y a une volonté aussi de retrouver une proximité avec la police pour éviter ça. Plus jamais ça, c'est ce que disent les habitants.
0: Nanterre avant l'orage, de Ferhat Alani et Ulysse Gris, est paru chez Steinkiss dans la collection Témoins du Monde. L'art de raconter le monde, réalisé par Jérémy Boucher. 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Dans un instant, l'info, puis la députée LFI de Paris, Sarah Legrain, invitée de l'atelier politique de Frédéric Rivière. Bonne soirée et à bientôt.
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6: Fanny Bay.
5: Au lendemain de sa signature, un accord cadre déjà fragilisé entre le Liban et l'État hébreu. Des frappes israéliennes se sont abattues ce samedi dans le sud du pays du Cèdre. Le Hezbollah, de son côté, juge que le texte signé est une grave erreur. On en parle dès le début de ce journal. 1430 morts, 3238 blessés. Le bilan s'alourdit à nouveau au Venezuela, trois jours après le double séisme qui a ravagé le pays. Dans la capitale Caracas, l'ONU estime que 2 millions de personnes ont été affectées par la catastrophe. Vous entendrez dans ce journal un volontaire qui raconte comment les civils s'organisent. Et puis en Europe, des records de température enregistrés dans de nombreux pays. Ce samedi, près de 200 millions de personnes concernées par un mercure au-dessus des 35 degrés Celsius. Une canicule qui affecte aussi les glaciers des Alpes. Le réseau de surveillance suisse tire la sonnette d'alarme, vous l'entendrez. L'accord cadre entre le Liban et Israël à peine conclu à Washington que le voilà déjà fragilisé. Moins de 24 heures après la signature, des frappes ont été menées ce samedi par l'armée israélienne dans la région de Nabatieh dans le sud. Le ministère libanais de la Santé fait état d'un mort. Cet accord cadre conditionne entre autres le retrait israélien du territoire libanais à l'élimination de toute menace contre Israël, ce qui le lie directement à la question du désarmement du Hezbollah. Accord officiellement rejeté aujourd'hui par le groupe pro-iranien. Pour son chef Naïm Assem, le texte est nul et non avenu, Paul Khalife.
6: Naïm Assem a tenu des propos à l'opposé de ceux du président Joseph Aoun et du premier ministre Nawaf Salam. Pour lui, l'accord cadre conclu à Washington est une humiliation, une honte et un abandon de la souveraineté. Le chef du Hezbollah a lancé une sévère mise en garde. Lier le retrait israélien au désarmement de son parti sur l'ensemble du territoire libanais constitue une proposition extrêmement dangereuse qui dépasse toutes les lignes rouges. Il a aussi délégitimé les autorités libanaises pour leur insistance à négocier directement avec Israël, alors que selon lui, elles sont en conflit avec plus de la moitié du peuple libanais, en violation de la constitution et des lois. Naïm Assem a averti que l'accord cadre légitime le maintien de l'occupation pendant de longues années, pouvant aller jusqu'à l'annexion par Israël de ses territoires. Ce texte prive les Libanais de leur droit de retourner sur leurs terres, a-t-il ajouté. Le Hezbollah n'acceptera absolument pas d'être désarmé, a poursuivi le leader chiite, insistant sur le fait que personne n'a le droit de priver les Libanais de leur droit légitime à la défense de leurs terres. Paul Khalife, Beyrouth, RFI.
5: Côté israélien, le chef du gouvernement, Benjamin Netanyahou, estime que cet accord est un coup porté à l'Iran et au Hezbollah. Mais le ministre d'extrême droite, Itamar Ben-Gvir, juge de son côté que le texte est une grosse erreur. Le ministre de la Défense assure, lui, que son pays ne se retirera pas du Liban, pas tant que le Hezbollah ne sera pas désarmé. Israël Katz qui indique que l'armée a même reçu l'ordre de se préparer à un séjour prolongé dans le pays du Cèdre. Une violation flagrante du protocole d'accord pour la paix au Moyen-Orient. L'Iran accuse les États-Unis au lendemain de frappes américaines sur son territoire. Les premières depuis la signature du texte il y a 10 jours. De son côté, Washington dit avoir riposté à l'attaque la veille d'un navire commercial dans le détroit d'Ormuz. Les bombardements américains ont entraîné ce samedi une réplique de Téhéran, les gardiens de la révolution ayant annoncé avoir attaqué des positions américaines dans la région du Golfe. Les hostilités entre Moscou et Kiev se poursuivent également. Des échanges de frappes ont fait 5 morts et des dizaines de blessés aujourd'hui. 2 personnes tuées par des bombardements russes, 3 dans des attaques ukrainiennes, d'après les autorités locales des deux pays. 3 jours après le double séisme dévastateur au Venezuela, le bilan s'alourdit encore. Au moins 1430 morts et plus de 3200 blessés, rapporte le président du Parlement. Au total, les Nations Unies, elles, estiment que près de 7 millions de personnes ont été affectées par ces tremblements de terre, 2 millions rien qu'à Caracas. RFI a pu joindre un jeune volontaire qui œuvre dans la capitale. Au micro de Santiago Martin, Santiago Osorio raconte la situation sur le terrain. Écoutez.
7: Il y a ici un groupe d'environ 300 personnes où tout le monde partage des informations sur les problèmes à La Guaira, que ce soit dans tel immeuble ou dans telle zone, pour que les gens puissent se rendre sur place et apporter leur aide. On y partage des listes de ce dont on a besoin, par exemple des lampes de poche, des pioches ou des pelles. En gros, on a plusieurs groupes où on se coordonne pour que les gens apportent des choses précises là où il faut et pour recevoir des dons en grande quantité. J'ai très peu vu les autorités apporter leur aide dans la rue. À vrai dire, il y a très peu de policiers ou parfois de membres de la garde nationale qui sont là pour aider. En réalité, c'est davantage l'aide civile apportée par les gens eux-mêmes qui veulent aider, qui veulent savoir ce qui se passe, qui veulent apporter leur contribution. Honnêtement, j'imagine que les autorités doivent être en train d'élaborer une sorte de plan stratégique pour mettre en place d'autres mesures.
5: Des propos recueillis par Santiago Martin de la rédaction Amérique latine de RFI. Et puis sur l'aspect économique, l'ONU estime que les dommages causés par le séisme équivalent à environ 6% du PIB du Venezuela, soit près de 7 milliards de dollars. Un autre bilan qui s'alourdit en République démocratique du Congo. Plus d'un mois après la déclaration de l'épidémie d'Ebola, les autorités font état ce samedi de 304 morts et 1115 cas de contamination.
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5: Direction la Nouvelle-Calédonie, à présent territoire français qui s'apprête à voter lors des élections provinciales demain, dimanche, après plusieurs reports du scrutin, ouverture des bureaux de vote dans 2 heures. Un vote décisif pour l'archipel 2 ans après avoir été secoué par des émeutes très violentes. Sur place, la colère sociale reste vive et les enjeux économiques au cœur des débats. Les explications signées Anne Verdaguer.
9: L'incertitude politique et les tensions sociales ont pesé sur la situation économique de l'archipel depuis les émeutes de 2024. La consommation est en recul, tandis que l'économie calédonienne reste au point mort. Et cela malgré l'annonce du plan de relance de l'État de 2 milliards d'euros sur 5 ans. Le PIB a fondu de 15% en 2 ans. D'après une enquête récente menée par les organisations patronales calédoniennes, près d'une entreprise sur 2 dispose de moins de 3 mois de visibilité et de trésorerie. 9 entreprises sur 10 considèrent qu'aucune relance durable n'est possible sans cadre institutionnel stabilisé. Le nickel, pilier historique de l'économie calédonienne, symbolise à lui seul le décrochage du territoire avec un secteur industriel en souffrance. Là aussi, un plan stratégique a été proposé par l'État. La crise économique a aussi des conséquences majeures sur le chômage. Au total, près de 13 000 emplois ont été détruits depuis 2024. Enfin, le territoire doit faire face à un endettement public record et des départs d'habitants comme la Nouvelle-Calédonie n'en a pas connu depuis la Seconde Guerre mondiale.
5: La France qui va respirer un peu mieux. Une baisse des températures attendue demain. Pour autant, 24 départements toujours placés en vigilance rouge, canicule dimanche. Et à Paris, l'activité des urgences reste à un niveau exceptionnellement élevé, dit la PHP. Le gouvernement français lui annonce ce soir 74 décès par noyade depuis le 18 juin. Annonce aussi une prolongation d'une semaine des soldes d'été dont le démarrage a été ralenti par les fortes chaleurs. Allemagne, Danemark, Suisse, Hongrie, des records de température. Température historique également enregistrée dans d'autres pays européens. Au total, près de 200 millions de personnes sur le continent ont connu un mercure supérieur à 35 degrés Celsius ce samedi. Une canicule qui n'est pas sans conséquences sur les glaciers des Alpes. Le réseau de surveillance suisse s'est alarmé aujourd'hui. Ils auront perdu, d'ici la fin du week-end, toute la neige accumulée l'hiver dernier, avec près de 3 mois d'avance, Simon Rosé.
10: On l'appelle le jour de perte glaciaire, la date où chaque jour de chaleur supplémentaire fait fondre directement la glace et attaque le cœur des géants blancs des Alpes. Avec près de 3 mois d'avance, ce point de bascule sera franchi ce week-end. Toute la neige accumulée durant l'hiver aura fondu, laissant la surface des glaciers directement exposée au soleil et la chaleur, alors même que l'été débute à peine et qu'ils abordent les mois qui viennent en très mauvais état. En un demi-siècle, les glaciers des Alpes ont déjà perdu près de la moitié de leur volume et le rythme s'accélère. La Suisse à elle seule a vu disparaître près de 40% de sa glace depuis l'an 2000. La précocité exceptionnelle de ce jour de perte glaciaire s'explique de 2 façons. La recharge hivernale a été faible et 2 épisodes consécutifs de forte chaleur, l'un en mai et l'autre toujours en cours, ont eu raison de la couverture neigeuse. Les conséquences sont loin d'être anodines, ce sont en effet les glaciers alpins qui alimentent le Rhin et le Rhône en eau, essentiels notamment pour l'agriculture et la production d'électricité.
5: Et c'est sous une chaleur écrasante que des milliers de personnes se sont rassemblées à Belgrade ce samedi lors d'un meeting organisé par le parti au pouvoir. Le président serbe a réitéré ses déclarations sur de possibles élections anticipées dans le pays. « Je serai président encore quelques semaines, ensuite je démissionnerai », a annoncé Aleksandar Vučić, alors que son pays est secoué depuis plus d'un an et demi par un vaste mouvement de protestations. Des manifestations nées de l'effondrement mortel dans une gare dont les revendications ont évolué vers des demandes d'élections. Avant de refermer ce journal, un point sur les rencontres à venir. Coupe du monde de football. Le Ghana affronte la Croatie à 21h temps universel. La République démocratique du Congo a le rendez-vous face à l'Ouzbékistan à 23h30 TU. Des matchs à suivre en direct sur l'antenne Afrique de RFI. Merci d'être avec nous.

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1: Bonsoir et bienvenue dans l'atelier politique. Dans cette émission, nous essayons de prendre le temps de la réflexion, de l'analyse, de la mise en perspective avec l'ambition de comprendre ce qui nous arrive et peut-être aussi ce qui s'annonce. Et ce soir, nous sommes avec Sarah Legrain, députée de Paris, vice-présidente de la Commission des affaires culturelles et de l'éducation à l'Assemblée nationale et vice-présidente de la délégation aux droits des femmes et à l'égalité des chances entre les hommes et les femmes. Bonsoir Sarah Legrain.
2: Bonsoir, merci pour l'invitation.
1: Cette émission est enregistrée dans les conditions du direct. Nous sommes ensemble pour à peu près 40 minutes, vous allez donc avoir du temps pour développer vos idées et je vais vous soumettre à la question rituelle de cette émission. Dans un atelier, il y a généralement des outils, ou alors ça n'est pas un bon atelier. Est-ce que vous, Sarah Legrain, vous avez un outil de prédilection?
2: Oui, alors j'ai réfléchi à la question. Bon, c'est pas forcément un outil très sexy ou dont je sois très fière, mais c'est l'agenda. Agenda tel que il se fait beaucoup maintenant, c'est-à-dire des agendas numériques partagés sur le téléphone, hein, parce que non pas parce que je suis quelqu'un d'organisé, au contraire, c'est pas forcément ma première de mes qualités, mais parce que inévitablement, quand on est député et quand on est comme moi à la fois député, maman de jeunes enfants, en fait l'agenda c'est la clé de tout. Sinon, on ne s'en sort pas. Et donc effectivement. Cet outil, c'est celui qui me permet de gérer différentes missions à la fois. Parce qu'être député, c'est les gens le savent, c'est être, devoir être présent à l'Assemblée nationale. Mais déjà, souvent, ils ignorent qu'il y a à la fois la séance, l'hémicycle, mais aussi la commission. Donc, il y a déjà souvent plusieurs rendez-vous en même temps, au même moment, dans un même lieu. Mais c'est aussi être présent en circonscription auprès des personnes qui nous ont élus. C'est quand on est député insoumis, surtout, comme moi, c'est être présent dans les luttes, dans les mobilisations. Donc ça fait vite des semaines avec beaucoup, beaucoup de choses en même temps. Et puis, alors quand en plus, on est une femme et une mère de famille, le sujet aussi de la conciliation avec la vie privée et avec les tâches parentales, et alors a fortiori par période de canicule, puisque nous sommes en plein dedans.
1: Sûr, on va en parler,
2: alors là,
1: évidemment.
2: Souvent j'ai l'impression que sans l'agenda, je jongle avec l'agenda qui me permet d'essayer de tenir ensemble tout ce qui me semble être mes responsabilités.
1: Vous avez parlé à deux reprises de vos enfants, c'est indiscret, vous demandez combien vous en avez?
2: J'en ai deux, j'ai un
1: dernier est tout récent.
2: Un garçon de 5 ans et une petite fille qui a 5 mois. Voilà. Ouais.
1: Alors, vous êtes agrégé de lettres modernes, ancien élève de l'école normale supérieure, celle de la rue d'Ulm.
2: Oui.
1: C'est ça, la prestigieuse école de la rue d'Ulm. Comme vos deux parents, d'ailleurs. Donc, c'est une tradition familiale. Je ne sais pas si vous avez des frères et sœurs. Est-ce qu'ils ont fait aussi l'école normale supérieure?
2: Je pense que c'est une triste réalité sociale. Je préfère le dire.
1: En l'occurrence, il n'y a pas quoi non plus
2: se
1: flageller.
2: Non, mais j'ai parfaitement conscience que c'est vraiment le fruit de la reproduction sociale. Si j'étais vraiment juste une curiosité et que c'était très rare de voir des enfants de normaliennes et de normaliens à l'école normale, je ferais comme si c'était juste une histoire familiale. En réalité, malheureusement, c'est aussi beaucoup ce que sont devenues les grandes écoles, des lieux de très grande reproduction sociale, où vous avez évidemment beaucoup plus de chances d'entrer dans ces écoles quand vos parents eux-mêmes en sont issus. Et je crois qu'il y a eu une petite évolution néfaste de ce côté-là, parce que ma mère, pour le coup, mes parents se sont rencontrés à l'école normale, mais ma mère venait d'un milieu ouvrier, où très peu de membres de sa famille avaient même le bac, ou faisaient des études supérieures. Et donc elle a incarné ce qui a quand même un peu existé, le fameux ascenseur social dont les écoles normales et les grandes écoles publiques pouvaient être l'instrument, alors que mon père lui était issu d'une famille bourgeoise. Clairement, moi j'appartiens plutôt à une génération où les effets de reproduction sociale se sont vraiment accrus dans le pays, et je pense que ça fait partie des choses qu'il faut changer.
1: Pendant vos études, vous avez notamment travaillé sur Marivaux, écrivain et journaliste d'ailleurs français du 18e siècle. Et dans un texte qu'on peut trouver, pas très facilement d'ailleurs, mais qu'on peut tout de même trouver sur Internet, vous dites que, pour Marivaux, je vous cite, hein, « observateur inlassable des mœurs humaines, le théâtre est le lieu d'une mise à l'épreuve du pouvoir des mots ». est-ce que cette idée-là s'applique aussi à la politique ?
2: Oui, bien évidemment. Alors déjà, je salue que vous ayez été farfouillé dans les archives, mais effectivement, ça me déplaît pas quand on me rappelle cette ancienne vie. Effectivement, j'ai mené des recherches sur Marivaux, et notamment sur la langue de son théâtre, et sur ce qu'on appelle la pragmatique, c'est-à-dire le fait que justement les mots sont des formes d'actes, qu'il y a des formes d'actes de langage, et qu'il y a donc un pouvoir spécifique aux mots. Et j'ai la conviction que Marivaux en était vraiment parfaitement conscient, et que c'est ça que explore son théâtre, voilà, montrer la puissance des mots. Et évidemment, s'il y a un lieu où les mots eh bien sont un peu à l'honneur, c'est effectivement le lieu de la politique. Moi, je rappelle que moi, je siège dans un parlement, je suis parlementaire, c'est bien de se rappeler que notre rôle, c'est de parler, y compris de parler parce que à un moment, il est décidé que la force brute doit pouvoir céder face à une autre forme de force qui est celle des mots et celle de l'argumentation, de la persuasion. Et c'est toutes ces choses-là qui sont explorées dans le théâtre de Marivaux.
1: Alors, vous dites aussi que pour Marivaux, dire, c'est faire, c'est un peu ce que vous expliquiez. Mais est-ce que en politique, ce concept n'a pas ses limites? C'est-à-dire que est-ce que ça ne conduirait pas à croire qu'il suffit de parler pour agir?
2: Ah oui, c'est une très bonne question. Effectivement. Je pense que quand l'expression dire c'est faire, pour beaucoup de gens, elle ne colle plus avec le monde politique tel qu'on le vit, parce que les gens ont le sentiment quand même globalement que les politiques trahissent et qu'ils disent beaucoup de choses qu'ils ne font pas ensuite. La fameuse question des promesses non tenues. Donc c'est d'ailleurs voilà ce à quoi on est très attentif dans le mouvement auquel j'appartiens, de la France insoumise, c'est d'être très constant dans ce qu'on dit, pour montrer aux gens qu'on ne change pas d'avis toutes les 30 secondes, et d'être cohérent et de donner le sentiment, en tout cas aux gens, que quand on s'engage à des choses, eh bien on les fait. Notamment moi, par exemple, j'ai été élue pour m'opposer à la politique d'Emmanuel Macron et pour porter un programme sur lequel j'ai été élue. Et à chaque fois que j'ai eu l'occasion de le faire dans l'hémicycle, et je l'ai fait, c'est-à-dire j'ai voté la censure de tous les gouvernements illégitimes d'Emmanuel Macron depuis mon élection.
1: Illégitime, bon, vous le dites, enfin, au regard du droit,
2: légitime. Oui, quoi. Alors, illégitime au moins depuis 2024, au sens où, vous savez que la légitimité, ce n'est pas la légalité. Hein. Donc, au regard du droit, légaux. Mais la légitimité, c'est aussi, on tire sa légitimité de quelque chose. Et dans une démocratie, en général, c'est du scrutin. Depuis 2024, force est de constater que les électeurs et électrices dans le pays ont voté pour quelque chose.
1: Il n'y a pas eu d'élection présidentielle depuis 2024.
2: Mais il y a eu une élection législative. Et que cette élection législative, elle aurait dû déjà déterminer le gouvernement. Ouais. Je ne dis pas qu'elle aurait dû déterminer la présidence, évidemment, mais le gouvernement. Et à partir du moment où Emmanuel Macron lui-même a pris cette décision de nommer des gouvernements qui n'avaient pas de rapport avec le résultat des urnes, lui-même, il a perdu sa propre légitimité. C'est aussi pour ça qu'à ce moment-là, on a dit on pourrait le destituer parce qu'il ne fait pas ce qu'on peut attendre d'un président. Voilà.
1: Vous avez été prof de français et de culture générale, c'est ça, dans un lycée d'Aulnay-sous-Bois, dans le département de la Seine-Saint-Denis. Vous parliez tout à l'heure de réforme. Est-ce que cette expérience, précisément, réforme dans l'éducation, vous a donné des convictions sur les réformes à faire pour améliorer notre système éducatif qui, d'après les classements internationaux, est vraiment pas très reluisant aujourd'hui?
2: Bien sûr. Alors, première conviction, c'est surtout déjà sur les effets catastrophiques des réformes de ces dernières années et des budgets de ces dernières années, parce que d'abord il y a évidemment une question budgétaire qui est très importante. Moi, l'établissement dans lequel j'étais, pour la petite histoire, à Aulnay-sous-Bois, c'était un gros établissement qui accueillait à la fois du lycée général, technique, pro et des BTS. C'est là où j'enseignais la culture générale. Et dans ce très gros établissement, tout partait à volo, quoi. Et donc c'était des luttes permanentes pour avoir des fenêtres qui s'ouvrent quand on a besoin de les ouvrir, qui se ferment quand on a besoin de les fermer, de la lumière, et on nous expliquait à longueur de journée qu'il fallait faire la révolution numérique, mettre les élèves devant les écrans. D'ailleurs, aujourd'hui, je constate que tout d'un coup, les écrans sont devenus l'ennemi, mais qu'on a quand même bien insisté sur le fait de tout numériser dans l'enseignement. Mais on nous disait ça, et en même temps, parfois, on n'avait juste pas la lumière et pas le chauffage. Et pour la petite histoire, l'année où j'ai été élue, moi, je participais au mouvement syndical dans mon lycée. On passait notre temps à dénoncer ce manque de moyens, et puis Et puis dans le vide, hein, faut le dire, on n'avait pas beaucoup de réactions de Madame Pécresse notamment. Et puis l'année où j'ai été élue, la rentrée suivante, j'ai des collègues à bout, qu'on pouvait plus. Il y a des faux plafonds qui sont tombés, il y avait des cascades d'eau qui tombaient dans le couloir, et donc ils ont filmé. BFM est tombé sur la vidéo. Cette vidéo s'est emballée, a circulé, etc. Et là, tout le monde a été surpris que l'établissement puisse être dans cette situation. Et donc, des mesures ont été prises. Mais je tiens à dire que moi, ce que j'ai vécu, j'avais bien conscience que c'est ce que vivent beaucoup, beaucoup d'établissements. Donc, premièrement, le manque des budgets. Et puis aussi, je veux le dire, moi, j'ai vécu la mise en place de cette terrible réforme de Parcoursup. Et puisqu'on est à peu près dans le moment là où il y a beaucoup de familles qui sont en attente, et j'en profite pour leur apporter mon soutien.
1: C'est pour le choix des filières après.
2: Oui. Ces familles et ces jeunes. Et alors cette réforme de Parcoursup, par exemple, elle toute seule, elle incarne vraiment les errements de toutes ces dernières années. C'est-à-dire qu'on demande aux jeunes de faire des choix de plus en plus tôt. On les oriente et on les trie, hein, parce que c'est vraiment une logique de tri de plus en plus tôt. Tout simplement parce qu'on a décidé de revenir sur l'idée que, eh bien, on aurait suffisamment de place dans l'enseignement supérieur pour accueillir les choix de tout le monde. Et il y a une période pas si lointaine où c'était une évidence. Celles et ceux qui voulaient faire des études supérieures, aller à telle ou telle fac, dès lors qu'ils avaient leur bac, ils pouvaient le faire. Et Parcoursup, en fait, a entériné le fait que, comme il y avait moins de places que de candidats possibles, eh bien, finalement, on allait faire un tri. Et ce tri est profondément injuste et profondément angoissant pour les jeunes. Et moi, j'ai vu ça. J'ai vu notre métier détruit par le fait que, au lieu d'être dans la logique de se dire, ben, on les forme, on les émancipe, on les forme à l'esprit critique. Nous parlions tout à l'heure hors antenne de l'esprit critique. Eh bien, on se retrouve à se dire, ah ben non, on essaye de les préparer à avoir les moins mauvais résultats possibles pour Parcoursup, pour éviter qu'ils se retrouvent en galère après. Et tout ça, ça crée des évaluations permanentes et c'est allant à l'encontre de toute la relation pédagogique qu'on essaie de construire avec les élèves.
1: Un mot, Sarah Legrain, de la fête de la musique qui va nous faire le lien d'ailleurs avec la musique que vous avez choisie pour cette émission. Puisque lors du concert, alors déjà, concert de la France Insoumise, je trouve que ça sonne curieusement, parce que vous n'aviez pas un violon, Jean-Luc Mélenchon n'était pas au piano, mais enfin, vous étiez les organisateurs d'un concert. Pendant la fête de musique, LFI a défendu l'idée, donc, que cette fête de la musique était politique. Est-ce que la musique est politique?
2: Oui,
1: parce que
2: il y a
1: d'évidence, on le sait, des chansons dans lesquelles on entend des revendications ou des affirmations politiques de toute nature, d'ailleurs. Mais la musique, en général, si on parle de Mozart, si on parle de Chopin, si on parle de Bach, c'est encore politique.
2: Mais l'art, de façon générale, moi, je vais dire politique.
1: Le rapport à l'art. Mais l'art en lui-même n'est pas toujours un geste politique.
2: Alors, évidemment que c'est sans doute ce qui le rend particulièrement... qui lui donne cette nature un peu à part, c'est que est très belle, c'est que l'art est aussi parfois une telle occasion de surprise, de sortie de soi-même, de sortie parfois du monde, hein. Parfois l'art est ce qui permet de s'évader et de s'évader collectivement, mais la question de l'art, de l'accès à l'art, la culture de façon générale est une question éminemment politique. Pourquoi? Parce que il a cette puissance émancipatrice. On revient toujours à cette histoire d'esprit critique. Et la musique aussi à cela. La musique, elle a cette capacité à la fois à connecter des êtres entre eux et à avoir le sentiment d'un destin commun, d'une appartenance commune à voilà une espèce humaine qui va être sensible à la musique. Mais c'est aussi la formation de l'esprit critique, du goût, du débat, parce que en fait, là où il y a art, il y a toujours débat. Il y a toujours un questionnement sur qu'est-ce que ça nous a fait, qu'est-ce qu'on en déduit, est-ce qu'il y a ou non un message, qu'est-ce qu'il faut comprendre. Et ce débat-là, il est essentiel dans une société. Et moi, je sonne une petite alerte. C'est que je pense que pendant très longtemps, ça ne posait aucun problème de dire que l'art était un lieu de débat et que du coup, il avait cette sorte de nature politique. Et moi, j'entends de plus en plus, à l'heure notamment, où l'extrême droite est en train de vouloir mettre au pas les arts et la culture, j'entends de plus en plus de discours qui disent « Oui, il vaut mieux que l'art et la culture se tiennent en dehors du politique. » Avec un peu aussi le sentiment que les travailleurs de l'art et de la culture, et notamment des artistes, n'auraient pas leur droit de citer, ne devraient pas se mêler de la chose politique. Moi, je leur dis au contraire, vous avez tout à fait raison de vous engager, vous avez raison de considérer que l'art et la culture, ils ont une mission politique, et à partir de là, vous avez, toute légitimité à tenir des propos politiques, à les assumer, et évidemment, ça fait partie du débat démocratique. Et quand on s'en prend notamment à la liberté de création, on s'en prend aussi à la liberté d'expression et à la démocratie.
1: Quand on s'en prend à la liberté de création, vous voulez dire par exemple en supprimant une subvention ?
2: Bah, par exemple, en fait, aujourd'hui, il y a beaucoup de formes d'atteinte à la liberté de création. Il y a des façons.
1: Mais subventionner ou non, c'est aussi un choix souverain,
2: mais,
1: non ?
2: Oui, mais justement, c'est aussi un choix souverain s'il est démocratique. Or, là, ce qui est en train de se produire de plus en plus, c'est que, en général, les mécanismes de subvention, ils sont liés en fait à des lieux collégiaux où il y a un peu des règles d'attribution des choses, où on dit, bah, tiens, on essaye de favoriser la diversité de projets, des projets nouveaux, des projets de personnes émergentes, parce que la subvention publique, c'est ce qui permet souvent de faire émerger des artistes. Et là, c'est une question politique, parce que sinon, vous allez avoir que des fils d'eux, que des gens, des rentiers qui vont pouvoir faire de l'art. Si vous voulez avoir une diversité dans les arts, il faut une diversité dans les artistes. Si vous voulez cette diversité d'artistes, il faut parfois que la puissance publique elle puisse aider. Et donc, d'avoir ce genre de critères de diversité, etc., c'est important. Si vous avez au contraire un élu localement qui dit « Mais moi, le sujet de ce film ne me plaît pas. Un film sur Gaza, ah non, ça ne me plaît pas. Donc, en tant qu'élu, je vais faire pression sur le cinéma municipal pour qu'il ne diffuse pas ce film sur Gaza. » Là, c'est quelque chose de très grave. Et c'est quelque chose qui se multiplie dans le pays. Et donc, je veux lancer l'alerte là-dessus.
1: Alors, on va illustrer donc musique et politique ou chanson et politique avec ce que vous avez choisi aujourd'hui. Vous nous le dites vous-même ?
2: Oui, alors, c'est la chanson de Marguerite qui s'appelle « Les filles et les meufs ».
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0: Marguerite, c'est une nouvelle artiste, elle est assez récente, des filles, des meufs, donc bon, le message est assez clair, mais expliquez-nous pourquoi vous l'avez choisie.
1: Moi, je trouve que c'est d'abord parce que je trouve que c'est une chanson qui trotte bien dans la tête, qui marche et puis qui a quelque chose de doux et de joyeux et j'aime bien, et qui, dans ses paroles, je crois, traduit assez bien une prise de conscience qu'il y a actuellement dans la jeune génération féminine, et pas que féminine d'ailleurs, chez les jeunes garçons aussi, chez certains jeunes garçons aussi, de la place que prend la virilité dans la société et l'aspiration à ce que à déviriliser, y compris soit à de nouvelles masculinités qui puissent exprimer leur sensibilité.
0: Oui, vous venez de parler de virilité et de masculinité. Est-ce que c'est la même chose?
1: Alors non, je vais pas rentrer dans tous les
0: détails.
1: Il y a des masculinités.
0: La féminité n'a rien d'infamant. Elle n'est jamais associée à du négatif.
1: En fait,
0: la virilité devrait pas l'être non plus.
1: Alors,
0: c'est la masculinité peut-être.
1: C'est plutôt c'est-à-dire que oui, vous avez la féminité, la masculinité.
0: Oui, masculinité,
1: mais
0: c'est vrai.
1: D'être du genre masculin au fait d'être viril, avec tout ce que ça implique, eh bien, il y a beaucoup de gens qui disent ça enferme tout le monde. Ça enferme les femmes dans ce rapport de domination qui est inclus par la virilité, mais ça enferme aussi les hommes dans ce rapport-là. Et donc, je trouve que cette chanson aussi est une hymne à la sororité au sens, c'est un terme aussi à prendre avec des pincettes, parce que évidemment, c'est pas parce qu'on est femme qu'on a toutes les mêmes intérêts, il y a des différences de classe, d'appartenance, de vécu, mais il y a ce sentiment que entre femmes, on comprend certaines expériences communes et que on peut construire des espaces qui aident à changer un peu la société.
0: Il faut qu'on s'interrompe un instant. On va faire un point sur l'actualité. On se retrouve dans quelques minutes pour la suite de notre émission.
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4: Bonsoir à vous, bienvenue à l'écoute des RFI, il est 21h30 ici à Paris, 19h30 à Conakry et en temps universel.
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4: À la une de cette édition, le football et une soirée décisive pour la République démocratique du Congo. Elle sera fixée sur son sort cette nuit au terme de son match contre l'Ouzbékistan. Elle joue la qualification pour les 16e de finale de la Coupe du Monde ou l'élimination. Une épidémie de choléra confirmée dans le sud-ouest de la République centrafricaine. Les autorités se mobilisent pour enrayer la propagation de la maladie. À suivre le reportage de Rolf-Steve Domialeux. Et puis les États-Unis relèvent leur niveau d'alerte concernant l'épidémie d'Ebola qui sévit en République démocratique du Congo. C'est quasiment une finale qui attend la République démocratique du Congo à la Coupe du Monde de football. Les Léopards disputent leur 3e et dernier match de poule face à l'Ouzbékistan la nuit prochaine à Atlanta, en Géorgie, aux États-Unis. L'objectif, décrocher une place de meilleur 3e, synonyme de qualification pour les 16e de finale. Après un excellent match nul contre le Portugal, un but partout, une courte défaite face à la Colombie, 1-0. Cette fois, il n'y a plus le choix. Chancel Bemba et les siens doivent gagner à tout prix et pour cela, il faudra se montrer beaucoup plus menaçant en attaque. Envoyé spécial, Victor Messistrano.
5: Un seul tir cadré en fin de match contre la Colombie sont apparues les limites d'un système de la RDC très solide mais trop peu dangereux offensivement. Que manque-t-il au Léopard pour l'être davantage?
6: De la prise de risque, c'est tout ce que je peux vous dire.
5: Le constat est simple pour le milieu Noah Sadiki.
6: Si tu prends pas de risque, tu marques pas. Si tu vas pas de l'avant, tu essaies pas de casser des lignes, de dribbler ton homme ou quoi que ce soit, tu marqueras pas. Donc faudra prendre le dessus sur nos adversaires.
5: Analyse partagée par son coéquipier Nathanel Mboukou.
7: On va plus prendre le risque. On avait beaucoup respecté que ce soit le Portugal ou la Colombie. Maintenant, on va lâcher entre guillemets, on va lâcher prise et on va se donner à fond pour marquer des buts comme vous avez dit et voilà.
5: Car cette fois, les hommes de Sébastien De Sabre n'ont plus le choix. Pour se qualifier en 16e, il faut gagner face à cette équipe d'Ouzbékistan, beaucoup plus abordable.
8: C'est ça, un autre match contre un autre adversaire et on mettra un plan de jeu qui nous permettra de marquer, je l'espère en tout cas. Les choses sont très claires pour nous. On a su prendre un point sur les deux matchs pour pouvoir avoir notre destin en main sur le troisième. Et la victoire sera nécessaire pour passer, donc bien sûr, il faudra prendre des risques.
5: Prendre des risques, le mot d'ordre des Léopards, afin de ne pas risquer de manquer leur rendez-vous avec l'histoire. Victor Missistrano, Atlanta. RFI.
4: RDC Ouzbékistan, coup d'envoi 23h30, temps universel. Et puis Croatie, Ghana, ça se jouera ce soir, coup d'envoi 23h heure de Paris, à Philadelphie, aux États-Unis. Croatie, Ghana, un match à suivre en intégralité sur nos antennes africaines. Direction la Centrafrique, où le ministère de la Santé a confirmé une épidémie de choléra. Les districts sanitaires de Bimbo et de Baïki dans le sud-ouest sont les principaux foyers. Une centaine de cas ont été recensés. Une vingtaine de décès enregistrés ces 10 derniers jours. Et face à la situation, le gouvernement a déployé des équipes médicales, ouvert des centres de traitement et renforcé la surveillance pour freiner la propagation de la maladie. Les autorités appellent au respect strict des mesures d'hygiène. Et Rolf-Steve Domialeux s'est rendu à Bokassi, c'est l'un des villages touchés par l'épidémie. Voici son reportage.
9: Dans les rues du village de Bokassi, les habitants sont en alerte. Des agents du ministère de la Santé procèdent à l'identification des personnes ayant été en contact avec des malades. Docteur Pierre Somsé, ministre de la Santé, présente l'ampleur de la situation.
10: À ce jour, une vingtaine de villages, tous situés en aval du village Bokassi, et plusieurs villages dans le district de Mbaïki sont touchés. Au total, 197 cas ont été notifiés, dont 24 décès communautaires, soit une létalité de 12,2%.
9: Face aux équipes du ministère de la Santé, Elodie, une habitante du village, se dit inquiète de la propagation de cette maladie.
11: Notre hôpital doit être renforcé. Nous avons besoin de personnel qualifié et d'un plateau technique adapté pour y faire face. Si le système continue d'être déficitaire, nous allons perdre beaucoup de personnes.
9: En partenariat avec l'Institut Pasteur de Bangui, le ministère de la Santé a déployé des équipes dans les villages touchés par l'épidémie. Docteur Pierre Somsé appelle la population à respecter les mesures de prévention.
10: Se laver régulièrement les mains avec de l'eau propre et du savon. Boire uniquement de l'eau potable ou traitée. Bien laver et bien cuire les aliments avant leur consommation. Éviter la consommation d'aliments exposés à l'air libre. Utiliser les latrines et maintenir un environnement propre. Consulter immédiatement le centre de santé le plus proche ou l'agent de santé communautaire en cas de diarrhée ou de vomissement. Éviter la manipulation des cadavres lors des enterrements.
9: Pour signaler tout cas suspect, un numéro vert, le 12-12, est mis à la disposition de la population. Rolf-Steve Domialeux, de retour de Bokassi, RFI.
4: Autre épidémie en Afrique centrale. L'Ebola, l'épidémie d'Ebola, l'Agence américaine de santé publique, le CDC, vient de relever sa réponse à son niveau d'alerte le plus élevé. Il s'agit, selon elle, de la deuxième plus grande épidémie d'Ebola jamais enregistrée en République démocratique du Congo, mais aussi de la troisième plus importante recensée dans le monde. Rappelons les derniers chiffres, plus de 1100 cas confirmés entre la République démocratique du Congo et l'Ouganda. Et en RDC, le dernier rapport de l'Institut National de Santé Publique fait état, lui, de 1203 cas confirmés, 321 décès. Voilà donc les chiffres communiqués il y a deux jours. Trois provinces sont parmi les plus touchées, l'Ituri, le Nord Kivu et le Sud Kivu. Alors, qu'est-ce que ce relèvement de niveau d'alerte du CDC change concrètement? Élément de réponse avec Patient Ligodi.
12: Le niveau 1 au CDC n'est pas une alerte adressée au public. C'est un signal interne le plus haut de l'agence. Il déclenche, selon le docteur Satish Pillay, qui dirige la riposte Ebola à l'agence, un ordre de mobilisation maximale du personnel et des ressources à l'échelle de tout le CDC et plus seulement de l'équipe dédiée à cette épidémie. Ce relèvement s'ajoute à deux autres alertes déjà en vigueur. L'OMS avait déclaré à la mi-mai une urgence de santé publique de portée internationale. Africa CDC avait de son côté activé sa propre urgence continentale. Les gestes américains ne s'y substituent pas. Il vient renforcer sur le plan national la mobilisation déjà engagée à l'échelle mondiale et régionale. Pour les justifier, Dr Pillay s'est appuyé sur une modélisation interne à l'agence. Elle alerte sur le risque que cette épidémie dépasse en ampleur les grandes flambées ouest-africaines de 2014 à 2016 et celles du Nord Kivu en RDC entre 2018 et 2020, d'où l'urgence, dit-il, d'intervenir vite. Quant aux soignants humanitaires isolés en France, les CDC précisent qu'aucune transmission communautaire n'a pour l'instant été constatée autour de lui. L'agence maintient son évaluation le risque pour les États-Unis reste faible.
4: Patient Nigodi, vous écoutez RFI, c'est Afrique Soir, il est 21h37 ici à Paris. L'opposition tanzanienne condamne vivement l'interdiction des rassemblements politiques formulée par les autorités. Elle qualifie cette interdiction de répression croissante à quelques jours seulement de rassemblements prévus dans le pays pour dénoncer l'élection contestée de l'année dernière qui a vu la victoire de la présidente Samia Suluhu Hassan, un scrutin marqué par des violences et par la répression de l'opposition. Les États-Unis haussent le ton face à Kinshasa et à Kigali devant le Conseil de sécurité des Nations Unies à New York hier. Le conseil principal du département d'État américain pour les affaires arabes et africaines, Massad Boulos, a dénoncé des

0: Comme nous l'avons démontré, les États-Unis demanderont des comptes à ceux qui entravent la paix dans l'Est de la RDC. Par exemple, en mars, nous avons sanctionné les forces de défense rwandaises, RDF, pour avoir activement soutenu, entraîné et combattu aux côtés du M23. Et hier encore, nous avons sanctionné un réseau agissant en coordination avec le M23 pour faire passer illégalement des minerais de l'Est de la RDC vers le Rwanda. Notre message au parti est clair. Abandonnez la dangereuse recherche d'une solution militaire à ce conflit et engagez vous pleinement et immédiatement à mettre en œuvre les cadres de paix convenus. Toute poursuite de l'inaction ou de l'obstruction par les partis entraînera de nouvelles mesures visant à les tenir responsables.
1: Voilà Massad Boulos, le conseiller du département américain pour les affaires arabes et africaines. Je vous rappelle que si vous nous écoutez en Afrique, d'abord merci de le faire, mais surtout vous avez rendez-vous avec le football et la Coupe du Monde et la rencontre Croatie-Ghana dès 23h heure de Paris. Bonne soirée.

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1: L'atelier politique, émission réalisée par Mathias Golchanier. Ce soir, notre invité est Sarah Legrain, députée de Paris, vice-présidente de la commission des affaires culturelles et de l'éducation à l'Assemblée nationale et vice-présidente de la délégation aux droits des femmes et à l'égalité des chances entre les hommes et les femmes. On a abordé vaguement, enfin superficiellement si je puis dire, le sujet il y a quelques minutes, mais on y reviendra bien entendu. Mais je voudrais qu'on parle de ce qui se produit depuis quelques jours et qui va sans doute durer encore un petit peu, ce coup de chaleur énorme qui frappe la France et pas seulement d'ailleurs, hein. Et vous avez dit récemment, ou écrit même, que la canicule est politique. On y revient d'ailleurs, tout est politique.
2: Bien sûr.
1: Et que la canicule est politique dans ses causes et dans ses effets. Concrètement, qu'est-ce que ça change dans votre manière de concevoir la réponse publique, de décréter que c'est politique?
2: Bah alors c'est pas qu'on le décrète, c'est que tout le monde, y compris la science, le montre. C'est-à-dire que c'est pas juste pour essayer de ramener tout à la politique, c'est que la science montre que ce que nous vivons actuellement comme type d'épisode n'est pas de l'ordre simplement de l'ordre naturel des choses, mais est lié aux activités humaines,
1: oui.
2: Et donc aux activités politiques, et donc évidemment
1: intentionnel. Personne n'a voulu. Il peut y avoir, on peut dénoncer l'insouciance, l'irresponsabilité, mais il n'y a pas d'intention de provoquer des vagues de chaleur insupportables.
2: C'est pas le sujet, mais par contre, il y a une intention de les prendre en compte ou pas. Et donc, par exemple, aujourd'hui, on a quand même une part énorme de la classe politique qui est climato-sceptique, qui est dans le déni de ce qu'il faudrait faire, à la fois, évidemment, pour s'adapter au changement climatique qui est d'ores et déjà engagé, hein, qui est irréversible et d'ores et déjà engagé. Donc, évidemment, qu'il faut de l'adaptation, mais il faut aussi prendre des mesures pour que ce changement climatique n'empire pas et que nous ne atteignions pas en fait des limites qui sont les limites de la survie humaine sur cette planète. Donc c'est des enjeux extrêmement graves, et oui, c'est politique parce que ce sont les activités humaines, parce que c'est le transport des choses d'un bout à l'autre de la planète. Et ça, le transport des choses d'un bout à l'autre de la planète, ce n'est pas quelque chose qui a toujours existé, et c'est quelque chose auquel on peut répondre politiquement en réfléchissant à cette logique du libre-échange mondialisé, etc. Pareil sur nos rapports, notre consommation, pareil sur le rapport de production, le productivisme. Donc évidemment, si on n'adresse pas la question de du système économique dans son ensemble et des modes de production, de consommation, eh bien on ne répond pas aux causes de ce qui nous arrive aujourd'hui. Voilà. Et puis elle est politique dans ses effets aussi, je veux le dire. Je m'exprime à un moment là où, par exemple, il y a quelque chose qui a beaucoup fait parler. Un de vos confrères de quotidien qui a cru plaisant de dire on est tous logés à la même enseigne en période de canicule, et qui s'est moqué des personnes qui disaient
1: je vis
2: sous les toits. Voilà. Ouais. Bon, vous l'avez suivi. C'est gravissime de dire un truc pareil.
1: Il a ajouté qu'est-ce qu'on en a à foutre
2: pour être
1: explicite.
2: Mais alors qu'est-ce qu'on en a à foutre? Ben oui, parce que c'est pratique depuis votre plateau climatisé là d'expliquer tranquillement que vous en avez rien à foutre des gens qui vivent sous les toits. Mais enfin, les gens qui vivent sous les toits ont plus de chances de mourir en fait. Donc c'est pas, on n'en a pas rien à foutre. Ou alors si on n'en a rien à foutre, c'est qu'on est bien content de faire partie d'une petite case de privilégiés. Donc évidemment que c'est, même si je vois bien que la canicule, elle crée un effet où quand même globalement la masse des gens souffre, et ça crée des effets de solidarité entre les personnes qui se disent on vit tous quelque chose d'incroyable. En réalité, les effets ne sont pas du tout les mêmes. Et là, je vais avoir un mot pour les personnes qui sont d'ores et déjà là actuellement. Les décès que l'on compte de personnes à la rue qui n'ont pas été mises à l'abri. Et ça, c'est des décisions politiques qui auraient dû être prises pour mettre ces personnes à l'abri. C'est-à-dire que là, il y avait des mesures d'urgence à prendre. Et vous avez des personnes qui souffrent dans les EHPAD, vous avez des enfants qui souffrent dans les écoles. Et ça, c'est

0: le produit à la fois de la canicule et des décisions politiques qui ont été de sabrer dans les budgets au lieu d'investir dans l'adaptation au changement climatique.
1: Aujourd'hui, un certain nombre de responsables politiques proposent des dispositifs spécifiques pour les épisodes de très forte chaleur, un peu sur le modèle de ce qu'on fait pour les périodes de grand froid. Est-ce qu'il faut aller, selon vous, vers des dispositifs de ce genre?
0: Bien sûr, nous avons produit déjà depuis un moment, parce que malheureusement, nous n'en sommes pas à notre premier épisode de canicule, ni cette année, ni évidemment sur les dernières années. Nous avons produit un plan canicule qui prévoit tout ce qu'il faut faire pour s'adapter, en fait pas pour s'adapter sur le long terme, ça on l'a dans notre programme également, mais tout ce qu'il faut faire comme mesure d'urgence quand la canicule s'enclenche. Et effectivement, dans les mesures d'urgence, il y a la question de l'équipement des écoles, des EHPAD, des hôpitaux, de climatiseurs qui permettent en fait juste de tenir bon et de protéger les personnes, mais il y a aussi la question des îlots de fraîcheur, mais il y a aussi la question du travail, c'est-à-dire que ce n'est pas acceptable. Il y a déjà des accidents, il va y avoir des morts en fait, c'est pas acceptable de continuer à faire bosser des gens sur les chantiers par 40 degrés. Et moi, j'entendais le ministre des Transports, je trouve ça hallucinant. Un jour, il explique qu'il trouve que ce serait vraiment très délétère pour l'économie qu'il y ait une température maximale au-delà de laquelle il ne faudrait pas travailler. Et puis le lendemain, quand on l'interroge sur... Alors, il me semble que c'était sur un accident de bus, et il s'étonne que le chauffeur de bus ait eu à travailler par cette température. Voilà. Et en fait, je crois que c'est à l'image de ce que nous fait le gouvernement en ce moment et qui est proprement insupportable. C'est-à-dire, tout le monde souffre de la chaleur, mais tout le monde souffre aussi d'un gouvernement qui prend tout le monde pour des idiots et qui, en fait, découvre une situation sur laquelle on avait tous les moyens d'être alertés et sur laquelle nous avions alerté, nous, insoumis, depuis fort longtemps, et qui explique aux gens, enfin, qu'ils doivent se débrouiller individuellement et que surtout, ce serait catastrophique pour l'économie, alors que là, il y a un coup du malheur. Il y a un coup du malheur. Les gens qui vont tomber malades, les gens qui vont mourir, même la désorganisation que crée cette canicule a un coût. Donc il fallait mettre avant l'argent pour empêcher de payer ce coût et pour que les gens aussi vivent décemment.
1: Est-ce qu'on aurait moins chaud? Est-ce qu'on souffrirait moins de la chaleur dans une France dirigée par LFI?
0: Bien sûr.
1: Ah bon?
0: Oui.
1: Comme ça?
0: Bien évidemment. Clac. Alors, pas comme ça, mais justement en planifiant.
1: Oui, mais alors, combien de temps?
0: Je crois que c'est ça la spécificité de notre mouvement, c'est que nous, ça fait depuis très longtemps, depuis 2012, que nous parlons de planification écologique. Ouais. Et que vous remarquerez qu'à l'époque, les gens montaient sur la grande chevaux, oh, planification, Staline, bon, vous avez l'air d'oublier
1: le plan, il y a eu des commissariats au plan. Hein.
0: Voilà.
1: France,
0: Et puis maintenant, on a un commissariat au plan qui sert à rien, d'ailleurs. Oui. D'ailleurs, on l'a entendu, là, le commissariat au plan sur la canicule. Non, visiblement, ils n'avaient pas planifié de répondre à la canicule. Bon. Nous avons dans le programme depuis longtemps la planification écologique. La planification écologique, elle permet exactement de répondre à votre question. C'est-à-dire de dire étape par étape. Parce qu'effectivement, il faut la rénovation du bâti, de tout le bâti. Mais ça, évidemment, la rénovation thermique des bâtiments, c'est 5 milliards par an qu'il faut, rien que pour cette rénovation des bâtiments. Et pour le faire, évidemment, en plusieurs années, mais là, à l'heure actuelle, pour les macronistes, si on suit le rythme de la Macronie, là, c'est dans 200 ans qu'on aura rénové. Bon, il y a un petit souci. Pareil, il faut programmer la transition énergétique, puisqu'on sait que ce sont les énergies carbonées qui participent de ce dérèglement climatique et qui, de toute façon, nous emmènent à l'épuisement des ressources. Et donc ça se planifie, ça se programme. Et donc, vous pouvez commencer par prendre des mesures d'urgence. Et nous, notre responsabilité politique, c'est d'annoncer aux gens, et on l'a toujours fait, voilà ce qu'on fera en 5 ans, voilà ce qu'on fera en plus loin, voilà les trajectoires vers lesquelles on va. Mais on a un problème, c'est qu'on a pris énormément de retard. Et que ces 10 dernières années de Macronie, là, nous ont mis dans le mur. Et que des choses qu'on aurait dû engager déjà il y a 10 ans n'ont pas été faites, nous avons perdu un temps fou, et ça rend difficile de tenir notamment des caps même fixés par la France elle-même, de sortie des énergies...
1: Par la France insoumise, vous voulez dire?
0: Non, par la France elle-même, parce qu'il y a les accords de Paris.
1: Le discours qu'on entend très souvent lorsqu'un nouveau président arrive à l'Élysée, on dit « Ah oui, mais je vais pas pouvoir faire ce que j'ai dit, parce qu'on m'a plombé la situation. »
0: Très bonne question. Mais par contre, ce qui va se passer, c'est que dans notre programme, par exemple, sur la question des énergies renouvelables, il faut qu'on tienne des engagements, il faut qu'on maintienne l'objectif, et notamment nous assumons l'objectif de sortie du nucléaire, parce que justement des épisodes de canicule comme ça nous le montrent, le nucléaire devient une énergie toujours plus dangereuse et toujours plus inefficace dans un contexte de réchauffement global, mais que planifier cette sortie du nucléaire est toujours plus compliqué quand pendant 10 ans, on a perdu du temps dans l'investissement sur les énergies renouvelables, parce qu'évidemment, on veut pas mettre le pays à l'arrêt.
1: Sortir du nucléaire avec l'électrification du parc automobile, c'est pas simple quand même.
0: Mais c'est surtout qu'on a pris un retard fou dans les énergies renouvelables.
1: Enfin, bon, maintenant, on en est là, donc
0: il faut agir
1: cette réalité.
0: Et donc, vous finissez par comme ça, et agir avec cette réalité, c'est dire, eh bien, nous devons mettre le paquet sur les énergies renouvelables, mais du retard a été pris en la matière. Mais nous, notre programme prévoit ça, prévoit évidemment le développement des énergies renouvelables et la sortie des énergies carbonées et du nucléaire. Notre programme prévoit la rénovation du bâti, c'est essentiel. Et là, je le redis, tout le monde découvre là le fait que tout le monde n'est pas logé à la même enseigne, parce que vous avez des logements qui sont plus ou moins sensibles à la chaleur et vous avez ce qu'on appelle des bouilloires thermiques, des passoires thermiques. Eh bien, effectivement, si on avait engagé des grands plans à la fois de rénovation, mais aussi que le nouveau bâti là soit fait en bois terre-paille notamment, qui n'est pas du tout quelque chose de folklorique, mais qui est des vrais procédés qui permettent aujourd'hui de faire des bâtiments qui s'auto-climatisent en réalité. Si on avait mis des circuits notamment, comme vous avez les circuits de chauffage.
1: Alors, ça y est, la géothermie.
0: Le nom m'échappe, mais vous avez des circuits de chauffage urbain. Ouais. Vous avez aussi des circuits de rafraîchissement urbain. Ouais. Voilà. Ouais. Avec des tuyaux, de l'eau froide. Ça, c'est des réseaux que vous pouvez mettre en place et qui peuvent énormément rafraîchir un territoire. Donc, tout ça, ça demande de la planification et ça demande du budget. Ouais. Et c'est pour ça, je le dis juste là. Le gouvernement, il pourrait dès maintenant activer un projet de loi de finances rectificatif pour mettre sur la table les milliards qu'il nous faut là pour équiper au moins les bâtiments. Oui. En climatisation et pour engager la rénovation thermique. Alors, et il ne le fait pas.
1: Il nous reste donc maintenant à peu près 8 minutes et je voudrais pouvoir vous poser encore quelques questions, et notamment sur le dossier de la justice, puisque quelques jours après la mort de la petite Liana, qui a provoqué une immense émotion dans le pays et qui a mis en évidence des dysfonctionnements graves de la chaîne judiciaire, le Premier ministre a annoncé que l'Assemblée nationale examinera à la rentrée la proposition de loi dite intégrale contre les violences sexistes et sexuelles, un texte de 78 articles qui a l'ambition d'aborder tous les aspects de la question. Est-ce que vous fondez de vrais espoirs dans cette loi? Est-ce qu'elle pourrait marquer un tournant?
0: Alors, je fonde peu d'espoir dans le gouvernement.
1: Oui, et là, en l'occurrence, et donc, c'est transpartisan.
0: Oui, et mais sauf que je sais comment il fonctionne. Je dis simplement que oui, le fait d'avoir une réponse globale, c'est essentiel et c'est demandé depuis des années par le mouvement féministe, qui dit, il y en a marre qu'à chaque épisode où tout le monde se ressouvient qu'il y a des violences sexuelles dans le pays, les seules réponses, ce soit d'assurance-chère pénale. C'est-à-dire des trucs qui ne coûtent rien et qui n'ont aucune espèce d'efficacité. C'est-à-dire que vous avez la course à l'échalote, les uns qui proposent la castration chimique de tout le monde, les autres qui propose la peine de mort, enfin des délires absolus, alors que quand vous avez que 3% des viols sur mineurs qui donnent lieu à des condamnations, le sujet, c'est comment on fait pour qu'il y ait des condamnations. Et puis l'autre sujet, c'est comment on fait pour qu'il y ait moins de victimes quand vous avez 160 000 enfants qui sont victimes en France par année de violences sexistes et sexuelles. Voilà. Donc,
1: on a sous-estimé l'importance du phénomène, l'ampleur du phénomène.
0: Oui, on n'a pas seulement sous-estimé.
1: On l'a dissimulé,
0: Dissimulé, mais encore une fois, c'est pas une histoire d'intention. Oui. C'est que oui, la question des violences sexuelles, elle pose la question de l'omerta. C'est fondamental. Et c'est ce qui est révélé.
1: L'omerta familiale, parce que les
0: familiale, sociétale. Sont... Mais familiale, vous avez raison de le dire. Ouais. C'est-à-dire que le premier lieu de violence. Ouais. Et vous remarquerez que, et on baigne dans ce qu'on appelle une culture du viol, La culture du viol, ça, en fait, c'est une culture qui banalise certaines violences et qui construisent des mythes sur le viol. Le mythe dans lequel nous vivons encore sur le viol, c'est que le violeur, c'est l'inconnu étranger que vous allez croiser un soir dans la pénombre, dans un tunnel armé. Voilà. Et donc peut-être que cet inconnu, il est d'ailleurs un étranger. Ça plaît beaucoup à tous ceux qui agitent des fantasmes racistes dans ce pays et qui se préoccupent de violences sexuelles que pour pouvoir pointer les étrangers. Or, dans 9 fois sur 10, la victime, elle connaît son agresseur. Et dans une fois sur deux, il est dans la famille. Et pour les enfants, les violences sur les enfants, elles ont d'abord lieu dans la famille. Et même dans les affaires comme celle de Liana, on constate très vite, dès qu'on creuse l'affaire, qu'il y a des affaires d'inceste. Et ça, c'est un immense tabou. Il a longtemps été dit que l'inceste était tabou dans la société. Or, aujourd'hui, les études montrent que c'est pas l'inceste qui est tabou, au sens où l'inceste est malheureusement très répandu. Ce qui est tabou, c'est d'en parler. Et là, je crois qu'on sort de ce moment-là, on doit sortir de ce moment-là, et qu'il y a un immense mouvement dans le pays que je salue, parce qu'il d'autant plus qu'il est porté par des victimes et que c'est très dur de se faire entendre quand on l'est. Il y a un immense mouvement pour faire sortir du tabou et du silence ces violences.
1: Votre engagement politique, Sarah Le Grain, c'était en 2011, au parti de gauche, aux côtés de Jean-Luc Mélenchon, derrière Jean-Luc Mélenchon, le créateur du parti. Et je voudrais savoir si vous pensez que le Jean-Luc Mélenchon de 2026 est le même que celui de 2011-2010. Et je vais vous lire ce qu'il écrivait sur son blog en janvier 2010. Je cite, hein, « Pourquoi le port du voile intégral est-il un traitement dégradant pour les femmes ? D'abord parce qu'il est obscène. Il réduit celles qui le portent au seul statut de proie sexuelle potentielle. Comme on ne propose pas de crever les yeux des hommes, seule la dissimulation permettrait de soustraire l'objet du désir à la concupiscence naturelle et donc légitime de tous ceux qui les regardent. » Notons combien cela est également injurieux pour les hommes réputés ainsi être nécessairement prédateurs obsédés. Et il poursuivait quelques lignes plus tard, le spectacle donné d'une telle auto-humiliation est un trouble manifeste à l'ordre public. Est-ce que vous croyez que Jean-Luc Mélenchon dirait la même chose dans les mêmes termes aujourd'hui ? Et est-ce que vous, vous souscrivez à ce qu'il disait là en 2010 ?
0: Alors non, je pense qu'il ne le dirait pas dans les mêmes termes parce que je pense que entre-temps, il y a la prise de conscience de la façon dont la question du voile sert des agendas racistes dans le pays. Et je crois que vraiment, on assiste ces dernières années à une accélération de tout ça, même si évidemment le racisme est ancien dans le pays et prend sa source dans notamment tout un imaginaire et tout un fonctionnement colonial et post-colonial de notre pays. Et que c'est une chose de dire, et nous le dirons toujours, les hommes qui souhaitent voiler les femmes, les hommes qui souhaitent dissimuler les femmes, en disant il faut la dissimuler au regard des hommes parce que elle est en quelque sorte elle-même, elle serait responsable du regard concupiscent des hommes sur elle. Nous nous opposerons toujours à ça. Mais moi, ce que je constate aujourd'hui dans le pays, c'est que les femmes musulmanes qui portent le voile, qui décident de le porter, elles sont aujourd'hui victimes de deux choses. De racisme à leur égard, parce qu'il y a un racisme anti-musulman, il y a une islamophobie dans ce pays, qui en plus va se focaliser sur les femmes musulmanes, parce qu'elles se focalisent sur cette question du voile, et elles sont victimes de sexisme. Parce qu'en gros, on leur dit à longueur de temps qu'elles devraient se dévoiler. Et moi je le dis, pas plus que je n'accepterais que des hommes expliquent que des femmes doivent se voiler, je n'accepterais jamais aujourd'hui que des hommes dans le pays s'adressent à des femmes musulmanes en leur disant « retirez votre voile, vous devriez vous habiller comme ceci ou comme cela ». Parce que dans les deux cas, il s'agit d'une oppression patriarcale sur la femme et qu'il s'agit d'entendre que les femmes aujourd'hui elles demandent le droit à pouvoir disposer de leur corps.
1: Je précise, j'ai dit tout à l'heure que j'essayais d'être honnête, je précise et je rappelle parce que c'est important tout de même que le texte que je vous ai lu issu du blog de Jean-Luc Mélenchon parlait du voile intégral. Je l'ai dit, il s'agit bien de ça. Mais aujourd'hui, vous pensez que même sur le voile intégral, il ne dirait pas forcément les choses comme ça et vous ne feriez pas vôtre ces propos-là?
0: Alors, encore, en fait, vous voyez, vous nous emmenez à amener la différence. Déjà, vous avez raison de le dire, parce que le voile intégral, ça n'a pas grand-chose à voir avec ce qui est aujourd'hui dans le pays. Vous vous rendez compte qu'en fait, n'importe quelle femme qui porte le voile dans ce pays se retrouve suspecte, voilà, se retrouve pointée du doigt, ce qui est extrêmement grave, et y compris au plus haut niveau de l'État. Parce que quand vous avez quelqu'un comme Retailleau qui dit « abat le voile » pour conclure un de ses meetings, c'est extrêmement grave. Et ça n'a pas grand-chose à voir avec le voile intégral, qui est une pratique d'ailleurs très, très minoritaire hein, dans le pays. Et quand vous dites voile intégral, vous mentionnez, j'imagine, la burqa, c'est-à-dire le fait de cacher le visage.
1: Caché, et voilà,
0: et donc,
1: yeux,
0: et donc oui, nous avons toujours défendu qu'on pensait important que le visage puisse être vu. Voilà. Et donc, c'est pour ça que, vous voyez, la façon de tirer des, vous avez été honnête et vous l'avez signalé. Oui. C'est pour ça que, attention, c'est pas pareil de dire dans un propos, nous refusons que les hommes contraignent les femmes à se dissimuler, que de dire, nous participons d'un mouvement dans la société qui pointe du doigt.
1: Il allait très très loin en parlant d'obscénité et d'auto-humiliation.
0: En tout cas, c'est obscène de dire à une femme qu'elle doit
1: se
0: couvrir, mais c'est aussi obscène.
1: Il avait parlé aussi d'auto-stigmatisation pour les femmes qui portent le voile, pas l'intégrale. Pour les femmes qui portent le voile, il avait parlé d'auto-stigmatisation, c'était en 2011. On arrive vraiment à la fin de cette émission. Je voudrais juste vous poser une question. Je voudrais savoir comment vous reconnaissez quelqu'un qui appartient à la Nouvelle-France et comment vous appelez quelqu'un qui ne fait pas partie de la Nouvelle-France. Mais rapidement, parce qu'on a terminé.
0: Ok, mais je veux dire, tout le monde fait partie de la Nouvelle-France. Moi, ce que je dis, c'est aujourd'hui, peuple de France, qui que vous soyez, vous appartenez à cette France qui n'est plus la France de 1958.
1: Donc moi, je suis peut-être comme Monsieur Jourdain, je suis peut-être Nouvelle-France sans le savoir.
0: Mais tout à fait, vous êtes Nouvelle-France sans le savoir. Vous appartenez à une France qui n'a plus grand-chose à voir avec celle qui nous a donné la Constitution de la Ve République. Et à une France où, par exemple, vous m'avez dit que vous étiez père de deux filles, et je suis sûr qu'en tant que père de deux filles, vous voyez bien que vos filles, elles n'ont pas du tout les mêmes conditions d'existence que n'avaient les jeunes filles en 1958 au moment de la Constitution de la Ve République.
1: Vous avez une définition plus inclusive de la Nouvelle-France. Nouvelle-France que certains de vos collègues
0: vérifient. Mais elle est totalement inclusive, cette définition. Et c'est là-dessus, c'est ça qui nous fait rire, c'est qu'on savait bien que nos adversaires allaient s'y prendre. Et eux, ils allaient essayer d'utiliser la Nouvelle-France pour dire, vous voyez, c'est les uns contre les autres. Ouais. C'est les, et notamment, parce qu'ils sont racistes, hein, ils disent, eh bien, vous voyez, il y a la France des Noirs et des Arabes, il y a la France
1: parce
0: des Blancs.
1: Vous les mettez souvent beaucoup en avant.
0: Mais nous n'avons jamais. Mais parce qu'ils font partie. Parce qu'aujourd'hui, on leur conteste leur légitimité de la France. Et on leur dit, vous êtes chez vous, nous sommes toutes et tous chez nous. Et nous renvoyons justement dans les cordes cette extrême droite qui voudrait décider de qui est chez soi ici en France au nom de fantasmes complètement rances, archaïques et même parfois en contradiction totale avec ce que la France a toujours été.
1: Merci Sarah Legrain. Merci d'être passée à l'atelier politique. Cette émission est à retrouver sur le site internet de RFI ou sur l'application Pure Radio. Elle était réalisée par Mathias Golshani. Tout de suite, un nouveau point sur l'actualité. Et ensuite, vous avez rendez-vous avec Laurent Salloir pour Musique du Monde. Bonne soirée, à la semaine prochaine.

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1: Il est 22h à Paris, 20h en temps universel. 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
2: Fanny Bay.
1: À la une de l'actualité, l'accord cadre entre le Liban et l'État hébreu déjà fragilisé. Au lendemain de la signature du texte, l'armée israélienne a bombardé le sud du pays du Cèdre. Pas d'effet immédiat sur le terrain donc. Notre correspondante à Jérusalem fait le point sur la situation au début de ce journal. Trois jours après le double séisme dévastateur, le bilan au Venezuela ne cesse de s'alourdir. Le dernier en date fait état de 1430 morts, plus de 50 000 disparus. L'aide internationale, elle, s'organise. Certaines organisations avaient même anticipé le tremblement de terre. Dans ce journal, vous entendrez le directeur régional de l'ONG Solidarité Internationale. Enfin, l'actualité, c'est aussi la canicule qui fait suer de nombreux pays. Nouveau record de chaleur enregistré aujourd'hui sur le continent européen. Et de l'autre côté de l'Atlantique, face au climato-scepticisme affiché du président états-unien, des dizaines de scientifiques s'organisent bénévolement pour informer sur le changement climatique. C'est un coup porté au Hezbollah et à l'Iran. Les propos du Premier ministre israélien Benjamin Netanyahou concernant l'accord cadre conclu hier entre l'État hébreu et le Liban. Accord déjà compromis ce samedi. Au lendemain de la signature à Washington du texte, l'armée israélienne confirme avoir mené une frappe sur la ville de Nabatieh dans le sud du pays du Cèdre. Le ministère libanais de la Santé fait état pour le moment d'un mort. Un accord cadre qui semble donc n'avoir aucun effet sur le terrain dans l'immédiat. À Jérusalem, les explications d'Alice Moreno.
3: Israël et le Liban affirment leur volonté mutuelle de vivre en sécurité en tant qu'État souverain voisin. C'est la toute première phrase de l'accord signé hier soir et elle sonne déjà faux avec cette frappe israélienne sur Nabatieh aujourd'hui. Mais ce n'est malheureusement pas surprenant. Hier, à peine la signature de l'accord cadre annoncée par Washington, le Premier ministre israélien Benjamin Netanyahou a promis de maintenir ses troupes au sol au sud Liban tant que les infrastructures du Hezbollah ne seraient pas totalement démantelées. Le ton n'était donc pas à l'apaisement immédiat. Une position confirmée par le ministre de la Défense, Israël Katz, ce soir, qui prévient que l'armée doit se préparer à un séjour prolongé dans ce qu'il appelle la zone de sécurité, faisant référence à la bande territoriale d'une dizaine de kilomètres occupée par Israël à l'intérieur du territoire libanais. Depuis 8 jours et l'entrée en vigueur du cessez-le-feu entre Israël et le Hezbollah, qui est un texte distinct de l'accord signé hier, eh bien la trêve a été violée presque quotidiennement. Plusieurs dizaines de personnes ont été tuées dans des frappes israéliennes pour la seule semaine qui vient de s'écouler. Alice Moreno, Jérusalem, RFI.
1: Le ministre israélien d'extrême droite, Itamar Ben-Gvir, a lui qualifié de grosse erreur l'accord avec le Liban. Entre l'Iran et les États-Unis, les accusations de violation fusent également. 10 jours après la signature du protocole d'accord, Téhéran fustige les frappes américaines menées sur son territoire, les premières depuis le 17 juin dernier. De son côté, Washington dit avoir riposté à l'attaque la veille d'un navire commercial dans le détroit d'Ormuz. Les bombardements américains ont entraîné ce samedi une réplique de Téhéran, les gardiens de la révolution ayant annoncé avoir attaqué des positions américaines dans la région du Golfe. Sur un autre front, l'Ukraine est en assez bonne position face à la Russie. C'est ce qu'a déclaré le président états-unien selon le site Axios. Donald Trump qui s'est montré frustré par son homologue russe Vladimir Poutine. En attendant, entre les deux pays, les échanges de frappes se poursuivent. 5 morts et des dizaines de blessés ce samedi. 2 personnes tuées par des bombardements russes, 3 dans des attaques ukrainiennes d'après les autorités locales des deux pays. Au moins 1430 morts, 50 000 disparus au Venezuela. C'est le nouveau bilan des autorités 3 jours après le double séisme dévastateur qui a secoué le pays. Les Nations Unies, elles, estiment que près de 7 millions de personnes ont été affectées par les tremblements de terre, dont 2 millions rien qu'à Caracas. Pour faire face à la situation, des vols humanitaires américains ont atterri à l'aéroport de la capitale vénézuélienne, partiellement rouvert. Et les organisations humanitaires, elles aussi, se mobilisent depuis les premières heures pour pallier le manque de moyens de l'État. Certaines anticipaient même un séisme de grande ampleur. C'est le cas par exemple de Solidarité Internationale, présente depuis 2018 dans le pays. Alain Coutant en est le directeur régional. Écoutez.
4: comme beaucoup d'ONG internationales, on travaille énormément en substitution quelque part de l'État qui, en raison de la crise économique extrêmement dure, et la crise humanitaire et la crise de pouvoir d'achat, a paupérisé la population. Donc on était un peu appuyé pour amener des services de base dans diverses régions du Venezuela. De manière concrète, ça fait déjà 6 mois que nous travaillons sur ce qu'on appelle la péninsule d'Araya, donc au nord du Venezuela, sur l'impact d'un tremblement de terre qui a détruit une usine de désalinisation d'eau et des canalisations et qui a amené une crise hydrique sur la zone Kumana.
1: Des propos recueillis par Abla Jonaidi. En République démocratique du Congo aussi, le bilan s'alourdit. Plus d'un mois après la déclaration de l'épidémie d'Ebola, les autorités font état ce samedi de 304 morts et 1115 cas de contamination. 41,5 degrés en Allemagne, 40,6 en République tchèque, 36,6 au Danemark. Partout en Europe, des records de température ont été enregistrés ce samedi. En France, on observe un nombre de décès supérieur à la normale. C'est ce que dit aujourd'hui la ministre de la Santé dans un entretien à la Tribune. Malgré une baisse du mercure attendue dimanche dans le pays, 24 départements toujours placés en vigilance rouge canicule dimanche. Et à Paris, l'activité des urgences reste à un niveau exceptionnel. Élevé, dit la PHP. Et alors que le dérèglement climatique fait la une depuis le début de cet épisode caniculaire, des climatologues américains lancent un site internet. En réponse aux attaques menées par l'administration Trump qui avait fait fermer un site de référence sur l'étude du climat, climate.gov, 80 scientifiques bénévoles créent climate.us, un portail qui veut garantir la diffusion de données et d'explications validées par la science sur le changement climatique, indépendamment des changements politiques. Simon Rosé.
5: Climate.gov était l'un des portails de référence au monde pour l'étude du changement climatique. Données, cartes, analyses, articles de vulgarisation, il traduisait les travaux scientifiques de l'Agence américaine pour l'océan et l'atmosphère dans un langage accessible tout en s'appuyant sur les données officielles, la ressource de référence pour les médias, les enseignants, les élus locaux et les décideurs. Mise hors ligne quelques mois après le retour à la Maison-Blanche de Donald Trump, toutes ces ressources gratuites avaient disparu du web. C'était sans compter les scientifiques derrière le projet. Ils viennent de lancer climate.us de façon indépendante, avec le même but de partage et d'accessibilité des connaissances. Le portail est financé en partie par des dons individuels. Près de 3000 personnes ont ainsi mis la main à la poche pour participer à son lancement, tandis que 80 scientifiques assurent bénévolement la relecture des articles et leur mise en ligne. L'objectif est simple, poursuivre le travail de vulgarisation et d'explication du changement climatique au plus grand nombre et protéger l'accès à une information scientifique indépendante des pressions exercées par une administration Trump au climato-scepticisme revendiqué.
1: Les précisions de Simon Rosé. En bref, je serai président encore quelques semaines, ensuite je démissionnerai. Déclaration du président serbe aujourd'hui lors d'un meeting organisé par le parti au pouvoir. Événement qui a rassemblé des milliers de personnes à Belgrade ce samedi sous une chaleur écrasante. Aleksandar Vučić a donc réitéré ses déclarations sur de possibles élections anticipées dans le pays, alors que la Serbie est secouée depuis plus d'un an et demi par un vaste mouvement de protestation. Des manifestations nées d'un effondrement mortel dans une gare dont les revendications ont ensuite évolué vers des demandes d'élections. C'est un secteur en forte croissance en France. L'enseignement supérieur privé lucratif est au cœur d'un rapport de l'Inspection Générale des Affaires Sociales et de l'Inspection Générale de l'Éducation, du Sport et de la Recherche paru aujourd'hui. Des formations à plusieurs milliers d'euros, pas toujours de bonne qualité, en bonne partie financées par l'État. Marius Lafont, vous avez consulté ce rapport.
6: 400 000 étudiants français fréquentent des établissements privés lucratifs. Ils sont en forte expansion depuis 2018 et c'est notamment grâce à des stratégies publicitaires agressives. C'est le cas de ces pubs aguicheuses sur les réseaux sociaux pour des écoles de commerce ou de communication, souvent destinées à des jeunes en début d'études. Ces écoles sont très rentables. Leur poule aux œufs d'or, c'est de l'apprentissage, un modèle soutenu fortement par l'État. L'argent public versé se compte en milliards. Il peut représenter jusqu'à 70% du chiffre d'affaires des groupes privé cité dans le rapport. Mais ce système ultra optimisé grignote sur la qualité des formations. Certaines ne proposent même pas 10 heures de cours par semaine et le recours à des enseignants prestataires précaires est massif. Ici, c'est l'État qui pêche. Les dispositifs de contrôle externe se sont révélés insuffisants, cingle le rapport. Le préjudice est moral et financier pour les jeunes étudiants victimes de ces dérives. Jusqu'au dégoût du monde du savoir, peut-on lire. Le rapport donne 32 recommandations à l'État, comme mieux contrôler les moyens de ces établissements, les obliger à être clairs sur les diplômes qu'ils délivrent et sur leur taux d'insertion professionnelle.
1: Avant de refermer ce journal, un point sur les prochaines rencontres en Coupe du Monde de football. Ghana-Croatie à 21h TU, République démocratique du Congo, Ouzbékistan à 23h30 TU. C'est la fin de cette édition, merci d'écouter RFI.
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10: Les musiques du monde avec deux rendez-vous. La session live qui reçoit le oudiste chanteur-compositeur tunisien Dafer Youssef. Il sort un album, un nouvel album. Que dis-je, un album, une péninsule d'amour torride puisqu'il le dédie à son épouse Shiraz. Et j'entends déjà quelques roucoulades subtiles se glisser dans cette émission qui ne l'est pas moins.
11: Je peux même pas faire ça. Viens.
10: Oui, alors je vais demander à Shiraz d'intervenir parce qu'on ne peut pas laisser d'affaires dans cet état. Pour la peine, on change de cavalier. C'est Sofian Fennen qui débarque en proposant, comme chaque mois, 5 nouveautés. À commencer par un vieux chanteur brésilien réédité, un certain Tim Maia, qui a marqué la musique populaire brésilienne au XXe siècle. Bonsoir.

0: Sofian Fanen, bonsoir.
1: Bonsoir.
0: Ou bonjour, je ne sais pas. Vous savez, nous sommes en temps universel.
1: Il n'y a pas toujours pas de nuit.
0: Oh, merveilleux. Tim Maya, c'est le premier artiste que vous nous proposez aujourd'hui. Vu ce qu'il chante, vu l'intonation, je penche vers le Brésil. Est-ce que je me trompe, Jean?
1: Bravo, Charlotte.
0: Merci.
1: Le Brésil des années 70.
0: Ah ben voilà.
1: C'est une réédition évidemment, mais c'était l'occasion quand même de mentionner ce grand disque qui a une histoire en plus intrigante. C'est-à-dire bon, Tim Maya, grande figure de la musique pop brésilienne des années 70 puis des années 80, qui est l'une des personnes qui a amené la soul music américaine dans la musique brésilienne de l'époque, parce qu'il a vécu longtemps aux États-Unis avant de se faire virer du pays pour de sombres histoires de trafic de drogue.
0: Quelle horreur.
1: Et donc il ramène énormément de musique de James Brown, etc. au Brésil. Il transforme notamment la pop brésilienne comme cela. D'ailleurs, il chante en anglais assez souvent sur pas mal de morceaux. Donc star au début des années 70 au Brésil. Et il s'attache à un culte, vraiment une secte à ce moment-là, qui s'appelle Racional, qui prêche la conquête de l'univers parce que l'homme viendrait des étoiles et il faut aller chercher l'énergie rationnelle au fin fond des étoiles. Et ce Tim Maya qui a une vie absolument délurée, beaucoup de problèmes d'alcool, de drogue, etc. Il vit à 800 à l'heure, arrête tout, s'habille en blanc pendant quelques années et enregistre de la musique pour cette secte, loin de tout le cadre musical de la scène brésilienne. Et c'est cet album Racional, et il y en a un deuxième derrière. Et donc c'est une musique complètement planante, complètement bizarre, avec des paroles, si on écoute, il parle des microbes et d'aller chercher de la vie sur Mars, etc. C'est très, il parle des soucoupes volantes, des extraterrestres et tout, c'est très, très particulier, on va dire. Et c'est en même temps une apogée musicale pour lui sur des albums qui ont presque pas été distribués à l'époque au Brésil, parce que c'était fait pour financer la secte à ce moment-là. Et donc il est distribué un peu dans les conférences, un petit peu partout.
0: Mais vous voulez dire qu'on passe ça sur RFI maintenant?
1: C'est des disques qui ont presque pas été entendus.
0: Ça va que je suis en fin de carrière. Hein.
1: Et qui, au fur et à mesure, donc Tim Maya, pour la fin de l'histoire, Tim Maya arrête tout au bout de quelques années, reprend l'alcool, la drogue et la musique. Il fait des disques disco, il reprend sa vie bigger than life, et il meurt en 1998. Et ces disques-là, Racional, sont découverts un peu tardivement dans les années 90-2000 et sont replacés dans ses discographies comme une sorte d'apogée. Mais c'est des disques voilà, qu'il faut prendre avec toute leur histoire. Et c'est réédité, enfin, il y avait des disques pirates qui circulait depuis pas mal d'années, et le fils de Tim Maya a enfin travaillé avec un label brésilien pour ressortir ça. C'est très documenté, il y a toute l'histoire, on peut vraiment comprendre ou essayer de comprendre ce qui lui est passé par la tête à ce moment-là. On ne sait pas pourquoi il est rentré dans cette secte, ni pourquoi il en est sorti. Il a besoin de faire une pause, on va dire, peut-être à l'époque.
0: Bon, écoutez, on va se retourner vers une autre confrérie, celle des sabots à talons aiguilles.

0: si un jour vous vous baladez du côté des Asturies en Espagne, surtout n'hésitez pas à aller dire bonjour à Rodrigo Cuevas de la part de Sofian Fernan, vous serez bien reçu.
1: Exactement, il vit dans son petit village, oui, avec son compagnon et ses poules.
0: Voilà.
1: Il est tranquille. Non, mais c'est un vrai personnage, Rodrigo Cuevas.
0: Sur scène, c'est un transformeur. Hein.
1: Oui, c'est quelqu'un qui a créé un personnage scénique
0: queer.
1: Oui, personnalité queer, mais qui en fait des caisses. C'est très théâtral, jusqu'à en faire trop, hein, évidemment. Et qui donc arrive avec des talons géants,
0: sur des sabots,
1: en porte-jartelle une fois sur deux, maquillé, etc.
0: Et
1: qui a cette voix un peu très opératique, Freddie Mercury. Qui se serait assumé pleinement. Voilà. Mais ce qui marche bien toujours dans sa musique, je trouve, c'est, alors déjà, c'est un mélodiste talentueux, c'est quelqu'un qui sait écrire des chansons avec mélodie. On le voit encore dans ce morceau là qui s'appelle Un Mundo Feliz, qui est donc sur 3e album, qui s'appelle Mundo de Bellezza. C'est que il a ce côté extrêmement délirant, extrêmement, il en fait beaucoup trop dans son personnage, et en même temps, il aborde la musique avec un grand sérieux et un grand respect, et notamment musique des Asturies, musique de Galice. Donc il est né en Asturies et il a passé beaucoup de temps en Galice, donc on est vraiment dans l'extrême nord-ouest de l'Espagne, dans la, je sais pas, la Bretagne de l'Espagne, et c'est quelqu'un qui s'est beaucoup documenté, qui a rencontré beaucoup de gens de musique traditionnelle des Asturies, de Galicie, qui sait jouer de beaucoup d'instruments de ces musiques-là et qui les a emmenés, parce que c'est pas forcément le propos de cet album-là, qui les a emmenés vers des formes qui vont se cogner à des musiques électroniques, à du rap, à des choses, mais tout en étant extrêmement respectueux et très modernisateur de ces musiques-là, sans se moquer d'elles du tout. Et là, dans ce nouvel album, c'est un peu son album pop, on va dire. Il tente plutôt un passage pop variété, avec encore pas mal de rap dans cet album-là, qui est un peu fourre-tout, comme un peu d'habitude chez Rodrigo Cuevas. Il y a plein de super morceaux, comme ce morceau qui ouvre l'album, qui est un des plus beaux, mais il y en a d'autres dans le morceau. Et alors, ce qui est intéressant aussi pour finir sur ce morceau qu'on entend, qui s'appelle Un Mundo Feliz, c'est qu'il y a une chanteuse derrière qui vient faire les chœurs, qui vient chanter avec lui, qui s'appelle Maciel, qui est connue en Espagne, en fait, parce qu'elle a gagné l'Eurovision dans les années 70.
0: Oh,
1: et
0: my God.
1: Elle a quasiment rien enregistré depuis. Et donc, il l'a sorti de l'oubli. Et ça fait un petit émoi quand même en Espagne, parce que tout le monde attend un petit peu, tout le monde attendait son retour, et elle revient sur ce morceau de Rodrigo Cuevas, un peu sorti de nulle part. Donc petit événement quand même.
0: On va écouter Flea, le bassiste des Red Hot Chili Peppers, qui maintenant fait de la trompette.

0: Bon, sauf un fanan, Flea, c'est pas Miles Davis, mais joli son quand même.
1: C'est sûr.
0: Oh bah écoute.
1: Ça vous rappelle les années où vous alliez voir les concerts des Red Hot Chili Peppers?
0: Vous n'avez pas le droit de me poser ce genre de questions parce que ça donne une indication sur mon très grand âge. Je n'aime pas du tout ce que vous faites, Sophie, en fait.
1: Donc Flea, bassiste historique des Red Hot Chili Peppers, groupe punk-funk californien,
0: oui, c'est ça.
1: Bondissant et souvent nu sur scène.
0: C'était proche de Nina Hagen il y a une quarantaine d'années.
1: Oui, ils ont fait énormément de choses et c'est un groupe qui a beaucoup apporté à la pop. Et Flea, bassiste historique, c'est son premier album solo, il a 63 ans. Et c'est vraiment un disque comme un défi. C'est-à-dire que c'est un garçon qui a toujours baigné dans le jazz dans son enfance. Il en a assez peu parlé, mais son beau-père notamment, alors en plus avec qui il a eu une relation vraiment conflictuelle parce qu'il y avait de la violence dans la famille, mais son beau-père était vraiment très impliqué et très fan de jazz. Il y en avait beaucoup dans la maison, et donc c'est là-dedans qu'il a baigné Flea pendant toute son enfance. Et d'ailleurs, quand il a commencé la musique, c'est plutôt vers là qu'il voulait aller. Et puis finalement, rattrapé par les années 80 du post-rock et du post-punk, il a viré vers quelque chose de beaucoup plus pop et beaucoup plus festif avec les Red Hot Chili Peppers. Mais voilà, ça l'a toujours traversé. Et la petite histoire, c'est que pendant la dernière tournée des Red Hot Chili Peppers, ils ont fait le tour des stades à travers le monde, etc. Ils s'étaient mis au défi de reprendre la trompette qu'il avait jouée quand il était enfant. Et donc, pendant 2 ans, dans les chambres d'hôtel, il y avait Flea qui répétait sa trompette.
0: Plein de voisins.
1: Voilà. Donc, il y a eu plein d'histoires, d'ailleurs. Il s'est fait virer de plusieurs chambres d'hôtel parce qu'il révisait sa trompette. En plus, à des heures pas forcément adaptées, parce que quand on est musicien, on vit la nuit. Donc, c'était un peu compliqué. Mais il s'est remis à la trompette et il sort aujourd'hui cet album, son premier album qui s'appelle Honora, où il joue la trompette, où il joue de la basse évidemment aussi, et qui est un disque assez surprenant. Alors, il s'en tire pas si mal que ça, en fait, à la trompette, hein, pour un musicien qui s'y est mis il y a 2 ans. On sent quand même qu'il a une oreille musicale, évidemment. Donc là, il y a ce morceau-là qui est une instrumentale, d'ailleurs qui est une reprise d'un morceau de Frank Ocean qui était sorti en 2012, pour la petite histoire. Et il y a plein d'autres morceaux. Il y a Tom York qui est invité, il y a Nick Cave qui est invité sur l'album également, mais il y a plein d'autres morceaux. Alors c'est pas du jazz du tout, vraiment il se prend pas pour un musicien de jazz, mais il invite plein d'artistes du jazz, mais d'un jazz qui vire vers une musique beaucoup plus pop, beaucoup plus avec Jeff Parker de Tortoise notamment, etc. Et il fait une musique qui est assez posée. C'est pas du tout les Red Hot Chili Peppers, c'est très calme, c'est très enveloppant, on se laisse assez bien porter. Et il y a plein de morceaux assez différents. Il y a un tout petit peu, il y a un morceau où ça rentre un petit peu dedans, mais c'est un album assez surprenant, un album presque de pré-retraite, j'ai envie de dire. C'est un album assez touchant.
0: Pacific Express.

0: 15-15, on les appelle 15-15, 15-15, Sofian Fanon.
1: Moi je dis 15-15 et je pense qu'ils disent 15-15 aussi. C'est ce que j'ai entendu, c'est des Français francophones, tout à fait. Donc 15-15.
0: Oui, ça fait Marignan aussi, me disait Donatien Cavu, mais lui c'est l'historien de la famille. Est-ce que j'ose porter des fleurs de tiare ou c'est que je suis hors sujet?
1: Non, je pense qu'on est dans et hors sujet en même temps. C'est-à-dire que 15-15 est un groupe qui s'est formé à Amiens.
0: C'est moins fleur de tiare, oui.
1: À l'école d'art plastique et de design d'Amiens, avec des métropolitains et des tahitiens qui se sont retrouvés avant tout sur le côté art graphique, audiovisuel. Et d'ailleurs, c'est encore une énorme partie du travail de 15-15 avec ce premier album qui s'appelle Marara. Et vraiment, désolé pour l'accent tahitien. Il y a un site qu'il faut aller voir parce que Marara, c'est une île fictive que le groupe a inventée et ils ont créé un site avec toute une géographie de cette île dans laquelle ils se promènent en fait dans ce premier album. Donc ils ont commencé le projet 15-15 vraiment comme un projet audiovisuel et puis la musique a pris un petit peu le pas sur tout ça. Et au début, c'était un groupe de musique vraiment composite qui piochait de partout, notamment dans la sphère caribéenne, du zouk, du reggaeton, etc. Mais qui allait chercher des musiques électroniques un peu partout, même en Angleterre tout simplement, hein, du dubstep, etc. Et qui en faisait une musique très à eux avec des élans polynésiens. Mais c'était assez lointain et c'est quelque chose qu'ils ont pas forcément revendiqué au début. Et puis petit à petit, et notamment avec cet album-là, ils font le voyage inverse, c'est-à-dire qu'ils vont emmener leur musique à Tahiti. Ils sont partis enregistrer plein de sons qu'on a entendus dans ce morceau, partis enregistrer plein de sons, trouver des objets, des ramasser du bois, aller chercher des gens qui leur ont amené des outils en studio qu'ils ont après manipulé au niveau sonore, parce que c'est quand même une musique qui est très, encore une fois, très électronique, très très composite, et pour fabriquer une sorte de rêverie polynésienne mais futuriste. C'est ça qui est assez beau, c'est que ils sont pas du tout dans une relecture justement folklore, les feuilles de tiare, etc. La petite danse sur la plage, et en même temps c'est la Polynésie telle qu'elle existe aujourd'hui. C'est ça qu'ils veulent nous faire entendre, avec toute sa diversité culturelle, musicale, géographique aussi, et c'est ce qui est assez beau. C'est vraiment un disque de la Polynésie du futur, et c'est vraiment un beau disque très rêveur, très distendu. Faut aller l'attraper. Il y a des moments très pop comme ça, d'autres qui partent d'ailleurs plus club aussi par moment, parce que c'est un disque dans lequel on fait la fête. Et c'est, voilà, c'est vraiment un groupe extrêmement attachant. Je trouve qu'ils ont vraiment quelque chose d'uniquement à eux, et ça c'est pas rien quand même quand on fait de la musique aujourd'hui.
0: On va terminer cette playlist Sofian Fanon avec un groupe canadien qui s'appelle Angine de Poitrine. Oui, c'est joli comme nom. Il y a aussi Blénaud, ses AVC, mais enfin bon, bref, ça sera, c'est une autre histoire. Je vous laisse seul juge.

0: début. Hein.
1: Oh, ça va que ça va bien. Ouais, toujours sur Punk Rock France International. Qui vous paye, Sofiane Fanden? Qui vous paye?
2: Ça fait du
1: bien. Rendez compte.
2: Ça fait du bien un peu de rock'n'roll.
1: Alors, angine de poitrine, Canada.
2: C'était pour faire un coucou à nos amis de Chicoutimi.
1: Oui, c'est
2: qui
1: bien.
2: Qui nous écoutent en nombre.
1: Dites où ça se trouve, Chicoutimi. Comment on fait pour y aller?
2: Chicoutimi, vous prenez le. Vous quittez Québec, vous suivez le Saint-Laurent et vous y arrivez.
1: Bon.
2: C'est très simple, en direction de l'Est, en gros. Dans la baie du Saguenay, vous êtes à la jonction du Saguenay, du Saint-Laurent,
1: vous trouvez, Chicoutimi.
2: Et donc l'histoire d'Angine de Poitrine, c'est vraiment un duo, franchement un petit groupe de Chicoutimi, mais c'est en fait un duo qui joue depuis longtemps ensemble, et ils étaient programmés dans la même semaine, dans deux événements différents. Ils ont dit, bah en fait les gens ils vont en avoir marre de nous, comme c'est pas non plus une très grosse scène, Chicoutimi, donc ils ont décidé de se réinventer dans un deuxième groupe, qui s'appelle Angine de Poitrine, vraiment comme une blague, avec des masques en papier mâché, avec des points noirs et blancs, et des nez extrêmement prolongés, enfin vraiment tout, je vous conseille d'aller...
1: Ça s'appelle le Carnaval de Nice.
2: Exactement, voilà. d'aller voir les images, c'est assez réussi graphiquement, et de jouer cette musique avec des paroles qui n'en sont pas, parce que c'est que des onomatopées, de jouer cette musique qui est du ce qu'on appelle du mat-rock, c'est-à-dire une musique complètement syncopée, extrêmement répétitive, et en même temps très rock, très punk dans l'esprit, mais très répétitif comme ça, avec un truc très trans qui s'installe, et on se met à danser frénétiquement pendant 6 heures.
1: Entre Steve Reich, voilà. Et les Sex Pistols.
2: Exactement, c'est pile au milieu. Et donc ce groupe qui était quand même voué à n'avoir qu'une audience absolument minime, c'est-à-dire moi et 12 personnes à Chicoutimi, est devenu une sorte de star des internets depuis la fin du mois de décembre, parce qu'ils ont été captés par une chaîne qui s'appelle KEXP, qui est assez suivie sur YouTube, qui est la chaîne d'une radio, qui a capté une session avec eux, et cette session est devenue absolument virale, et tout le monde a non seulement découvert Angine de Poitrine, mais en plus découvert l'histoire du mat-rock, qui est une vieille histoire, c'est une branche du rock indépendant qui date des années 80 et qui a eu vraiment une épopée un peu phare dans les années 90, début des années 2000, mais qui a toujours existé. Et donc tout le monde découvre, redécouvre le mat-rock et cette musique très entêtante en fait, où on est comme ça un peu fasciné par cette rythmique qui n'en finit jamais. Et Angine de Poitrine continue à faire des blagues, à faire n'importe quoi, parce que tout ça est pour eux absolument sorti de nulle part, et donc ils en profitent, et tant mieux pour tout le monde.
1: Ils ont quel âge?
2: Ils ont 25-30 ans.
1: Ah,
2: 35
1: oui.
2: ans.
1: Babies.
2: En fait, on ne sait pas qui c'est. On ne sait pas qui c'est. Ils ont des pseudonymes. C'est les Daft Punk de Chicoutimi. Non, mais c'est.
1: Ils sont peut-être très vilains ou
2: c'est regardé. Ce qui est amusant, c'est que c'est vraiment le groupe absolument indépendant et obscur qui aurait dû le rester et qui, par la viralité, est devenu un phénomène international. Et on ne peut plus acheter ses disques parce qu'ils valent $300 sur les magasins. Donc c'est vraiment. Voilà, c'est assez drôle ce qui leur arrive.
1: Merci, Sofiane Fanden, pour toutes ces découvertes douces et tendres. À bientôt. À dans un moi. Ciao.
2: À bientôt. 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
1: Enfin, sortons de l'enfer avec d'affaires. Youssef. D'affaires Youssef sort un nouvel album, Shiraz, du nom de son épouse, Shiraz Fradi. Où il sera évidemment question d'amour.
3: Pas beaucoup, vraiment un peu.
1: Comment ça, pas beaucoup, un peu? Je sens que je vais faire intervenir madame de toute urgence. D'affaires est accompagné au piano par Marc Prioré. Messieurs, en piste. Et madame, restez pas loin.
3: On parle celui-là.
4: Rose Fragrance.
3: Ouais. Comme les apports.

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1: Dafa Youssef, vous étiez accompagné au piano par Marc Priore. C'est l'Italie, ça?
2: Exactement.
1: Eh si, non est difficile. Dafa Youssef, alors la voix, le oud. Vous sortez un nouvel album qui s'appelle Shiraz. Sauf erreur, c'est le 12e. Et Shiraz, c'est le nom de votre épouse.
2: Évidemment, c'est la plus belle chose qui s'est passée dans ma vie.
1: Le oud aussi. En général, la musique, c'est la première maîtresse.
2: Le oud, c'est mon compagnon depuis longtemps.
1: Oui, c'est Shiraz, un compagnon, pas une compagne.
2: Ça change.
1: Oui,
2: quoi.
1: Ça change tout.
2: Mais avoir le deux, c'est parfait, quoi.
1: Dafa Youssef, cet album lui est dédié, donc elle inspire tous vos chants. Alors, il se trouve que Shiraz Fradi est ici avec nous en studio, elle vous accompagne. Je vais lui demander de rentrer en studio. Shiraz, venez.
2: Là, j'ai plus confiance en moi-même.
1: Vous n'avez plus confiance? Bah si, évidemment. Vous êtes là avec votre vitamine, vos oligo-éléments, vos acides aminés. Shiraz Fradi, comment êtes-vous rentré dans la vie de Dafa Youssef?
3: Une longue histoire. Alors, on s'est rencontrés la première fois sur un tournage, sur un film sur lequel je bossais comme assistante réalisateur. Et lui, c'était une comédie musicale. Et lui était le ami du producteur, donc il est venu donner son avis sur la musique du film. Moi, je connaissais Dafa Youssef, un musicien, quoi, comme tout le monde en Tunisie, on va dire, on écoutait sa musique. Et c'est là la première fois où je l'ai vu en personne, quoi.
1: Et
3: on va dire, il n'était pas la personne la plus agréable au monde.
1: Comment ça, il est insupportable?
3: Donc, non, il n'est pas insupportable, mais c'est quelqu'un, je pense, pour lui, il y a Dafa Youssef, donc le musicien, et Dafa Maarif, qui est son nom de famille, et c'est deux personnages. Donc, quand il est Dafa Youssef, quelque part, il essaie de se protéger. Donc, il n'aime pas rentrer en contact avec les gens. Et moi, ce que j'ai rencontré ce jour-là, c'était le musicien qui était un peu... Il prend une distance. Donc, voilà, c'était ça, notre première rencontre. Et après, voilà, on s'est rencontrés.
1: Et alors, il y a eu un déclencheur quand même pour dédier cet album à Shiraz, c'est que...

0: bah, vous êtes tombée malade en 2022-23, parce que je suis allée sur votre compte Instagram, j'ai vu avec cheveux, sans cheveux, je me suis dit, bon, on est à peu près dans cette période. Qu'est-ce qui se passe entre vous deux et pour vous aussi, Shiraz?
1: En fait, c'était quelque chose qui est arrivé comme ça. Là, on savait pas. J'étais en vacances en Tunisie et suite à une consultation comme ça rapide, on m'a fait opérer. Donc, quelque part, moi, ma vie, elle a changé en 24 heures. Donc, même mon approche à la vie était complètement différente parce que du coup, c'est un nouveau corps dans lequel tu dois apprendre aussi à vivre avec.
0: Et d'affaires, est-il venu dans votre chambre? Vous chantez non pas la sérénade, mais des musiques de guérison.
2: Moi, j'étais là vraiment dans des moments très difficiles. C'est pour ça que je dis que ce disque, c'est un vécu avec Shiraz, c'est un partage avec elle. J'ai vu Shiraz partir. Vraiment, j'ai vu. Je pense que la musique a aidé Shiraz à qu'elle soit là, quoi. Et c'est là où le disque est né, quoi. Pour moi. C'était vraiment ce moment-là dur qui était vraiment... J'espère que même mes ennemis, s'il y en a des ennemis, qu'ils ne vont jamais vivre ce moment, quoi. C'est un moment crucial, quoi.
0: Vous avez eu peur ou mal pour elle?
2: J'ai eu peur parce que quand même, on a des enfants ensemble. Et du coup, voilà, moi je dis merci à Dieu, merci à la nature que voilà, c'est bien, à la fin c'est bien passé, elle est là, et ça m'a inspiré, et aujourd'hui le disque pour moi vraiment c'est pas simplement un geste, mais c'est toute cette expérience qui était là, quoi. C'est comme une musique du film qui est en train de s'écrire sur le champ, quoi. Mais avec des faiblesses, avec beaucoup de peur. J'ai eu peur de perdre la personne la plus proche au monde. Et voilà, quoi. Je suis là et je suis très content. Merci, Shiraz.

0: On parle des musiciens qui vous entourent, parce qu'on a eu la chance avec Donatien Cailloux qui réalise cette émission de vous voir en concert au Festival Arabesque à Montpellier en septembre dernier. Je crois que c'était quasiment un des derniers concerts de la tournée Street of Milare. Et je sais que je vous ai beaucoup embêté. Je dis, mais alors ce prochain album, il s'appelle comment? On dira, ah, je peux pas dire. Enfin, vous vous êtes fait prier, vous nous avez rien dit. Et puis maintenant, aujourd'hui, ben, on l'a, c'est Shiraz. On vous a vu sur scène. Dès qu'il y a un solo d'un de vos musiciens, vous vous plantez devant. Moi, je sais pas, je serais à la place du musicien, je fouetterais, quoi. Je dirais, oh là là, si j'en loupe une, si je fais un canard, ça va mal se passer. Je vais pas être payé. Non, vous aimez les musiciens qui sortent de l'ordinaire, mais qui aussi sont passés par les écoles. J'en ai pour preuve Marc Priore. Qui était au piano, ses conservatoires. Enfin bref, sont des gens, on va dire, très, très, très éduqués musicalement. Vous les choisissez comment?
1: La chose que je partage sur scène avec les musiciens, c'est quelque chose qui est là à un moment spontané, qui ne se répète plus. Du coup, j'aimerais bien vivre ce moment à 100%, quoi. Vraiment être avec lui. Ça veut dire que j'aime pas lorsque je joue de la musique, je laisse un musicien et je laisse la scène. J'aime pas du tout. J'aime être avec lui, vivre le moment. Comment choisir le musicien? Pour moi, chaque projet, il dépend de chaque élément, de chaque musicien qui... Je cherche pas le meilleur au monde, je cherche l'unique au monde. L'unique au monde, c'est plus dur que le meilleur, parce qu'il y a beaucoup de musiciens qui sont magnifiques. Sauf avoir quelqu'un qui vraiment peut être un élément dans cette famille, quoi. C'est très important pour moi. Alors, pour faire le groupe de Street of Minerals, j'ai passé 8 mois de faire un casting, faire quelques dates pour essayer du musicien. À la fin, je suis sorti avec deux musiciens, pas plus que ça. Le reste, je trouvais un peu partout. Je vais revenir avec quelque chose qui est très important pour moi, Paris, la France. C'est devenu pour moi une pépinière magnifique. Il y a des jeunes musiciens qui m'inspirent, qui sont là, et j'ai l'impression que je peux raconter avec eux beaucoup d'histoires dans 100 ans, dans 200 ans, si je peux vivre, quoi. Et je suis vraiment très fier et très content de la scène musicale à Paris.
0: Il y a Marc Priore qui est là avec vous aujourd'hui dans la session live. Vous voulez dire un mot sur lui, il vous écoute. Hein, donc, ça ne sera pas retenu contre vous, mais enfin, si vous voulez un avocat.
1: Je dis, Marc, c'est un plaisir de jouer avec toi. Je sais que tu vas avoir beaucoup de... Pas question du succès, parce que le succès, c'est facile à faire, mais tu vas être un musicien qui est distingué, un musicien qui raconte sa propre histoire, qui va rester aussi dans l'histoire.
0: Vous avez une question à poser à Madame Fradi, à Monsieur Youssef?
1: En tout cas, tu es la plus belle au monde. Tu me touches tout le temps, tu m'inspires tout le temps. Merci pour tout. I love you.
0: Faut le garder. Hein. Oh, ouais. Je refuse de vous voir débarquer au bureau des divorces. Que les choses soient dites. Merci d'affaire Youssef. Je veux vous laisser en compagnie de Marc Priore qui vous accompagne au piano. Et je vous laisse avec votre oud que vous portez toujours de manière extrêmement élégante sur le dos avec le titre I Blink and Eternity. Merci beaucoup.
1: Merci beaucoup.
0: Shukran.

0: Musique du Monde, c'est terminé pour aujourd'hui. Si vous voulez réécouter la session live de d'Affaire Youssef et la playlist de Sofian Fanen, c'est pas très compliqué. On a une appli qui s'appelle Pure Radio sur RFI. Vous appuyez sur le bouton et pouf, miracle! 48 minutes 30 de délices, c'est le paradise. Réalisation de Donatien Caillou. Allez, au revoir maintenant.
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5: Destruction et désolation. Depuis trois jours, le Venezuela est confronté aux mêmes images. Après le double séisme dévastateur qui a secoué le pays, le bilan grimpe encore. Au moins 1430 morts et encore 50 000 disparus. Notre correspondante sur place nous décrit la situation dès le début de ce journal. Il n'aura fallu que quelques heures pour que l'accord cadre signé entre Israël et le Liban ne soit compromis. Des frappes israéliennes se sont abattues ce samedi dans le sud du pays du Cèdre. Au lendemain de la signature du texte, le Hezbollah de son côté juge que l'accord est une grave erreur. Dans l'actualité également, la Coupe du Monde de football et dans 2h30, la République démocratique du Congo affronte l'Ouzbékistan. Si les Léopards espèrent se qualifier en 16e de finale, une seule option, la victoire. Plus de 1400 morts, 50 000 portés disparus et près de 7 millions de personnes affectées. Ce sont les derniers bilans ce samedi au Venezuela, trois jours après les deux séismes qui ont frappé le pays. Des dégâts qui sont aussi économiques. L'ONU chiffre les dommages causés par les tremblements de terre à environ 6% du PIB du pays, soit près de 7 milliards de dollars. Sur place, ONG et civils s'organisent. 1600 secouristes étrangers sont aussi mobilisés. Mais à La Guaira, la zone la plus touchée, près de Caracas, les habitants se sentent impuissants face aux montagnes de gravats dans les rues. On a joint tout à l'heure notre correspondante au Venezuela, Alice Campagnol, qui nous raconte la situation sur place.
7: Bien oui, le désespoir règne toujours dans la région de La Guaira, malgré la grande vague de solidarité auquel on a pu assister hier, où il y avait des milliers de véhicules qui sont venus, des véhicules de particuliers qui venaient apporter des vivres, apporter des produits de première nécessité ou même pour venir déblayer les décombres, car eh bien, on manque toujours à La Guaira de bras, on manque toujours d'aide, et malgré l'arrivée d'équipes internationales, les Suisses sont arrivés, les Français également, eh bien, c'est toujours la désorganisation qui règne. C'est difficile de coordonner finalement toutes ces initiatives, tant et si bien que le gouvernement a bloqué l'accès à la région de La Guaira. Les Vénézuéliens ne peuvent plus aller apporter leur aide d'eux-mêmes. Et cela crée beaucoup de frustration puisqu'il y a des familles qui veulent savoir où sont leurs proches. Et là-bas, il n'y a pas de réseau téléphonique, donc impossible pour eux de le savoir s'ils ne se rendent pas sur place. Les médias internationaux sont également restreints dans leur travail à l'heure qu'il est. Donc aujourd'hui, c'est toujours beaucoup de désorganisation, quasiment 72 heures après le séisme.
5: Les précisions d'Alice Campagnol, correspondante de RFI au Venezuela. Vous pouvez suivre la situation en direct sur notre site rfi.fr. Moins de 24 heures après la signature d'un accord cadre entre le Liban et Israël, le texte déjà compromis. Des frappes israéliennes ont visé le sud du pays du Cèdre, la région de Nabatieh. Un mort et deux blessés recensés par le ministère libanais de la Santé. En réponse à une manifestation vendredi soir de partisans du Hezbollah qui protestaient contre cet accord cadre, l'armée libanaise a juré ce samedi de défendre la paix civile. Mais le groupe pro-iranien a officiellement rejeté aujourd'hui ce texte. poste pour son secrétaire général. L'accord cadre est nul et non avenu, Paul Khalife.
8: Naïm Hass a tenu des propos à l'opposé de ceux du président Joseph Aoun et du premier ministre Nawaf Salam. Pour lui, l'accord cadre conclu à Washington est une humiliation, une honte et un abandon de la souveraineté. Le chef du Hezbollah a lancé une sévère mise en garde, lié le retrait israélien au désarmement de son parti sur l'ensemble du territoire libanais, constitue une proposition extrêmement dangereuse qui dépasse toutes les lignes rouges. Il a aussi délégitimé les autorités libanaises pour leur insistance à négocier directement avec Israël, alors que selon lui, elles sont en conflit avec plus de la moitié du peuple libanais en violation de la constitution et des lois. Naïm Hass a averti que l'accord cadre légitime le maintien de l'occupation pendant de longues années, pouvant aller jusqu'à l'annexion par Israël de ses territoires. Ce texte prive les Libanais de leur droit de retourner sur leurs terres, a-t-il ajouté. Le Hezbollah n'acceptera absolument pas d'être désarmé, a poursuivi le leader chiite, insistant sur le fait que personne n'a le droit de priver les Libanais de leur droit légitime à la défense de leurs terres. Paul Khalife, Beyrouth, RFI.
5: De son côté, le chef du gouvernement israélien Benjamin Netanyahou estime que cet accord est, je cite, un coup porté à l'Iran et au Hezbollah. Le premier ministre israélien qui dit vouloir former un vaste gouvernement national s'il remportait les prochaines élections législatives. Ni un gouvernement de droite, ni un gouvernement de gauche dépendant des partis arabes, a poursuivi Benjamin Netanyahou. Changement de stratégie post-électorale pour celui qui gouverne depuis plus longtemps qu'aucun autre premier ministre. Benjamin Netanyahou se distingue explicitement à la fois de l'extrême droite et de la gauche. Scrutin prévu au plus tard pour le 27 octobre en Israël. Allemagne, Danemark, Suisse, Hongrie, des records de température historique enregistrés aujourd'hui en Europe. Au total, près de 200 millions de personnes sur le continent ont connu un mercure supérieur à 35 degrés Celsius ce samedi. Et si la France, elle, s'apprête à respirer un peu mieux avec une baisse des températures attendue dimanche, 24 départements toujours placés en vigilance rouge canicule. Et la ministre de la Santé l'a affirmé dans un entretien à la Tribune aujourd'hui. On observe un nombre de décès supérieur à la normale. Fin de citation. Aux États-Unis, à quelques jours du 250e anniversaire de la déclaration d'indépendance, Donald Trump lance un passeport en édition limitée. Le passeport Patriot, c'est son nom, est un document de voyage qui conserve tous les dispositifs de sécurité classiques, mais avec des illustrations uniques, dont le portrait du président américain lui-même. Il ne sera délivré qu'à l'agence des passeports de Washington à partir du 6 juillet et dans la limite des stocks disponibles. Sa description par notre correspondante aux États-Unis, Karine Hotel.
9: On ne peut pas le manquer en ouvrant le passeport. En couverture intérieure, le portrait de Donald Trump, résolu, appuyé à son bureau, se détache sur fond du texte de la Déclaration d'indépendance. Juste en dessous du dessin, une petite touche Trump, lui qui est si obnubilé par les décorations dorées, sa signature a été apposée dans cette couleur. En face et en plus petit, les pères fondateurs de la nation. Et enfin, en quatrième de couverture, le drapeau à 13 étoiles de 1777 qui représente les 13 colonies originelles. C'est celui traditionnel. Traditionnellement utilisé pour les commémorations historiques ici et pour célébrer le 250e anniversaire de la nation, le chiffre 250 a été ajouté, centré, parmi les 13 étoiles. Les détracteurs de Donald Trump et l'opposition démocrate ont protesté lorsque la Maison-Blanche avait dévoilé le graphisme de ce passeport patriote. Jamais dans l'histoire des États-Unis, un président n'a été représenté sur un document d'identité de son vivant et encore moins alors qu'il est encore en exercice. Karine Hotton, New York, RFI.
5: Et puis en Albanie, rassemblement d'ampleur à nouveau ce samedi soir à Tirana. Des milliers de manifestants réunis comme tous les jours depuis près d'un mois pour protester contre des projets touristiques de la fille du président états-unien et pour demander la démission du gouvernement. Un projet touristique qui est mis en place dans une zone naturelle protégée où vivent de nombreuses espèces comme des flamants roses. Du football pour clore ce journal, c'est un match couperet qui attend la République démocratique du Congo au Mondial. Les Léopards disputent leur troisième et dernier match de poule face à l'Ouzbékistan à Atlanta dans un peu plus de deux heures. En vue, une place de meilleur troisième est synonyme de qualification en 16e de finale. Après un nul contre le Portugal et une courte défaite 1-0 face à la Colombie, cette fois, il n'y a plus le choix, Victor Missistrano. La RDC doit gagner et pour cela, il faudra se montrer beaucoup plus menaçant en attaque.
10: Un seul tir cadré en fin de match. Contre la Colombie, sont apparues les limites d'un système de la RDC très solide, mais trop peu dangereux offensivement. Que manque-t-il au Léopard pour l'être davantage ?
11: De la prise de risque, c'est tout ce que je peux vous dire.
10: Le constat est simple pour le milieu Noah Sadiki.
11: Si tu prends pas de risque, tu marques pas. Si tu vas pas de l'avant, tu essaies pas de casser des lignes, de dribbler ton homme ou quoi que ce soit, tu marqueras pas. Donc faudra prendre le dessus sur nos adversaires.
10: Analyse partagée par son coéquipier, Nathanel Mboukou.
12: On va plus prendre le risque. On avait beaucoup respecté que ce soit le Portugal ou la Colombie. Maintenant, on va lâcher prise et on va se donner à fond pour marquer des buts, comme vous avez dit. Et voilà.
10: Car cette fois, les hommes de Sébastien De Sabre n'ont plus le choix. Pour se qualifier en 16e, il faut gagner face à cette équipe d'Ouzbékistan, beaucoup plus abordable.
13: C'est un autre match contre un autre adversaire et on mettra un plan de jeu qui nous permettra de marquer, je l'espère en tout cas. Les choses sont très claires pour nous. On a su prendre un point sur les deux matchs pour pouvoir avoir notre destin en main sur le troisième. Et la victoire sera nécessaire pour passer, donc bien sûr, il faudra prendre des risques.
10: Prendre des risques, le mot d'ordre des Léopards, afin de ne pas risquer de manquer leur rendez-vous avec l'histoire. Victor Missistrano, Atlanta, RFI.
5: RDC Ouzbékistan, le coup d'envoi c'est à 23h30 TU. Et puis de son côté, le Ghana affronte en ce moment même la Croatie. Score à la 8e minute 0-0. Score Panama-Angleterre en cours également, 8e minute 0-0 également. C'est la fin de cette édition. 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
15: Bonjour à tous et merci de nous rejoindre pour Ici l'Europe sur France 24 et Radio France Internationale. Nous allons parler de l'état de l'économie européenne, toujours fortement impactée par la guerre au Proche-Orient. Les prévisions du printemps de la Commission européenne ont fait tomber la croissance à 0,9% en 2026. L'inflation est en hausse à 3%. Nous allons évidemment parler de ces perspectives économiques de la part d'une banque assez atypique, la Banque européenne pour la reconstruction et le développement, la BERD, créée en 1991 pour contribuer à la construction d'une nouvelle ère post-guerre froide en Europe centrale et orientale. Elle est détenue par 77 pays, ainsi que l'Union européenne et la Banque européenne d'investissement. Nous avons le plaisir d'accueillir aujourd'hui sa présidente depuis 6 ans, Odile Renaud-Basso. Bonjour.
16: Bonjour.
15: Je rappelle que vous étiez auparavant directrice générale du Trésor en France. Vous connaissez bien l'économie, autant dire. Vos propres perspectives de croissance, qu'est-ce qu'elles laissent apparaître de cette situation économique de l'Europe, de l'Est européen en particulier, que vous connaissez bien ?
16: Alors, c'est clair que les perspectives de croissance ont globalement été revues à la baisse, hein, qu'il s'agisse de l'Europe, mais aussi pour nous de l'ensemble des régions et des pays dans lesquels on intervient. Globalement, on vient de refaire nos prévisions de croissance et pour 2026, on a revu à la baisse de 0,5% en moyenne sur l'ensemble de nos pays, sur l'ensemble de notre région, les perspectives de croissance. Et puis avec une révision un peu plus faible pour l'année 2027. Tout ça étant fondé sur l'impact de la situation au Moyen-Orient, une augmentation assez significative des prix du pétrole depuis 3 mois, avec une volatilité assez importante en fonction de l'état des discussions, de la communication des différents acteurs intervenant dans ce conflit. Mais on voit bien donc plutôt des tendances à un impact négatif sur l'économie, avec des scénarios qui peuvent être assez différents sur l'inflation. On a vu la Banque Centrale Européenne déjà prendre une première mesure depuis 3 ans de hausse des taux d'intérêt. Et donc, tout ça va avoir un effet plutôt de ralentissement sur l'économie mondiale. Si le conflit s'arrête rapidement, la situation va être relativement l'impact. Il y aura un impact, mais relativement modéré.
15: Alors, en tant que président de la Banque Européenne pour la reconstruction et le développement, vous avez déclaré que le soutien gouvernemental apporté aux économies émergentes touchées par ce conflit au Moyen-Orient doit rester temporaire et ciblé alors que les marges budgétaires se resserrent. Traduction dans les faits.
16: Beaucoup de pays ont pris des mesures de soutien à la demande pour réduire l'augmentation des prix de l'énergie, par exemple des prix à la pompe. Globalement, les prix à la pompe dans l'ensemble de nos régions ont augmenté de 30%. Donc il y a des gouvernements, pratiquement tous les gouvernements, ont pris des mesures d'atténuation pour plafonner l'augmentation des prix du gaz, des prix de l'électricité, des prix de l'essence à la pompe. Mon message est de dire qu'il faut que ces mesures soient temporaires et très ciblées, parce que ça peut coûter extrêmement cher. Et on a des pays qui ont des marges de manœuvre budgétaires limitées. On n'intervient pas sur la France, mais c'est un raisonnement qui peut aussi s'appliquer à la France. La situation d'endettement dans beaucoup de pays a fortement augmenté après le Covid, avec l'impact de la guerre en Ukraine. Et donc, les marges de manœuvre sont assez limitées et la capacité des pays à prendre des mesures d'atténuation de l'augmentation des prix de l'énergie est assez faible. Par exemple, je pense à un pays comme l'Égypte qui aujourd'hui dépense 88% de ses revenus pour payer le service de sa dette, donc a très peu de marge de manœuvre budgétaire et a pris des mesures, quelques mesures d'atténuation, mais aussi des mesures pour réduire la demande d'énergie, par exemple avec des mesures de couvre-feu, etc., pour essayer de limiter l'importation d'énergie.
15: D'ailleurs, votre banque, elle, intervient beaucoup dans la région, notamment dans la reconstruction post-guerre de Gaza, estimée à 46 milliards d'euros. En Cisjordanie, depuis 2024, vous avez investi 200 millions d'euros, le double du montant des 5 précédentes années. Vous ne vous désengagez pas, donc vous avez même annoncé déployer 5 milliards d'euros dans les pays touchés par les répercussions de la guerre en Iran.
16: Moi, je considère que notre banque, et c'est aussi le point de vue des actionnaires, on a un rôle contracyclique, c'est-à-dire qu'on a une banque de développement, une banque multilatérale de développement, et notre rôle est vraiment d'aider les pays à faire face à des situations plus difficile quand le secteur privé, quand les investisseurs privés vont avoir tendance à se retirer et à être moins capables de prendre du risque. On doit faire tout ça évidemment en mesurant nos propres risques. On doit préserver notre force financière. On est une institution avec un très bon rating AAA, etc. C'est très important pour nous. Mais on a la capacité, compte tenu de notre bilan, d'apporter un financement et de continuer à soutenir nos clients dans des situations qui sont plus difficiles. C'est pour ça que, par exemple, pour les pays affectés par le conflit au Moyen-Orient, on a adapté nos instruments pour pouvoir apporter des soutiens en liquidité, des financements d'urgence à nos clients pour les aider face, par exemple, l'augmentation des prix de l'énergie, l'augmentation des prix des importations qu'ils peuvent subir quand il y a une dépréciation de la monnaie. Donc, on est actif en situation de crise. Et le cas le plus marquant de ce point de vue-là est évidemment l'Ukraine, où on continue d'investir.
15: On va parler de l'Ukraine tout de suite. Mais quand même, concentrons-nous sur des pays où se sont tenus, en particulier votre assemblée annuelle de la BERD début juin, Riga, Lettonie. Vous avez déclaré Lettonie, Estonie, Lituanie ont été les plus belle réussite de la transition d'une économie centralisée, donc soviétique, vers une économie de marché, ainsi que de l'élargissement de l'Union européenne. Reconnaissons quand même qu'il reste des problèmes de corruption dans ces pays baltes, qu'ils ont en plus une peur viscérale de la Russie qui les incite à investir presque exclusivement dans la défense aujourd'hui.
16: C'est des pays qui ont effectivement connu une transformation extraordinaire, avec aujourd'hui, par exemple, une capacité d'innovation, des start-up qui sont qui réussissent extrêmement bien sur les marchés internationaux, etc. Ils sont, pour un certain nombre d'aspects, même en avance par rapport à d'autres pays de l'Union européenne. Ils connaissent des sujets, ils ont connu des sujets de blanchiment, etc. dans le passé, mais il y a des mesures qui ont été assez strictes de renforcement des contrôles dans le système bancaire, etc., qui ont été prises, donc ont permis de vraiment remettre à niveau. Et donc, c'est des pays dont le potentiel économique aujourd'hui est important, le dynamisme économique est important. Ils sont, par contre, effectivement, négativement impactés par le fait qu'ils sont proches de la Russie. C'est des pays qui ont fait partie du bloc soviétique, donc pour lesquels l'indépendance était vraiment une réalité extrêmement importante. On a vu avec la guerre en Ukraine, une moindre appétence des investisseurs internationaux pour investir dans ces pays, parce qu'ils sont vus comme étant proches et possiblement affectés par la guerre. Et deuxièmement, eux-mêmes doivent effectivement faire un effort de défense, d'augmentation des dépenses de défense, comme tous les pays européens. Ils sont en avance, ils investissent particulièrement beaucoup dans ce domaine. Et donc, d'où l'intérêt pour eux d'avoir des investisseurs comme nous qui continuent à soutenir le secteur privé, puisque c'est aussi des économies qui sont de taille assez petite. Et donc, par exemple, les marchés financiers manquent toujours de liquidité, ce sont des marchés qui sont un peu étroits. Donc, notre action vise vraiment à aider à développer les marchés financiers, le financement en capital risque, le financement en fonds propres et la transition énergétique qui est extrêmement importante pour ces pays. Alors, parce qu'ils étaient historiquement très dépendants de la Russie, connectés au système russe, et là, ils se sont connectés au système européen avec beaucoup d'investissements dans les renouvelables en particulier.
17: Alors, vous le disiez, le soutien à l'Ukraine, c'est l'une de vos priorités avec 10 milliards d'euros déployés. D'ailleurs, c'est l'une aussi des priorités de l'Union européenne. La guerre en Ukraine est aux portes de l'Europe et elle s'éternise. Depuis le 11 juin, sa durée a dépassé celle de la Première Guerre mondiale. Une guerre qui pèse sur le moral des habitants, comme nous le raconte Marc Pope.
18: L'Ukraine multiplie ces derniers jours les attaques contre les positions russes sur son territoire occupé, mais aussi à l'intérieur de la Russie et en Crimée, ce dont se félicite régulièrement le président Zelensky.
19: Une usine militaire à Tcheboksary a été frappée à 900 km de l'Ukraine et cette opération a été menée par des missiles Flamingo ukrainiens. Les installations de l'industrie pétrolière russe ont également été touchées.
18: Mais ces succès sur le terrain cachent le lourd tribut payé par les habitants et le coût psychologique est immense. Stress chronique, anxiété, pensées suicidaires sont devenus le lot quotidien des habitants. En 2026, près de 15 millions d'Ukrainiens ont besoin d'un soutien psychologique, comme l'a constaté Tetiana Didziak, qui dirige la ligne de soutien de l'Association nationale de psychologie.
20: 2025 a été très difficile pour nous, avec des coupures de courant et beaucoup de victimes, y compris parmi la population civile. Et donc, les gens ne se sentent pas en sécurité. Nos besoins fondamentaux, le sommeil, la sécurité, l'alimentation sont perturbés. Et cela complique vraiment la perception des autres facteurs de la vie quotidienne.
18: À l'impact de la guerre s'ajoute aussi un manque de personnel pour accompagner les patients et les services d'écoute ont dû fermer à cause de l'arrêt du financement venu des États-Unis. Pour améliorer la situation, le ministère ukrainien de la Santé a mis en place en avril un protocole de prise en charge des comportements suicidaires.
17: Alors on vient de voir ce moral des Ukrainiens en berne. C'est aussi une guerre psychologique qui se joue. Odile Renaud-Basso, votre banque La Berthe finance des projets énergétiques suite aux attaques russes pour démoraliser les populations sur des infrastructures électriques. Vous financez 135 installations, des abris de protection pour les transformateurs électriques. Ça, c'est important de reconstruire pendant la guerre?
16: Oui, c'est très important de reconstruire pendant la guerre et notamment sur tout ce qui est ces grandes infrastructures qui sont fondamentales à la vie quotidienne des personnes, des habitants de l'Ukraine et aussi au fonctionnement de l'économie. Par exemple, le fait d'avoir accès à l'électricité, d'avoir accès au chauffage, d'avoir accès à l'énergie en général, d'avoir des trains qui fonctionnent, d'avoir des routes qui sont à peu près, qui peuvent être, qui sont dans un état correct. Tout ça, c'est extrêmement important pour les habitants de l'Ukraine, pour les entreprises en Ukraine, etc. Et pour que la vie quotidienne puisse continuer dans ce pays. Vous parliez de la démoralisation, mais ce qui me frappe aussi, moi j'ai beaucoup été en Ukraine, c'est la résilience, c'est-à-dire la détermination des Ukrainiens à continuer et à défendre leur pays, leur indépendance, leur autonomie et à poursuivre les efforts malgré les difficultés pour ce faire. C'est assez frappant quand on regarde la situation de l'Ukraine, le fait qu'il y a eu évidemment une première vague de personnes qui ont quitté le pays au début de la guerre avec les familles, etc. Mais l'hiver dernier a été extrêmement difficile en termes de chauffage, d'électricité. Il y avait vraiment des conditions extrêmement dur au plan de la vie quotidienne. Et pourtant, malgré tout, il y a très peu d'Ukrainiens qui ont quitté le pays et la plupart sont restés dans le pays pour le défendre. Donc cette résilience est un élément fondamental qui explique la capacité du pays à continuer à se défendre et à regagner en fait de la capacité de défense et de
17: terrain
16: dans la période. période récente.
17: L'Ukraine ambitionne de lever 257 millions d'euros via la privatisation cette année. D'ailleurs, votre banque, la Baird, entend soutenir ces efforts de privatisation des banques ukrainiennes et d'autres industries nationales. L'Ukraine n'est-elle pas en pleine guerre en train de brader un peu son économie, voire ses terres agricoles, d'affaiblir son service public? C'est quand même la question qu'on est en droit de se poser.
16: Je pense que c'est important que l'économie ukrainienne a besoin d'investissements étrangers. C'est-à-dire que ils ont, pour que l'économie puisse se développer, et on reste toujours quand même dans des domaines de croissance positive. Donc, on est une économie qui a connu un très gros choc, mais reste, après la première année, une réduction du PIB de 30%, à réussir à remonter, à avoir des croissances avec des taux positifs. Et donc, de ce point de vue-là, avoir des investissements étrangers, c'est un afflux de financement, un signe de confiance d'abord, mais aussi un afflux de financement et la capacité de développer des nouvelles capacités. Il y a les entreprises publiques ont un rôle très important en Ukraine, dans les grands secteurs, le secteur, y compris le secteur bancaire, les entreprises publiques sont importantes. Et donc, pouvoir apporter des capitaux privés, ça va permettre aussi de relancer et de soutenir les investissements dans le pays. Donc, l'État et le secteur public tout seul ne peuvent pas faire face à l'ampleur des besoins d'investissement. Et donc, d'où l'importance de ces financements privés. Il y a d'ailleurs une entreprise privée française très importante, détenue par Gavenel, qui a fait le plus grand investissement étranger en Ukraine depuis les 10 dernières années dans le domaine des télécoms l'année dernière.
17: Xavier Niel,
16: qui était vu comme un signe extrêmement positif de confiance aussi dans la capacité de l'économie ukrainienne de se développer et de croître malgré le contexte.
17: Alors, les États-Unis restent le principal actionnaire de votre banque, la Baird, suivi du Royaume-Uni, un peu moins de 9%. L'Union européenne et la Banque européenne d'investissement détiennent 6,2% du capital. Est-ce que l'administration Trump, qui a largement gelé les paiements d'aide étrangère et le soutien aux banques multilatérales de développement, a également remis en question votre équilibre Odile Renaud Basso?
16: Les États-Unis sont effectivement le premier actionnaire. En fait, ils ont plus de 11% en règle générale. Et ils sont des actionnaires importants pour nous. Et ils ont, au contraire, souscrit à l'augmentation de capital qui avait été décidée en 2023, au moment de la guerre, pour financer, pour nous aider à soutenir les investissements en Ukraine et dans l'ensemble de nos pays d'opération. Et donc, les États-Unis ont décidé de souscrire à cette augmentation de capital auquel ont souscrit l'ensemble, la quasi-totalité des autres actionnaires. Et donc, c'est un signe de soutien à l'institution. Je pense qu'une de leurs intérêts pour l'institution, c'est notre focalisation, notre mandat qui est de développer le secteur privé dans les économies dans lesquelles on intervient pour soutenir le développement économique. C'est une particularité de la Baird qui était liée à un moment de sa création, etc., et qui reste toujours au cœur de ce qu'on fait. Et je pense que ça fait écho à une vision, enfin des priorités américaines.
17: Vous parlez de priorités américaines. Le financement de l'économie verte a représenté 58% du volume total d'investissement de votre banque en 2024, un record, tandis que la part des projets genrés était de 47%. Deux thématiques que rejette vivement cette administration Trump, qui ne croit ni au réchauffement ni aux luttes féministes. Ça vous pose un problème ?
16: On a une majorité d'actionnaires européens, d'actionnaires comme le Royaume-Uni, le Canada, le Japon, qui restent extrêmement focalisés et qui considèrent que pour une banque multilatérale de développement, continuer à soutenir la transition énergétique et la décarbonisation de l'économie est un élément, est une priorité, doit rester une priorité, de même que le soutien pour l'égalité homme-femme, le fait de faciliter l'accès des femmes au marché du travail, à la formation, etc. Donc, la majorité de nos actionnaires continuent de soutenir ces priorités. Et donc, effectivement, ces objectifs ont été réaffirmés. Et c'est, d'une certaine façon, l'intérêt des institutions multilatérales où on a des règles de décision avec des actionnaires, avec des décisions qui sont prises à la majorité. Et donc, pour nous, ça reste des priorités extrêmement importantes. Et on voit aussi que ça répond aux besoins des pays dans lesquels on intervient. On voit l'intérêt aujourd'hui de nos pays d'opération pour investir plus dans les renouvelables, investir plus dans le solaire ou l'éolien et les batteries, parce qu'ils voient ça comme une façon de garantir leur sécurité énergétique. On voit aujourd'hui le risque d'être trop dépendant du pétrole ou du gaz venant d'ailleurs avec des risques géopolitiques majeurs. Et donc, il y a une accélération qu'on accompagne d'investissements pour l'efficacité énergétique, mais aussi pour la diversification des, vers les renouvelables.
17: La Banque européenne de reconstruction et de développement s'intéresse beaucoup à l'Afrique aussi, le continent miroir, une croissance moyenne de 4,7% à faire pâlir évidemment un Européen en 2026 pour quelques économies africaines clés couvertes par votre action, donc Côte d'Ivoire, Ghana, Bénin, Nigeria, Kenya, Sénégal. Vous confirmez leur résilience. À quoi tient cette résilience ?
16: Je pense que c'est des économies qui sont d'abord ont une forte croissance démographique, donc un effet, ça a un effet de dynamique, qui sont aussi très adaptables, qui avec une flexibilité importante, une capacité d'innovation importante. C'est très impressionnant de voir dans certains pays l'importance prise par exemple par l'économie digitale, les paiements digitaux. C'est le cas au Kenya par exemple, où ils sont d'une certaine façon beaucoup plus avancés que des pays européens en la matière. Et donc il y a des fragilités importantes, hein, qui sont liés au niveau de pauvreté, aux conditions de vie de la population, aux questions de santé, d'accès aux biens essentiels, etc. Donc il y a des défis majeurs pour le continent africain, mais il y a aussi un potentiel extrêmement important, et d'où l'intérêt pour une banque comme la nôtre, de voir comment on peut soutenir le secteur privé, les investissements dans les PME via le secteur bancaire, etc. On commence, hein, c'est notre première année d'investissement, mais on voit beaucoup d'opportunités dans le secteur des PME, les investissements dans le domaine de l'énergie, des infrastructures essentielles, les questions d'accès à l'eau. Il y a une volonté vraiment de l'Afrique de monter en gamme et de monter dans la capacité de transformation des matières premières, etc. Et c'est une volonté qu'on souhaite accompagner.
17: Merci Odile Renaud-Basso, présidente de la Banque européenne de reconstruction et de développement, pour cette interview. Merci à vous de nous avoir suivis sur France 24 et Radio France Internationale. C'est sur ces antennes que l'actualité continue.
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2: Bonjour, bienvenue sur RFI, bienvenue dans Bouillonne. Qu'est-ce que Bouillonne ? C'est un nouveau rendez-vous en rab du goût du monde, un goût du monde bonus si vous voulez. L'idée c'est de réunir une fois tous les deux mois des personnes ayant tout un rapport avec le fait de manger, avec la nourriture, des écrivains, des pêcheurs, des meuniers, des cinéastes, des ingénieurs, des cuisinistes, des cuisinières, des philosophes, des juristes. Tant que ça bouillonne, c'est tout ce qui se trouvera autour de la table. Ce rendez-vous, il est né de l'idée que sur le terrain, dans nos rencontres, dans les histoires qui s'échangent, des thèmes et des sujets se recoupent. Ces fils tendus sur les réseaux, un faisceau convergent se dessine, ça frémit, on le pressent. Cette histoire de rien en apparence, on le sent, est en passe de devenir un fait de société, un sujet en tout cas qui nous concerne tous, plus ou moins, au nord comme au sud. Autour de la table, pour cette toute première émission de Bouillonne, quatre invités, donc trois journalistes, une romancière et donc moi pour le petit grain de sel. Bonjour Estherelle Payani.
3: Bonjour Clémence.
2: Vous êtes journaliste, critique culinaire à Télérama, autrice également de La cuisine végétarienne aux éditions Flammarion. Émilie Lestari, bonjour.
4: Bonjour Clémence.
2: Vous êtes journaliste société, spécialisée dans l'alimentation, autrice de l'essai Passer à table, ce que l'acte de manger dit de nous, publié aux éditions Divergence. Vous vivez à Marseille, je le précise parce que c'est important. Grace Lee, romancière. Bonjour aussi. Les Nouveaux Territoires, c'est votre dernier roman. Il est publié chez HarperCollins.
4: C'est ça.
2: Et autrice du podcast, notamment Kif Taras, je le précise pour ceux qui vous auraient déjà entendu et qui vous connaîtraient par le biais de ce podcast, et Lorraine Malka.
5: Bonjour Clémence.
2: Journaliste indépendante, notamment pour Livre Hebdo et Libération, autrice du livre Mangeuse, histoire de celles qui dévorent, savourent ou se privent à l'excès aux éditions Pérégrine. Pour le menu, il sera question de bouillon, de thon, de marmite, de donabé, peut-être, vous connaissez, de ces bouillons et autres liquides essentiels dans les cultures de l'Asie de l'Est et du Sud-Est, ces bouillons santé, l'eau sans laquelle on ne peut vivre, un bouillon, de l'eau pour répondre à l'urgence, restaurer, remettre sur pied en apportant soins et nourriture avant même de donner à manger, donner l'écoute et l'hospitalité. Et puis on va secouer la nappe pour découvrir cette table, lieu d'affirmation et de refuge militant. Bouillonne 1, c'est parti. Qui ouvre le bal ?
3: Ben, écoutez Clémence, je crois que ça a s'imposé puisque bouillonne, ça m'a fait penser d'abord à brouillonne, ce qui est un de mes grands défauts dans la vie, mais il paraît que c'est créatif, c'est une sorte d'ébullition. Et justement, j'ai eu une petite révélation la semaine dernière en interviewant un potier à Montreuil. C'est un ancien bijoutier qui s'est reconverti en potier, il s'appelle Ben Niniel, et il a commencé son travail en fabriquant des donabés. Donc le donabé, c'est une marmite en terre japonaise. Et j'ai eu beau avoir écrit quand même un sacré paquet de recettes, je n'avais pas encore vraiment perçu, avant d'aller le voir, le flou artistique autour du terme bouillonner, bouillonnement, cuire jusqu'à bouillon, parce que ce terme on dit long sur l'ustensile, mais aussi sur les émotions de celles et de ceux qui l'utilisent. Parce que bêtement, avec mon œil très occidentalo-européano-centré, pour moi, une cocotte, ça veut dire une cuisson longue et souvent à température douce. Depuis que je me suis mis à cuisiner dans le donabé, j'ai compris qu'il cuisait à une drôle de température. Ben Niniel me disait « c'est quand même un frémissement soutenu ». J'ai dit « c'est quoi la différence entre un frémissement, un bouillonnement ?» Et il me dit « tu vas voir, ça fait des vagues ». Alors là, je me suis dit, entre cette ébullition plus légère, l'intensité, la cuisson courte, la cuisson expressive, moi je pensais que le donabé, c'était une cuisson tranquille. Je mettais sur le feu, je partais et j'oubliais. Mais pas du tout, c'est plutôt un jacuzzi niveau fort, fort, fort. Et donc, je me suis dit que quand j'écrivais dans une recette « laisser bouillir » ou bien « porter à ébullition »,« baisser le feu »,« laisser cuire », on supprimait toutes les variations subtiles de ces mouvements de liquide qui sont en fait des indications extrêmement précises et précieuses sur la température de cuisson. Qu'est-ce qu'on écrit ? En dehors de l'ébullition, il y a point de salut, c'est vraiment toujours ou ça boue pas. Mais entre les deux, je ne sais pas. À un moment, je me suis dit que comme le donabé, c'était surtout de l'eau et des bouillons, et qu'il n'y avait pas d'épaississement de la sauce, on est plutôt dans une recherche de bouillon, vu que les assaisonnements se font à côté. Je me suis dit qu'en gros, le bouillon restait unique, mais le bouillonnement, lui, il était multiple. Donc j'avais le petit frémissement, le petit bouillon, le gros bouillon, la crépitation. Ça, vous savez, quand ça salit tout partout, ça projette la lave comme un volcan, avec les bulles qui explosent. Ça sent la sauce tomate, je crois que vous l'avez tout éprouvé, donc merci.
6: Très bien.
3: Voilà, le couvercle, la réduction. La sauce du mafé aussi. Quand on voit l'huile qui remonte, là, on sait que c'est prêt. Alors, je me suis dit, j'écris pas du tout mes recettes de cuisine comme il faut, c'est pas assez précis. Je suis allée sortir mon dico. Et là, j'ai vu que le bouillonner, ben, il y avait très peu de synonymes. On va trouver écumer. Tout de suite, je me suis dit de rage. Il y avait aussi fermenter, frémir et frissonner.
2: Ah, tiens.
3: C'était intéressant, la fermentation vue comme un bouillonnement. Mais c'est vrai qu'il y a une transformation du liquide. Alors, je me suis dit ça sera pour la prochaine émission de bouillonne. Mais en revanche, quand je suis arrivée sur frémir, qui est donc, on va dire, un petit bouillon, alors là, quelle sensualité! Onduler, palpiter, remuer, trémuler, tressaillir, chuchoter, exaspérer, frissonner, grelotter. En somme, on bouillonne de colère, mais on explose de joie et on frémit de plaisir avec tout ça. Donc, quand on croit que pour cuire, on pense que ça va bouger dans la marmite, que ça va pulser, que ça va onduler, vous vous rendez compte de toute cette énergie qu'on dépense dans notre marmite. Et quand on utilise cette énergie, on a le feu en dessous, mais est-ce qu'on en a vraiment besoin? Parce que notre marmite, que ce soit un donabé ou une cocotte, elle en a déjà accumulé beaucoup. Et c'est ça dont j'ai pris conscience avec le donabé. Vous le mettez dans un coin, il continue de cuire tranquille, on n'avait pas besoin du feu en dessous. Et cette invention ancienne, elle permettait de cuire des aliments quand on ne pouvait pas, par exemple, allumer le feu au moment de Shabbat, pour un aspect religieux. Mais surtout, ça permet une énorme économie d'énergie, 50 à 90% de gaz ou d'électricité selon la recette. Mais ça réduit surtout la nécessité d'un feu ouvert, de bois de combustion et la pollution de l'air à l'intérieur des cuisines. Mais si on prend conscience que près de 2,6 milliards de personnes dans le monde utilisent des combustibles solides, le bois, le charbon, le fumier ou du kérosène pour cuire la nourriture, avec des fourneaux traditionnels sans ventilation, on prend conscience que cuisiner n'est pas toujours un acte sain pour la personne qui cuisine. Et c'est même un acte à haute dangerosité, avec les fumées polluantes qui sont émises par la cuisson, qui tueraient 2 millions de personnes par an, principalement en Afrique. Sachant qu'au niveau mondial, ce sont les femmes qui effectuent plus de 90% du travail pour obtenir du combustible et cuisiner. Et c'est là qu'est vraiment le nœud du problème. Quand l'énergie est abondante, très facile de pas penser à quel est le feu sous la marmite. Mais quand vous devez parcourir des kilomètres et que vous passez un temps important de la journée à récupérer ce combustible pour cuisiner, vous voyez bien cet intérêt. Et donc, l'idée de bouillonner, puis de s'arrêter et de garder de l'énergie pour autre chose, ça permet non seulement de protéger les cuisinières, le foyer, l'énergie, le temps, et de récupérer tout ce bouillonnement pour nous.
2: Quelle entrée en matière. Grâce Liv, aussi, le bouillon vous a intéressé?
0: Oui, d'ailleurs, le donabé me fait penser à une casserole en argile que beaucoup de Chinois utilisent, le shakuo. Ma grand-mère en avait, d'ailleurs, je parlais de ma grand-mère aujourd'hui, parce que, je ne sais pas si vous l'avez vu récemment, mais il y a sur les réseaux sociaux une tendance qui s'appelle le China Maxing.
2: Moi, jamais vu, je découvre.
0: Alors, ce sont des internautes qui découvrent certaines pratiques chinoises liées au bien-être et à la santé notamment, et les présentent comme des révélations révolutionnaires. À chaque fois, les vidéos sont accompagnées de messages. Voilà, ma vie a changé, je dors enfin, je digère mieux, ou encore, je suis dans une période très chinoise de ma vie. Donc ça, par exemple, boire de l'eau chaude le matin, prendre le temps de manger, ou justement, boire du bouillon. Alors forcément, moi, ça m'a fait sourire parce que moi,
2: normalement, c'est pas très bon de boire le bouillon. Mais
0: je suis très chinoise depuis très longtemps, donc c'est pas la période. C'est ma grand-mère donc était chinoise, de Chine du Sud, et elle pratiquait donc toutes ces méthodes-là depuis des générations, et je pense qu'elle me les a transmises. Donc moi, les bouillons, je suis littéralement tombée dedans quand j'étais petite. Il existe un mot qui revient à chaque repas chez nous, c'est tang, la soupe, le bouillon, hein, qui est un mot très important. Et ma grand-mère avait toujours une grande casserole sur la gazinière, sur le feu. Quand une soupe se terminait, elle était remplacée par une autre. Et donc, en Chine du Sud, la soupe est une véritable institution. On commence le repas par un bouillon. C'est un geste